C'était donc le psaume 23 de Jan Peterson Sweeling. Et maintenant, nous passons en Angleterre avec le psaume 3 de Henry Purcell, qui lui donc est né à Londres en 1659 et mort dans cette même ville 36 ans plus tard. Et on ne peut que regretter que sa vie ait été si courte, car il écrit de la très très belle musique. C'est donc toujours l'ensemble Amaryllis qui nous interprète ce psaume 3 de Purcell.

Après le psaume 3 de Henri Purcell, nous passons maintenant en Italie et vous entendrez une pièce instrumentale qui est une passacaille à trois violons et basse continue de Biagio Marini. Alors, voici quelques mots sur ce musicien qui est né à Brescia en 1597 et mort à Venise en 1665. Il est de la génération de Schütz, Schein, Scheidt, Chambonnière, Carissimi ou encore Gabrielli. Il fut l'élève présumé de Monteverdi à Venise, mais en tout cas, il a été violoniste à Saint-Marc de Venise en 1615 alors qu'il avait 18 ans. Voici donc sa passacaille par les musiciens de l'ensemble Amaryllis.

C'était la Passacaille de Biagio Marini. Et nous allons maintenant un peu dans la musique française avec un compositeur né en Belgique, oui, mais qui a fait toute sa carrière en France sous Louis XIV. Et il s'agit de Henri Dumont. Pour vous le situer, je vous dirai qu'il est né en 1610, l'année de l'assassinat d'Henri IV, 2 ans avant Gabriele et 20 ans avant Lully. Il fut organiste et chef de chœur à Maastricht et en 1638, il part de son pays pour Paris où il devient organiste à l'église Saint-Paul. L'église Saint-Paul, c'est donc la paroisse des rois de France. Puis il est organiste et claveciniste du duc d'Anjou, ensuite claveciniste de la chambre de la reine Marie-Thérèse d'Autriche et puis maître et compositeur de la chapelle royale. Il mourut en 1684 à l'âge de 46 ans. Vous entendrez maintenant de ce compositeur air spirituel sur la paraphrase de quelques psaumes et cantiques de Antoine Godot. C'est l'ensemble Amaryllis qui vous l'interprète, dirigé par Dominique Montel.

C'était l'ensemble Amaryllis, dirigé par Dominique Montel, qui interprétait cette œuvre de Henri Dumont, donc Air spirituel, sur la paraphrase de quelques psaumes et cantiques de Antoine Godeau. Et nous terminons notre heure de musique baroque avec le psaume 129, qui est donc le De Profundis, de André Campras. C'est un musicien français né à Aix-en-Provence en 1660. Il est donc 50 ans plus jeune que notre compositeur précédent. Et il est mort à Versailles en 1744. Je vous le situe, il est de la génération de Lalande, Purcell, Scarlatti, Desmarais et Couperin. On le trouve maître de chapelle à Aix-en-Provence, à Toulon, à Toulouse, puis à Paris, où il remplace charpentier chez les Jésuites, et ensuite comme maître de musique de la chapelle royale. Il est le plus remarquable des musiciens français de la période comprise entre Lully et Rameau. Voici donc le De Profundis de André Campras par l'ensemble vocalé et instrumental Amaryllis, dirigé par Dominique Montel.

0: de André Contras, c'était le psaume 129, donc le De Profundis, qui était interprété par l'ensemble vocal et instrumental Amaryllis, dirigé par Dominique Montel. Au revoir.
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0: Il est 3h.
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3: Bienvenue à vous si vous nous rejoignez dans ce magazine spirituel. Alors aujourd'hui, on est avec un ouvrage pour les nuls. Alors là, c'est pas mal parce que ça veut dire que vous avez peut-être lu Windows pour les nuls, vous avez peut-être lu l'Australie pour les nuls. Alors là, c'était à une époque où on voyageait beaucoup. Alors aujourd'hui, on est avec la Bible en 100 récits fondateurs pour les nuls. Il a déjà écrit la Bible pour les nuls, la Bible pour les nuls juniors et plein d'autres ouvrages. Éric Denimal, bonjour.
4: Bonjour.
3: Merci d'être avec nous. Alors aujourd'hui, ça va être Abraham pour les nuls, parce que là, c'est déjà rien qu'à lui, c'est une histoire. On a vu ce personnage qu'on appelle le père des croyants. Il est à la base de 3 grandes religions. Vous allez nous éclairer sur tout cela. C'est vraiment père fondateur, on va dire ainsi. Il se trouve dans une situation où il a une promesse. On lui demande de quitter sa patrie, quitter sa famille, quitter le lieu où il est né pour voyager, devenir nomade. Et puis, il y a une promesse derrière d'un peuple très important, d'une possibilité aujourd'hui d'avoir une génération, des générations derrière lui. Ce sera le cas. Mais ça ne marche pas tout à fait comme il le pense ou comme Dieu le pense. C'est assez compliqué, cette histoire d'Abraham et de Dieu, et voire d'Abraham avec les femmes, j'ai presque envie de dire.
4: Oui, en fait, Dieu promet à Abraham une postérité. Le problème, il est très technique. Abraham, d'abord, il est déjà un petit peu âgé, mais ça, c'est pas grave, puisqu'a priori, on vit beaucoup plus longtemps, et donc sans doute, on est fécond plus longtemps. Mais sa femme est aussi âgée. Ils ont 75 ans, 70, 75 ans, quand commence l'histoire. Et puis surtout, Sarah, sa femme, elle est stérile. Alors là, ça pose vraiment un double problème pour la postérité. C'est compliqué. Et pendant plusieurs années, Abraham va quand même garder en mémoire cette promesse d'une postérité, sauf que le temps passe et que au bout d'un certain temps, on se dit mais comment ça va être possible techniquement, on veut bien croire en Dieu, mais des miracles on n'a encore pas vu énormément, on ne sait pas jusqu'où Dieu est capable d'aller quand il fait des choses miraculeuses. Est-ce qu'il faut peut-être donner un petit coup de pouce à Dieu qui ne sait pas tout faire? Et Sarah, à un moment donné, donc la femme, va dire à Abraham, écoute, moi je ne peux pas te donner de gamin, j'ai une servante, et c'est la coutume, ça existe, hein, et c'est une loi qui existe en Mésopotamie, à savoir qu'un homme qui aurait une femme stérile peut, à la limite, coucher avec la servante de sa femme, et l'enfant qui naîtra de cette union deviendra officiellement l'enfant du couple, une espèce de mère porteuse avant l'heure. Et Sarah va dire à son mari, eh ben, on peut faire comme ça, puisque la loi nous l'autorise, et puis pratiquement ce serait bien. Et ce qui est assez intéressant, c'est que la servante de Sarah est une Égyptienne. Et on peut se demander, mais d'où vient cette Égyptienne? Parce que quand on vient de Mésopotamie, on peut bien sûr avoir des esclaves et des servantes qui viennent d'ailleurs, sauf qu'il y a eu une étape en Égypte. À un moment donné, Abraham, avec sa famille, sont allés en Égypte parce qu'il y avait la famine là où ils étaient. Donc, ils ont cherché de quoi se nourrir en Égypte, mais ce n'était pas le bon plan. Ils ont dû quitter l'Égypte pour revenir. Sauf que le pharaon, il a offert à Abraham une prime de départ, en quelque sorte. Et cette prime de départ, c'est des chameaux, c'est des moutons, c'est des bœufs, mais c'est aussi des serviteurs et des servantes. Autrement dit, des esclaves. Et parmi ces gens-là, il y a celle qui va devenir la femme par procuration, ou en tout cas la mère porteuse. Elle s'appelle Agar, elle est égyptienne, et elle va effectivement coucher avec Abraham, ou plus exactement, Abraham va plutôt coucher avec elle, et il va y avoir un fils qui va naître. Et ce fils, c'est Ismaël. Ismaël qui va être le père fondateur de tout un peuple, et comme il est égyptien, eh bien voilà, on est là à l'origine d'un peuple qui est plutôt le peuple arabe.
3: C'est là que va naître aussi toute l'opposition entre deux peuples, quasiment, hein, entre ceux qui vont suivre Ismaël et ceux ou qui vont reconnaître Ismaël et ceux qui vont reconnaître Isaac. C'est carrément le carrefour.
4: Oui, parce qu'effectivement, le problème, en quelque sorte, c'est qu'il n'y a pas simplement Ismaël qui va naître, c'est que quelques temps plus tard, Sarah va vraiment aussi avoir un enfant, Isaac, et que du coup, il y a un vrai descendant direct, en quelque sorte, et qui vient vraiment de l'union d'Abraham et de Sarah. Et pour Dieu, le fils de la promesse, ce n'est pas Ismaël, mais c'est Isaac. Et c'est là que, là, il y a une déchirure importante qui va provoquer une dualité qui va se vivre à cette époque-là, mais qui va perdurer tout au long de l'histoire.
3: D'ailleurs, vous le notez bien, hein, dans votre chapitre, j'étais en train de regarder sur ce passage de Ismaël devenu un adolescent qui va souffrir parce qu'en fait, ils vont être exilés. Il y a aussi cette blessure, cette déchirure qui existe dans la séparation. Pourtant, c'était Sarah qui avait souhaité que ce soit cette servante qui soit choisie. C'était Abraham qui est allé vers elle. On peut imaginer qu'ils étaient heureux de tout cela. Et puis, il y a quand même ce rejet, cet abandon. Ça, la souffrance est certainement au coin de la rue. Hein.
4: C'est-à-dire qu'à partir du moment où Sarah a effectivement enfin un enfant, cet enfant-là semble, en tout cas à leurs yeux, beaucoup plus légitime que l'enfant de la servante. Et donc, comme il va y avoir cette rivalité naissante, Sarah va avoir très peur de cette tension qui est en train de naître. Elle, qui effectivement est à l'origine du problème, elle va dire à Abraham, il faut que tu te débarrasses d'Agar et de son fils, il faut vraiment les renvoyer.
3: Alors, est-ce qu'il n'y avait pas un problème aussi avec cette Sarah? Vous nous avez dit dans une émission précédente qu'il y avait aussi un H supplémentaire qui est peut-être la partie de Dieu, Sarah et Abraham, le H ajouté à leur nom. Est-ce qu'elle n'a pas manqué un peu de foi quand même dans cette promesse qui était faite parce qu'elle semblait être stérile, lui était peut-être un peu âgé? On est dans la réalité, dans le matérialisme, on ne voit pas plus loin. C'est pas un peu ça aussi, Eric Denimal?
4: En tout cas, ce que l'on peut dire, c'est que ce H qui transforme le nom d'Abraham et de Sarah, cet épisode-là se situe après l'histoire d'Ismaël et avant l'histoire d'Isaac. Donc, c'est là que quelque chose va être le tournant, en quelque sorte. Et c'est là où, effectivement, Sarah prend conscience qu'elle a joué le rôle de Dieu qu'elle n'avait pas à jouer. Et que maintenant qu'elle est vraiment habitée par Dieu, c'est à ce moment-là qu'elle devient féconde.
3: Alors avec Abraham, on parlait de ces trois civilisations, donc le christianisme, le judaïsme et l'islam. Alors c'est vrai, une souffrance aussi, il y a quelque chose à ce niveau entre, vous l'avez dit, on est à la fin de cette histoire, là donc Abraham face à la rivalité des femmes dans votre chapitre, deux populations qui se séparent mais qui ont pour même père Abraham, c'est quand même étonnant. Et pourtant, frères ennemis, on pourrait parler de Caïn et Abel, hein.
4: Oui, on est à nouveau dans une fratrie compliquée, difficile, qu'il va falloir assumer. Mais là encore, le problème vient de l'initiative humaine. C'est à cause d'une initiative humaine, parce qu'on a oublié d'attendre l'intervention de Dieu. On a cru que l'on pouvait être Dieu à la place de Dieu, faire nous-mêmes, bricoler nous-mêmes. Mais c'est là que le problème est entier. Mais ce qui est assez intéressant quand même, malgré tout, c'est que même si Ismaël doit partir, poussé par Sarah qui va dire à Abraham, il faut que tu t'en débarrasses. Abraham n'est pas très chaud pour ça, le texte biblique le montre, Abraham n'est pas très chaud. Et Dieu intervient en disant à Abraham, pour une fois écoute ta femme.
3: Pour une fois écoute. Ça vous fait sourire ça?
4: Ah ouais, ça me fait sourire. Pour une fois elle a raison. Mais ce qui est intéressant, c'est que il va y avoir naturellement la suite de l'histoire avec Isaac, mais Ismaël n'est pas oublié pour autant, parce que Dieu va bénir, malgré tout, si j'ose dire, Ismaël. Ismaël va recevoir aussi des promesses, et Dieu dit très bien, de toi vont sortir aussi de nations très importantes. Le problème, c'est qu'il y aura une rivalité permanente entre les descendants.
3: Et une rupture avec le texte aussi biblique, tout à coup, de populations qui s'en séparent. Merci Eric Denimal. On se retrouve, vous avez parlé d'Isaac, pour le sacrifice d'Isaac, qui occupe aussi tout un chapitre dans ce livre, La Bible en 100 récits fondateurs pour les nuls, que nous vous conseillons évidemment. Qu'est-ce qu'on peut tirer, ou qu'est-ce que vous avez tiré, vous, de cette histoire autour de l'oubli? Vous avez parlé, on a oublié de faire confiance à Dieu. Vous avez déjà expérimenté ça, ou qu'est-ce qu'on peut dire à nos auditeurs aussi, d'aller un peu plus loin avec cette histoire?
4: En tout cas, ce qui est clair dans cette histoire, c'est qu'il y avait des promesses de Dieu. Bon, elles tardent à venir, mais ce n'est pas parce que les promesses tardent à venir qu'elles ne viendront pas. Et l'erreur, c'est de penser que, puisqu'elles tardent, il va falloir qu'on se débrouille nous-mêmes. Le problème est une histoire de timing. Le problème, c'est que nous, on travaille avec le temps et que Dieu travaille avec l'éternité. Et du coup, on a vraiment un problème de conjugaison.
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2: Bonjour à toutes et à tous et bienvenue sur Radio Intervalle pour ce moment d'information locale. Si vous êtes dans l'Est du Gard, écoutez bien ce bulletin d'information. Nous allons retrouver dans un instant nos deux correspondantes dans les offices de tourisme de Bagnols-sur-Cèze et Avignon, avec de nombreux événements à venir ce week-end, dont la semaine italienne par exemple à Avignon, ou encore les vendanges de l'histoire à Chusclan. Vous saurez tout en écoutant Maïté et Laureline.
3: Bonjour à tous, Laureline Nucat du service presse de l'Office du tourisme d'Avignon. L'automne s'installe à Avignon et ce n'est pas pour nous déplaire. Le mois d'octobre va également accueillir de nombreux événements, entre autres des visites guidées à thème qui sont proposées par les guides conférenciers d'Avignon Tourisme. Nous avons les cycles de visite, le cycle Intramuros qui est proposé jusqu'au 28 novembre. Ce sont vraiment des visites à thématiques. Entre autres, donc l'Intramuros des teinturiers à Avignon qui est proposé donc le 24 octobre à 14h30. Toutes les visites sont disponibles sur le site avignon-tourisme.com et il y en a vraiment de nombreuses, que ce soit pour la découverte des monuments, de la ville, du patrimoine. N'hésitez pas à jeter un œil sur le site avignon-tourisme.com ou à appeler l'Office du tourisme au 04 32 74 32 74. Dans les rendez-vous majeurs de ce mois d'octobre, le 11 octobre, c'est le retour du Festival médiéval de la Rose d'Or. Ça fait 20 ans déjà. C'est ce rendez-vous pour les amateurs de culture médiévale avec des combats, des batailles, des exposants. Un rendez-vous pour les familles à découvrir donc sur l'île de la Barthelasse le 11 octobre prochain. La Bella Italia de la semaine italienne qui s'installe à Avignon du 7 au 18 octobre. La culture italienne investit la ville avec des spectacles, le retour du marché italien également gastronomique, des conférences, des rendez-vous autour de l'Italie et de la culture italienne à Avignon, donc lors de la Bella Italia, c'est du 7 au 18 octobre. Et puis le parcours de l'art, c'est l'énorme petit festival, ce rendez-vous automnal incontournable de l'art contemporain avec des artistes plasticiens qui exposent dans des lieux patrimoniaux d'Avignon. C'est du 16 au 25 octobre prochain. C'est la 32e édition donc de ce festival, fondé en 1994 et qui se tient donc dans des lieux emblématiques de la ville d'Avignon. Le programme est disponible bien sûr sur le site avignon-tourisme.com. La fête de la science revient également du 2 au 12 octobre avec pour thème 2026 les saveurs savantes. Le public est invité à plonger dans le monde fascinant de la science à travers des rencontres, des événements, des ateliers. Donc ça va se tenir dans différents lieux d'Avignon, le musée Requin notamment, la place de l'horloge également avec un rendez-vous pour les curieux de la science avec plus de 30 stands, place de l'horloge dans la salle des fêtes de l'hôtel de ville à partir du samedi 3 octobre. Donc de nombreux événements autour de la fête de la science qui occupera également le Tipeee et différents lieux. Le programme est disponible sur le site avignon-tourisme.com. J'en profite pour vous rappeler que les scènes permanentes des théâtres avignonnais ont une programmation toute l'année. Dans le rendez-vous mensuel, vous découvrirez toute la programmation jour après jour dans différents théâtres, que ce soit le théâtre de la Carreterie, le théâtre des Halles, le théâtre du Chêne Noir, la Fabrique Théâtre. Toute la programmation est disponible en ligne. Vous avez une programmation à l'année à Avignon dans ces théâtres, dans ces scènes permanentes. Dimanche en octobre, pour faire des bonnes affaires, l'association du quartier des teinturiers organise son vide-grenier. C'est de 8h à 17h, rue Rateau, place Londe, dimanche 11 octobre, mercredi 14 octobre. C'est un atelier sur le site Agroparc à Memento, atelier contribution Wikipédia. Apportez votre ordinateur, c'est gratuit, c'est sur réservation. C'est directement dans le site Memento, sur le site Agroparc. C'est à 13h30. Le musée Angladon propose les jeudis art, donc atelier artistique adulte. Le 15 octobre prochain, c'est de 14h30 à 16h30. C'est un atelier donc sur la thématique balade en Provence, sur les motifs, les habitats de notre région. Et c'est en écho à l'exposition Un compagnonnage artistique au musée Angladon le 15 octobre après-midi. Voilà, n'hésitez pas donc à vous connecter sur le site avignon-tourisme.com pour découvrir toute la programmation du mois d'octobre, ou à appeler l'Office du Tourisme au 04 32 74 32 74 pour pouvoir échanger avec le personnel de l'Office du Tourisme, qui sera un plaisir de vous renseigner sur tout ce qu'il est possible de découvrir ce mois-ci. Je vous souhaite un joyeux mois d'octobre et je vous dis à bientôt.
4: Bonjour, je suis Maïté de l'Office de Tourisme Provence Occitane et voici les événements auxquels vous pourrez participer pour le mois d'octobre. Jusqu'au 30 janvier à Bagnols-sur-Cèze, vous avez toujours l'exposition Léna Vendré au musée Albert André, peinture, dessin et cut-out de cette artiste féministe engagée. Du 9 octobre jusqu'au 26 novembre, vous retrouverez à Lodin-Lardoise l'exposition Les silhouettes nous racontent des histoires de Jean-Noël Criton et Elsa Huet. Découvrez l'exposition des illustrateurs et réalisateurs de films d'animation à Bagnols-sur-Cèze et donc à la médiathèque Pierre Hérault. Mercredi 14 octobre à Pont-Saint-Esprit, Festivart, exposition d'art, danse, déambulation de clowns, atelier créatif, spectacle de danse et de majorette. Un vaste programme vous attend pour cette journée placée sous le signe des arts, et c'est de 10h à 22h. Vous pouvez bien sûr retrouver tous ces événements sur notre site internet provenceoccitane.com, ou si besoin, vous pouvez vous rapprocher de nos bureaux d'information touristique. Et à bientôt.
2: Merci à Maïté ainsi qu'à Laureline Lucas. Et si vous êtes dans la région d'Alès, n'oubliez pas également que la fête de la science, ce sera au pôle scientifique et culturel de Rochebelle encore jusqu'à ce soir, avec une foule d'animations, d'expositions et d'activités gratuites à faire sur place. C'est la fin de ce moment d'information locale sur Radio Intervalle. Merci de l'avoir suivi et on se retrouve donc la semaine prochaine sur Radio Intervalle pour d'autres actualités locales.
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4: Au printemps 1789, la France était en ébullition. Les États généraux, qui n'avaient pas été réunis depuis l'année 1614, allaient pouvoir présenter le 1er mai à Versailles les doléances du peuple. En tête des grands fléaux accablant les Français, vous avez peut-être deviné, car rien n'a bien changé, les impôts. Autre grande accusée, la justice. Les Français réclamaient l'égalité devant la justice et la suppression de toute espèce de torture. Répondant à ce dernier vœu, un certain docteur Guillotin présenta à l'Assemblée un projet prévoyant que tout condamné à mort serait décapité par l'effet d'un mécanisme de son invention. Il concluait par ces mots alléchants: « Messieurs, avec ma machine, je vous fais sauter la tête en un clin d'œil et sans que vous éprouviez la moindre douleur. » Le journal Le Moniteur, rapportant le lendemain à cette séance, signala que l'Assemblée avait accueilli cette proposition saugrenue par un éclat de rire général. Il peut tout de même sembler étrange qu'en cette époque révolutionnaire, personne n'ait songé à évoquer la suppression de la peine de mort. Eh bien si, pourtant, le 30 mai 91, un député prononça un fort beau discours humanitaire condamnant la peine de mort qu'il appelait un lâche assassinat commis par une nation avec des formes légales. Il demandait la suppression de la peine de mort. Le discours fut très applaudi, mais la décision fut remise à plus tard, quand on se serait débarrassé de tous les ennemis du peuple. Dommage pour ce généreux député qui s'appelait Robespierre.
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0: Bonjour à tous, nous voici aujourd'hui pour parler de travail humanitaire. Mais dans le sens vraiment de préserver les patrimoines, le sol, les cultures locales. On va parler de My Oasis et de Raphaël Colicci. Ça tombe bien, il n'est pas là. On va pouvoir dire plein de bien et plein de mal de lui. Il n'aura pas les oreilles qui sonnent. Je suis avec Nadège, qui est la secrétaire de l'association My Oasis. Alors Nadège, bonsoir.
1: Bonsoir.
0: Peut-être d'abord rappeler qu'est-ce que c'est que My Oasis et quel est son projet.
1: Alors My Oasis est une association qui a été fondée par Raphaël Colicci il y a 2 ans. Puisqu'il a voulu créer un nouvel oasis sur l'île de Mayo, sur l'archipel du Cap Vert. Et donc, My Oasis vient de Mayo, l'île de Mayo, et oasis pour l'oasis qu'il est en train d'installer, une oasis d'abondance qu'il est en train de mettre en œuvre sur cette île.
0: Oui, alors il faut dire quand même que quand il est arrivé, c'était un vrai désastre, une île déserte. Enfin, pas désertifié, il y a du monde qui habite dessus, mais en tout cas, une sécheresse qui durait depuis 2 ans, des problèmes de culture.
1: Voilà, je dirais même de pas 2 ans, même une dizaine d'années, 11 ans exactement, 11-12 ans même. Cette année, en septembre-octobre, il y a eu les premières pluies vraiment abondantes depuis une dizaine d'années. Il s'avère que cette île où il y a 7000 habitants, hein, donc c'est une petite île sur ces archipels du Cap Vert. Il faut noter que l'année dernière, il y a 700 personnes qui ont quitté l'île puisque il n'y a pas de travail et qu'il y a effectivement aussi très peu de nourriture. Donc les gens retournent sur l'île capitale qui est Santiago pour pouvoir trouver un travail. Et donc c'est dans ce contexte assez difficile que Raphaël a trouvé en fait un nouveau challenge, un nouveau défi. Il n'en était pas à son premier coup d'essai en fait, hein, Raphaël, hein, puisqu'il y a 30 ans, il a déjà installé une oasis d'abondance à Saint-Privat dans les contreforts du Larzac, où il a déjà effectivement planté une oasis ou un conservatoire de fruits oubliés, où il n'y avait évidemment qu'une terre stérile, que des cailloux, pas de terre.
0: Alors c'est vrai que cette idée de challenge y revient parce que c'est typique de ce qui se passe aujourd'hui dans beaucoup de pays d'Afrique et même du monde. Des terres désertifiées, des terres qui ont été mal exploitées, surpâturées, où il y a eu des produits chimiques. Et donc, à un moment donné, plus rien ne pousse. Et lui, il s'est dit, non mais moi, j'ai des solutions. J'ai des solutions pour remettre de la fertilité dans le sol.
1: Oui, tout à fait. Et c'est exactement ce qui l'a conduit à aller vers ce challenge encore une fois. Et c'est vraiment de rendre le sol à nouveau spongieux. Donc en fait, il y a une approche très effectivement holistique. Hein. Puis de toutes les façons, c'est un pionnier en agroécologie. C'est un ami reconnu de Pierre Rabhi. Il a effectivement comme idée de pouvoir faire reculer ou de créer un arsenal pour lutter contre l'aridité. Et dans un premier temps, c'est vrai qu'il s'est souvenu de toutes les techniques ancestrales qu'il avait, abordées lors de ses voyages en Afrique dans le passé. Et c'est comme ça qu'il veut mettre en place en fait différentes techniques. Et d'abord, évidemment, rendre le sol spongieux. Et ensuite, de pouvoir mettre en œuvre les techniques pour cultiver l'eau et donc cultiver la terre, puisque c'est vraiment le motto de My Oasis, cultiver l'eau pour cultiver la terre.
0: Voilà, on arrive vraiment au cœur de quand même quelque chose que je trouve absolument génial. Raphaël Colicci cultive l'eau.
1: Oui, c'est ça. Nous pouvons tous être des cultivateurs d'eau. C'est l'objet aussi de cette campagne de crowdfunding, donc de financement participatif que nous faisons sur Eloasso actuellement, jusqu'au 31 décembre. Puisque nous pouvons tous être cultivateurs d'eau. Alors comment ? Il y a plusieurs façons, je pourrais les aborder là. D'abord, donc, je parlais du sol spongieux, de pouvoir faire des lasagnes, puisque c'est de redonner au sol, en fait, sa richesse en matière organique, de lui permettre de pouvoir retenir l'eau, déjà, hein, puisque quand on dit cultiver l'eau, ce n'est pas forcément de créer de l'eau, mais c'est surtout de la conserver, de la créer avec des techniques comme des filets, par exemple, pour retenir la rosée. C'est d'utiliser des espèces, des espèces d'arbres qui ont des facultés, je vais pouvoir les énumérer plus tard, qui vont permettre de contribuer à cet arsenal que je mentionnais tout à l'heure. Et donc ce sol spongieux, donc qui serait fait, alors là la technique c'est de faire des lasagnes, hein, donc avec du bois mort, hein, donc qui vont apporter vraiment des bactéries au sol, de mettre du branchage, donc de mettre de la bouse, de mettre du terreau, de mettre du charbon de bois, aussi connu comme le biochar, hein, je n'en parlerai pas ici. Voilà, on fait ces lasagnes pour vraiment rendre ce sol le plus spongieux possible, puisqu'il faut savoir qu'un sol normal, hein, quand on n'est pas, on va dire, alimenté ou enrichi, il y a 80% de son eau qui s'infiltre directement, hein, qui n'est pas retenue par le sol. Donc c'est vraiment ça d'abord, avant de pouvoir mettre en œuvre les techniques.
0: Donc c'est des pièges à eau en fait.
1: Des pièges à eau, aussi des condenseurs d'air atmosphérique qui permettent de créer de l'eau, hein, dans les 20 techniques qu'il veut mettre en place.
0: Mais ce que je trouve intéressant, chez Raphaël Colicci, c'est que c'est des techniques très simples, abordables. Par exemple, c'est vrai que quand il m'a montré comment il a commencé, il avait une vieille brouette percée et il faut dire que ce projet, il l'a financé lui-même avec ses petits deniers. Donc, on imagine quand même Raphaël, qui est quand même plutôt jeune, se retrouver sous ce soleil de plomb à Maillot, avec sa brouette percée, un natif du coin qui l'aidait. Et il s'est dit, bah, ici, c'est un désert, mais moi, je veux recréer une oasis.
1: Oui, c'est un projet... Bon, évidemment, il a été traité de fou, comme d'habitude. parce que effectivement, il faut en avoir du courage et vraiment une foi. Parce que là, je pense que ça dépasse l'entendement d'arriver sur cette île vraiment volcanique, stérile. Enfin, stérile. En tous les cas, vraiment très, très désertique et très peu encourageante pour le travail de la terre. Et effectivement, lui, c'est de pouvoir être très, très rationnel dans sa façon aussi de travailler... le sol ou dans l'agriculture, hein, c'est vraiment d'utiliser des techniques ancestrales peu coûteuses que l'on peut faire vraiment avec ce qu'on trouve localement et vraiment d'être vraiment en contact avec l'environnement dans lequel il est, hein, donc il ne va pas faire venir des choses de l'autre bout de la terre, hein, il travaille dans du bon sens, en fait, tout simplement.
0: Mmh. Alors, on reviendra dans une prochaine émission sur comment il s'y est pris et quelles sont ses ambitions et ses objectifs. Et d'ailleurs, il est déjà en passe de réalisation. Quelques mots, parce qu'il a besoin de soutien, comme on vient de le dire, il s'est débrouillé avec ses petits sous, mais là, il est vraiment au bout. Il a besoin qu'on l'aide, qu'on l'encourage, qu'on le soutienne. C'est des projets qui peuvent sauver vraiment une partie de l'Afrique et du monde. Comment on peut le soutenir ?
1: Alors, comment on peut le soutenir ? Nous avons un site internet qui s'appelle donc myoasis.com et actuellement, donc, il y a une semaine, de lancer une campagne de crowdfunding sur Eloasso. Donc, c'est cultiver l'eau pour cultiver la terre de myoasis. Et donc là, il y a une cagnotte sur laquelle vous pouvez effectivement participer, partager autour de vous. Et effectivement, cette cagnotte va nous servir là pour continuer à planter des arbres fertilitaires, donc toujours pour pouvoir enrichir ce sol, de pouvoir acheter des zoyas, hein, des poteries enterrées qu'on connaît bien, mais d'en mettre en place là-bas. Et aussi de pouvoir avoir un système goutte à goutte au niveau de l'irrigation. Donc ça, c'est important pour les arbres qui ont été plantés. Et Raphaël a déjà planté 700 arbres sur ses deniers personnels. Donc c'est beaucoup, beaucoup de financement, mais il y croit dur comme fer. Et tous les bénévoles autour de lui aussi y croient dur comme fer. Et on compte sur vous, sur votre générosité, pour nous aider à continuer et à faire que cette oasis puisse être duplicable, évidemment, sur toutes les autres régions et évidemment aussi en France, puisque si on arrive à le faire là-bas, on peut le faire partout sur la planète.
2: <t'->
0: merci et bravo à vous, Nadège, et tous ceux qui soutiennent Raphaël Colucci, Mayo Aziz. On compte sur vous. À bientôt.

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Bonjour à tous les amateurs de jazz. Aujourd'hui, nous allons nous intéresser à un autre style de musique. Né dans l'Illinois, Red Norvaux apprend le piano, puis se dirige vers le xylophone lorsqu'il est au lycée. Après ses études, il va passer 9 ans dans la formation de Paul Whiteman et épouser la chanteuse de l'orchestre Mildred Bailey. De 1936 à 1949, le couple se produit et en 1943, Norvaux décide de se consacrer au vibraphone. Il va bientôt remplacer Lionel Hampton dans l'orchestre Goodman. Un premier morceau qui permet d'apprécier son style, Spider's Web.

Red Norvo pense ensuite chez Woody Herman et s'établit en Californie. Il revient en 1949 sur la côte Est pour jouer avec Charlie Mingus, Tal Farlow ou Jimmy Raney. De 1954 à 1969, sa vie est entrecoupée de tournées. Europe en 54 et en 69, Australie en 56, et il reprend parfois du service avec Benny Goodman. Nous écoutons un classique du genre Rose Room.

Ben Norvo va se retirer de la musique au début des années 70, puis il réapparaît au milieu de la période, en 1975, avec un talent inchangé, enregistrant entre autres avec Scott Hamilton. Il sacrifie toutefois à la vogue de la bossa nova comme beaucoup de musiciens de jazz. Voici son interprétation de « The Girl from Ipanema ».

quelques mots sur la section rythmique de cet enregistrement de 1969 que nous retrouverons dans une prochaine émission. George Wayne, producteur du Festival de Newport et du Festival Jazz Heritage de la Nouvelle-Orléans, joue du piano. Barney Kessel est à la guitare, Don Lamond à la batterie. Nous écoutons maintenant Sunday.

Au contraire de Lionel Hampton, qui privilégie le swing et la virtuosité, Red Norvo a un style de vibraphone beaucoup plus posé. Le brio pur est mis au service d'une musique plus recherchée, qui va sans doute influencer Milt Jackson, fondateur du Modern Jazz Quartet. Nous sommes là dans une évolution tout à fait logique d'un instrument qui va prendre de plus en plus de place dans les orchestres. Pour terminer, Wrap Your Trouble.

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1: Du 24 au 27 septembre 2026, au centre social La Fabrique à Albi, se tenait la première édition du Babel Jam, festival de théâtre d'improvisation multilingue. Atelier tout public en arabe, occitan, anglais, espagnol ou créole, mais aussi à destination d'étudiants et d'entreprises. Un beau succès pour cette première édition. Rencontre et retour sur cet événement avec Michael et Audrey, membres organisateurs du Babel Jam.
2: Hyper content du contenu du festival par la diversité des ateliers. On s'est régalé avec les étudiants, 50 étudiants à Champollion qui ont pu expérimenter du théâtre d'improvisation en français, en anglais et en espagnol, et avec l'objectif de améliorer leur posture, leur capacité à s'exprimer devant les autres en plusieurs langues, le spectacle du jeudi soir.
3: Oui. Avec les particules à la Brasserie Margot, une salle complète et une salle très contente du spectacle à la fin.
2: Atelier entrepreneur, donc avec l'ADDT, l'Association des décideurs du Tarn, qui était partenaire, et on leur a concocté une journée à deux vitesses. Le matin, on a vraiment fait avec Expresso Lab, organisme de formation qui utilise les techniques de l'improvisation. Et on a travaillé avec eux un peu la même chose qu'avec les étudiants. Comment assurer sa posture, comment être capable de prendre la parole, de s'affirmer, de le faire. Et l'après-midi, plus ludique, avec Laurie, formatrice qui vient de Bruxelles, d'Atlas Impro, leur a proposé cette fois-ci un atelier de théâtre d'improvisation, on va dire artistique, créer des petites scènes.
4: Je suis parmi vous pour vous demander des mots dans une langue étrangère. Il y a un binôme qui aura la bonne définition et un autre binôme qui aura une fausse définition.
2: C'est notre premier événement. On se concentre sur ce premier. Il y a plein d'idées qui sont en train de surgir. On peut dupliquer, c'est un concept avec cette journée étudiante, journée entrepreneur dans un quartier politique de la ville, le multiculturalisme, créer du lien. C'est quelque chose qu'on pourrait dupliquer dans d'autres villes ou également avec nos amis belges et d'autres associations espagnoles avec des financements européens, d'Erasmus.
3: On se sent utile malgré le fait qu'il n'y a rien à la base et au final il y a beaucoup de choses qu'on arrive à mettre juste en mettant de nous.
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Bonjour, alors aujourd'hui j'aimerais vous parler de l'activité physique. Trop souvent on a dissocié le cerveau avec le corps et on pense qu'on a une activité intellectuelle en haut du corps et qu'on peut bouger son corps ensuite, et voilà. En fait, les deux sont liés, c'est-à-dire que l'activité physique quotidienne, alors modérée, pondérée, est excellente pour notre cerveau. C'est-à-dire que ça va oxygéner le cerveau, ça va créer des endorphines, et ça va densifier les connexions neuronales. Ce sont des effets qui sont vraiment prouvés. Alors quand on parle d'activité physique plus que de sport, l'intérêt c'est vraiment de trouver une activité qui vous fasse plaisir et que vous puissiez pratiquer un peu tous les jours. Alors ça peut être des choses comme le jardinage, ça peut être la marche, privilégier un peu de marche plutôt que de prendre la voiture, surtout votre trajet, de prendre les escaliers plutôt que de prendre l'ascenseur, voilà, un petit peu de yoga, d'aller au travail en vélo ou de faire vos déplacements loisirs en vélo. Privilégiez vraiment une activité physique qui vous apporte du plaisir, parce que si vous fixez des objectifs trop élevés, par exemple, voilà, maintenant, je sais pas, c'est décidé, je reprends la salle de sport et qu'en fait vous aimez pas trop ça, bon ben vous allez tenir pendant un mois et puis ensuite vous allez plus arriver à vous motiver. Donc il faut vraiment quelque chose qui, quand vous le faites, vous fasse plaisir. Voilà, donc pensez bien aux effets positifs sur votre cerveau, que ce soit les activités de concentration, de mémorisation, mais aussi vous allez avoir un meilleur sommeil et votre cerveau va mieux réparer, puisque souvenez-vous que c'est la nuit, pendant la phase du sommeil paradoxal, que votre cerveau répare les activités de la journée. Donc prenez soin de lui et donnez-lui une activité physique oxygénante. Bon entraînement.

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1: On connaissait le job dating, maintenant il y a le service civique dating. Cyril Laurent, on est à la mission locale jeune ici à Alès, Alès-Cévennes. C'est une nouvelle dynamique, non? Ça existe depuis un moment ici.
2: Alors en fait, le job dating a été testé sur d'autres activités, notamment les métiers de l'intérim, les métiers de la restauration, l'hôtellerie, notamment également tout ce qui est apprentissage, tout ce qui est également métier du social. Et là, on l'a donc le service civique faisant partie des outils qui sont importants pour nous, hein, parce qu'on a quand même 60 services civiques à contractualiser par an. Qui nous sont accordés par l'État, où on gère toute la plateforme depuis la mise en relation jusqu'à la partie administrative, l'accompagnement du jeune au sein de la structure partenaire. Et donc effectivement, on a fait donc un job dating service civique.
1: Alors Cyril, je rappelle que vous êtes président de cette mission locale jeune. Le service civique, on va juste faire un petit rappel, parce que c'est 6 à 8 mois, c'est un jeune de moins de 26 ans, je crois, il ne peut le faire qu'une fois par an. Il y a d'autres choses encore?
2: En fait, oui, le service civique, alors c'est plus qu'une fois par an, c'est une fois dans la vie professionnelle du jeune. Donc effectivement...
1: Il peut le faire une fois seulement dans toute sa vie?
2: C'est ça. Effectivement, le service civique a des limites. Alors déjà, c'est une mission d'intérêt général qui doit être occupée, déjà. Donc seules des structures qui sont, on va dire, sur des grandes causes, l'insertion, le soutien aux plus démunis, aux plus fragiles, la cause animale, etc., peuvent être éligibles, y compris les collectivités territoriales. Premier point, donc c'est plutôt le secteur associatif et les collectivités. Deuxième point, ce n'est pas un emploi. Donc il y a une indemnisation, mais ce n'est pas considéré comme un emploi. Et donc, comme vous l'avez souligné, ça va de 6 à 8 mois. Et en fait, l'allocation est de 670 € par mois. Donc, ça permet quand même aux jeunes d'avoir un revenu d'activité autour, effectivement, d'une mission d'intérêt général. Et c'est très prisé par les jeunes parce qu'on travaille beaucoup sur les valeurs en mission locale. Il y a un certain nombre de sujets qui font écho, notamment le soutien aux plus démunis. Et ça, aux plus faibles. Ça peut être un EHPAD, un dispositif d'insertion des personnes handicapées. Ça peut être également un foyer pour les personnes âgées, un foyer pour les jeunes liés de près ou de loin à l'ASE, etc. Donc voilà, il y a différents sujets sur lesquels ça plaît beaucoup. Et donc, on a une forte affluence, hein, puisqu'on est à plus de 150, a priori, jeunes qui sont venus, soit plus de la moitié des jeunes convoqués, ce qui est quand même assez remarquable pour ce genre de manifestation.
1: Alors, autour de cela, il y a aussi la possibilité d'avoir un emploi, parce qu'on reste une année avec une structure, pratiquement une année, en tout cas une saison. On peut se lancer aussi dans des choses que l'on aime, on peut rencontrer aussi des personnes. Pour un jeune, c'est presque de nouveau une reprise de confiance aussi.
2: C'est ça, je pense que vous avez bien résumé ce que c'est. C'est une prise de maturation. Donc effectivement, le jeune qui entre, le jeune qui sort, pour en avoir moi croisé quelques-uns, la maturité n'est pas la même, parce qu'il a passé 8 mois accompagné une structure qui fait le suivi des personnes âgées. Donc déjà, humainement, le jeune, il est souvent changé, en tout cas il a évolué. Deuxième point, il a du réseau relationnel qui se crée déjà en interne, les collègues, l'habitude de venir sur des horaires déterminés, le réseau avec des partenaires ou des prestataires extérieurs, donc ça c'est important aussi. Et c'est une aide, c'est vraiment un soutien à la professionnalisation, parce qu'il n'y a pas forcément de transformation contractuelle, contrat de travail au sein des structures, même si ça peut arriver, bien sûr. On a de belles histoires, néanmoins, y compris sur de l'accompagnement de concours administratifs. Mais néanmoins, en revanche, ça permet d'être derrière, de connaître un secteur d'activité, d'avoir une expérience professionnelle à faire valoir. Et dans un entretien qui suit, quand on a été, par exemple, dans une structure qui fait l'accompagnement de personnes en situation de handicap, quand on repostule derrière, ça fait une véritable première expérience professionnelle.
1: Alors, un job dating, ou là, un service civique dating, il y a un peu plus d'une centaine de jeunes. Puis il y a des entreprises, des associations, vous nous l'avez dit, surtout, et d'intérêt public, on l'imagine. Alors, la CLED, je crois, une structure autour
2: de la cause animale. Donc, j'irais, voilà, il y a plusieurs structures, plusieurs secteurs d'activité représentés. Il y a une petite quinzaine, effectivement, d'acteurs qui sont présents. Et dans ce cadre-là, l'idée, c'est qu'ils viennent chercher de la ressource. Ils ont chacun de 1 à 3, il y a l'École sans frontières, par exemple, aussi, de 1 à 3, je dirais, postes, missions à pourvoir en interne. Et derrière, l'idée, c'est que nous, on fait une présélection des jeunes, à la fois sur les profils de jeunes, donc ni en emploi ni en formation, bien évidemment, on ne va pas perturber un parcours qui est déjà constitué ou amorcé. Et à partir de là, derrière, il y a ensuite un travail sur les valeurs qui est fait. Et l'idée, c'est bien par 2 à 3 semaines de stage d'observation, et ça, j'insiste beaucoup là-dessus, qu'on fait quelque part un pré-service civique et on voit si ça match entre le jeune et la structure d'accueil.
1: Alors, on va faire un peu de politique, Cyril Laurent, parce que d'un côté formidable, le côté positif, mais le côté négatif peut-être, c'est-à-dire qu'aujourd'hui, 120 jeunes pour un service civique. C'est si difficile que ça en ce moment en France de pouvoir décrocher un emploi pour un jeune, il faut être réaliste aussi. C'est quand même surprenant. Il y a 20 ans, on aurait parlé de ça, on se serait dit c'est pas possible.
2: Il est clair que le premier emploi est compliqué pour la population des jeunes Français sortis d'études. Pas très simple aussi pour nos jeunes à nous, mission locale. Hein, ni un emploi, ni une formation. C'est quand même notre public, donc c'est quand même compliqué. La situation économique nationale n'est pas là pour non plus pour nous assurer, voire nous rassurer. Donc effectivement, puisque c'est compliqué pour tout le monde et en particulier pour la catégorie jeune, néanmoins, c'est un travail collectif en se remontant tous les manches et sur un bassin comme à l'Est où tout le monde se connaît. C'est un bassin de vie où les communications passent facilement, où les entreprises nous appellent facilement, où les associations nous appellent. Certaines, on est allé chercher, mais d'autres nous appelaient à l'occasion aussi d'autres réunions avec qui on travaillait avec eux. Je pense à la CLED, nous on dit, tiens, moi j'aurais un besoin de service civique. Le réseau, c'est le poids du réseau et ça, c'est fondamental.
1: Alors, ce qui est bien avec votre structure, la mission locale jeune, c'est que non seulement vous aidez le reste à payer par une entreprise et une association, c'est aux alentours des 115 euros par mois, ce n'est pas rien. Et en plus, il y a une période d'immersion, je crois une quinzaine de jours à trois semaines, où un jeune, ce qui n'est pas le cas ailleurs, hein, un jeune peut déjà voir à quoi il a affaire, et l'entreprise aussi, ou l'association.
2: C'est ça. En fait, c'était une réflexion collective là, des années précédentes, où sur un certain nombre de projets, notamment les services civiques, mais pas que, on s'est aperçu qu'il pouvait y avoir de la déconvenue, des déboires entre le jeune et la structure d'accueil, et la structure d'accueil et le jeune, réciproquement. C'est entendable, c'est compréhensible, mais bon, c'est un échec pour tout le monde. Pour nous, pour le jeune et pour la structure d'accueil. Donc à partir de là, l'idée, c'est de dire, on va faire de l'immersion. Cette immersion, elle est portée par la mission locale, administrativement. Ça peut être entre 2 et 4 semaines. Idéalement, quand même, il faudrait que 2-3 semaines, ça puisse se passer. Ou 2 semaines, un doute qui persiste, 1 semaine supplémentaire, par exemple, pour lever le doute. Et à partir de là, le jeune, il y va pas. La structure d'accueil dit, il vient pas, ou je le sens, je le sens pas. Chacun est libre de sa décision. Moi, je suis prêt à tout entendre. Mais moi, en termes de méthode et en termes de méthode de travail en particulier, je me dois de faire en sorte que ça puisse matcher. Et donc là-dessus, l'idée, c'est d'éviter les échecs où 2 mois après être entré, le jeune dit, je suis pas bien. La structure d'accueil dit, ben, je sens qu'il est pas bien, je vais le libérer. Mais le jeune, il a cramé sa carte puisque c'est un service civique dans une vie professionnelle. Donc ça veut dire qu'on pourra pas lui reproposer, même s'il nous dit, mais à travers le réseau, j'ai commencé à constituer pendant 2 mois, je me suis aperçu que quelque chose pourrait me plaire. Oui, mais c'est fini. Et donc ça, l'idée, c'est bien d'être au maximum le plus serein possible sur le futur service civique.
1: Et c'est job dating, service civique dating, donc ce recrutement pour les services civiques, c'est plusieurs fois par an ici à la mission locale jeune, puisque vous avez plus d'une soixantaine, enfin une soixantaine de jeunes qui entrent dans ce processus. Merci Cyril Laurent, je rappelle que vous êtes le président de la mission locale jeune.
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La météo sur Radio Intervalle dans le Gard et en Lozère. Cette fois, on se sent bien en automne. C'est un week-end assez frais et un peu nuageux qui nous attend, mais le vent devrait diminuer. Ce dimanche 11 octobre en Lozère, les nuages nombreux le matin se font un peu plus discrets l'après-midi. Le vent est retombé et les températures baissent encore un peu. Il fait 1 à 8 degrés pour les minimales. Au meilleur de la journée, 12 à 19 degrés, 15 à Langogne, 19 à Mende et à Florac. Pour la suite en Lozère, le soleil revient plus largement et les températures remontent jusqu'à mercredi. Dimanche, dans le Gard, le ciel reste voilé tout le jour. Le mistral se fait sentir dans la vallée du Rhône. Les rafales peuvent atteindre 50 km/h. Les températures baissent à nouveau et repassent légèrement en dessous des moyennes. Prévoyez 3 à 12 degrés pour les minimales, 17 à 23 degrés le maximum pour Nîmes et Alès. La semaine prochaine, dans le Gard, le soleil s'impose et l'ambiance se réchauffe un peu. C'était Estelle sur Radio Intervalle. Merci d'avoir suivi ce bulletin météo. Nous vous souhaitons à toutes et à tous un très agréable week-end.

0: 6h à Paris, 4h temps universel. Merci d'écouter RFI et bonjour Pierre Boudias.
1: Bonjour Arthur, bonjour à tous. L'Arabie Saoudite victime de sa pire attaque en plus de 10 ans. Une frappe des Houthis sur l'aéroport de sa capitale a fait 12 morts et des centaines de blessés hier. Un crime de guerre selon la coalition dirigée par Riyad. Les États-Unis disent réfléchir à un soutien militaire accru au Royaume saoudien. Washington qui tourne le dos à Volodymyr Zelensky en plein rapprochement avec Moscou. Donald Trump estime qu'il est temps pour l'Ukraine de se doter d'un nouveau chef d'État. Le président américain accuse son homologue ukrainien de refuser tout accord avec la Russie. Nous serons aussi en France où ils étaient quelques centaines hier à se rassembler en soutien aux Gazaouis. Mobilisation en baisse, un an jour pour jour après un cessez-le-feu bafoué tous les jours dans l'enclave. Les participants dénoncent l'inaction de Paris face au non-respect de cette trêve, vous l'entendrez. Et puis Reporters sans frontières qui s'inquiète des conditions de détention de deux journalistes au Bénin et le cycliste français Paul Sexas qui a 20 ans, inscrit déjà son nom dans l'histoire de son sport. C'est aussi à retrouver dans ce journal. Une grave escalade pour les Nations Unies, un crime de guerre selon la coalition dirigée par Riyad. Réaction aux frappes meurtrières qui ont visé hier l'aéroport de la capitale saoudienne. Bombardement mené par les rebelles yéménites Houthis selon les autorités saoudiennes et un très lourd bilan. Au moins 12 personnes tuées, 309 blessés. Pire attaque subie par le royaume depuis 2015 et alors que l'Arabie Saoudite participe à une offensive des forces pro-gouvernementales contre les rebelles au Yémen. Ces frappes pourraient bien désormais convaincre un autre acteur majeur de participer à la campagne menée contre le groupe soutenu par l'Iran, Edouard Maï. Les États-Unis disent en tout cas y réfléchir.
2: Un journaliste a interrogé le président américain sur une éventuelle intervention en soutien à l'Arabie Saoudite et Donald Trump a répondu qu'il étudiait la question.
3: Peut-être on va regarder, on vient d'apprendre la récente attaque. On va prendre une décision, on peut agir très rapidement.
2: En tant qu'allié de l'Arabie Saoudite, les États-Unis apportent un soutien avec notamment des ventes d'armes et en fournissant du renseignement. En réponse à des frappes houthis sur des navires en mer Rouge, Washington avait déjà mené des frappes contre des positions houthis au Yémen pendant 2 mois en 2025. Mais récemment, Washington n'a pas répondu aux demandes de Riyad pour davantage d'aide, notamment des missiles intercepteurs, car Washington a vu son stock de telles armes diminuer à cause du conflit avec l'Iran. En septembre, Donald Trump avait accepté, à la demande du prince saoudien Mohammed Ben Salman, de se joindre aux attaques avant de faire marche arrière, selon le New York Times. Washington se retrouve face à un dilemme, aider l'Arabie Saoudite au risque de s'empêtrer dans un nouveau front, en plus du conflit avec l'Iran, et de l'autre côté, en n'aidant pas suffisamment Riyad, fragiliser la relation avec son allié stratégique, car l'Arabie Saoudite offre actuellement une aide logistique importante aux États-Unis dans la région. Edouard Maï, Atlanta, RFI.
1: La coalition dirigée par l'Arabie Saoudite a également fait état dans la soirée d'hier d'une chute de projectiles près de l'aéroport de Dammam dans l'est du pays, une infrastructure qui, avec celle de Jeddah, est l'une des alternatives à l'aéroport de Riyad. Et si vous l'entendiez, Donald Trump réfléchit à voler au secours de son allié saoudien, la rupture semble consommée avec le président ukrainien au lendemain d'un appel avec le président russe Vladimir Poutine qui avait débouché sur une levée des sanctions contre le pétrole russe. Le locataire de la Maison Blanche a une nouvelle fois violemment chargé Volodymyr Zelensky. Après des années de relations houleuses, marquées notamment par une séquence d'humiliation à Washington en mars 2025, le président américain s'en est pris à la stratégie ukrainienne de frappe sur des raffineries russes. Il appelle à un changement à la tête de l'État ukrainien.
3: Nous leur avons dit, vous pouvez faire ce que vous voulez à la Russie, mais ne frappez pas les raffineries parce que cela provoque des problèmes dans le monde entier. Et il veut créer des problèmes pour le monde entier. Il veut créer des problèmes pour nos agriculteurs, nos éleveurs, avec le prix du diesel, parce que la Russie fournit une grande partie du diesel consommé dans le monde. Zelensky aurait pu mettre fin à cette guerre à de nombreuses reprises, vraiment très nombreuses reprises, mais il choisit de ne pas le faire. Je suggère qu'il trouve un nouveau dirigeant qui soit capable de conclure un accord parce qu'il aurait pu conclure de nombreux accords et il ne le fait jamais.
1: Donald Trump, prise de parole saluée par le principal négociateur économique de Vladimir Poutine, Kirill Dmitriev, évoque des déclarations historiques, iconiques même. Le ministre ukrainien des Affaires étrangères affirme lui que son président bénéficie du soutien du peuple ukrainien. Première réaction européenne, celle du premier ministre britannique Andy Burnham, a signifié à Volodymyr Zelensky sa totale solidarité lors d'un échange téléphonique. Sur le terrain, la semaine noire s'est poursuivie hier pour l'Ukraine. Une nouvelle nouvelle frappe russe sur la ville de Zaporijjia dans le sud a fait 20 morts et blessé au moins 18 personnes. Une manière pour Moscou de fêter l'accord pétrolier avec Washington, a ironisé Volodymyr Zelensky peu avant la charge de son homologue américain. L'Ukraine qui a répliqué ce matin en visant à nouveau un centre de données à l'est de Moscou. Le géant de la tech Yandex affirme que son infrastructure de cloud est en panne suite à cette attaque au drone. Elle a fustigé la décision des États-Unis de sanctionner la Cour pénale internationale. La nouvelle prix Nobel de la paix juge inacceptable les mesures annoncées par Washington dans la foulée de sa désignation par le comité norvégien. Navi Pillay estime que ces sanctions, qui doivent entrer en vigueur dans 6 mois et couper les ressources de l'instance, mettent en danger la pérennité des tribunaux internationaux. La Cour pénale internationale, notamment dans le viseur de Washington pour ses enquêtes sur l'action d'Israël dans la bande de Gaza, l'enclave palestinienne qui entrait hier dans sa deuxième année de cessez-le-feu, trêve quotidiennement bafouée par Israël, on vous en parlait sur RFI, mais dont l'entrée en vigueur semble avoir fait diminuer la mobilisation internationale en faveur des Gazaouis. Exemple hier à Paris, où il n'était que quelques centaines à avoir répondu à un appel à se rassembler place de la République. C'est bien moins que les 5 à 10 000 personnes présentes il y a un an. Mais malgré cette baisse de la participation, les manifestants entendaient bien maintenir la question palestinienne au cœur du débat public. Ils dénoncent ce qu'ils considèrent comme l'inaction de la France. Juliette Falcon s'est rendue sur place.
4: On ne fera pas génocide à Gaza.
5: Du vert, du rouge et du noir, sous les drapeaux palestiniens qui flottent au-dessus de la foule, Inès, étudiante à Créteil, est venue prêter main forte malgré son attelle à la cheville.
6: Je suis blessée, mais je me suis dit que ça ne devait pas m'arrêter. Je trouve qu'on n'en parlera jamais assez tant que le génocide n'aura pas pris fin et qu'on doit continuer à en parler encore et encore et qu'on ne doit surtout pas avoir peur de la répression.
5: Caroline, 40 ans, adhérente à l'association Euro-Palestine, déplore elle aussi la faible mobilisation. Mais pour elle, le rassemblement reste essentiel face à l'inaction du gouvernement français.
7: La France est complice. Elle ne fait rien depuis le début du génocide et même avant. Et appeler les responsables politiques à faire ce pour quoi on les a élus, c'est-à-dire à faire appliquer le droit, y compris le droit international. C'est aussi le droit que la France doit appliquer.
5: Près d'un an après la reconnaissance de l'État palestinien par Emmanuel Macron, la France défend toujours une solution à deux États et condamne la colonisation en Cisjordanie. Mais pour les manifestants, ces déclarations sont insuffisantes. Ils réclament notamment la fin du transit d'armes vers Israël et la protection de l'aide humanitaire.
1: En Inde, les manifestants ont, eux, été empêchés d'accéder au centre-ville de New Delhi hier, conséquence du déploiement de dizaines de milliers de policiers dans la capitale et de l'arrestation de milliers de personnes, dont les principaux leaders du parti des cafards, à l'origine de l'appel à se rassembler contre de possibles manipulations électorales. Les Nations Unies réclament la libération immédiate de toutes les personnes détenues arbitrairement. Un nouvel appel à manifester a été lancé pour aujourd'hui. Nous serons en direct de la capitale indienne dans le prochain journal. Au Bénin, ce sont les conditions de détention de deux journalistes qui inquiètent Reporters sans frontières. L'organisation a pu rencontrer Hugues Conlan Sosoupé et Ali Moumouni. Le premier, fondateur du média Olofofo, vivait réfugié au Togo quand il a été arrêté en juillet 2025 en Côte d'Ivoire avant d'être expulsé vers le Bénin en dehors de toute procédure légale, rappelle RSF. Le second, ancien journaliste de Canal 3, soupçonné de collaborer avec Olofofo, a été arrêté 6 jours plus tard. Tous les deux sont poursuivis, notamment pour rébellion, incitation à la violence et apologie du terrorisme. RSF appelle donc une nouvelle fois à leur libération et à améliorer leurs conditions de détention. Jeanne Lagarde est responsable du plaidoyer du bureau Afrique subsaharienne de RSF.
8: On a pu constater des conditions de détention assez préoccupantes pour les deux journalistes, avec notamment Komlan Sosoupé qui a visiblement perdu du poids depuis sa détention. Les deux journalistes n'ont ni réfrigérateur pour conserver leurs aliments. Komlan Sosoupé n'a pas de radio ni de télévision pour s'informer. Il souffre aussi de problèmes de santé, sans suivi médical. Komlan Sosoupé est resté en isolement pendant environ 8 mois. Il n'avait pas le droit de sortir de sa cellule, pas le droit aux visites. Depuis quelques mois, il est enfin autorisé à recevoir de la visite. Mais c'est surtout, en fait, la visite de sa femme qui a le permis. Les autres membres de sa famille ne l'ont pas. Et des conditions qui sont quand même préoccupantes, puisqu'il peut juste sortir, en fait, de sa cellule quelques heures par semaine. Ali Moumouni nous a partagé le fait qu'il partageait effectivement une cellule d'environ 16 mètres carrés avec 8 autres détenus. Le procès doit avoir lieu, en fait, le plus tôt possible, parce que pour le moment, l'instruction n'est toujours pas finalisée. Ça fait un an et demi. Donc on aimerait que ce processus soit accéléré pour enfin pouvoir aboutir à leur libération.
1: Et puis un mot de sport et de cyclisme. Et à seulement 20 ans, Paul Seixas s'offre son premier monument. Le prodige français s'est adjugé hier le Tour de Lombardie, l'une des 5 courses en un jour les plus prestigieuses du circuit. Le tricolore forcément ravi et même un peu sonné après sa déception au championnat du monde de Montréal fin septembre.
9: C'est incroyable, honnêtement, c'est difficile à réaliser. Je pense qu'honnêtement, ce qui me fait réaliser le plus, c'est la joie de mon équipe, de ma famille, de ma copine. Et voilà, c'est incroyable et je suis tellement heureux de finir comme ça. C'est une conclusion incroyable de cette saison magnifique. Forcément, après les championnats, je pouvais pas annoncer que j'allais gagner, forcément, mais je savais que j'étais dans la bataille pour la victoire comme au championnat. Et voilà, et des fois il y a des erreurs qui sont faites et il faut apprendre de ces erreurs. Et aussi des fois il y a des journées où ça le fait et d'autres où ça le fait pas, mais le plus important c'est de se battre toujours et de savoir se relever aussi. Je pense que je suis content d'avoir pu me relever de ces championnats pour venir ici et pour gagner.
1: Paul Seixas au micro de nos confrères d'Eurosport. 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
0: Pierre Boudias.
1: Et à suivre d'ici 4h30 et la seconde édition d'Afrique Matin, on s'intéresse à la nouvelle génération de drones qui terrorisent l'Ukraine, les Gerane 5, plus rapides et donc plus difficiles à intercepter. On en parle avec Franck Alexandre. Florent Guignard nous dira, lui, comment les animaux se choisissent des dirigeants et vous l'entendrez, ça se passe bien plus souvent qu'on ne le croit dans le calme. Et puis le programme Erasmus qui s'expose en salon et un avant-goût de ce qui vous attend dans l'atelier des médias, c'est aussi à retrouver dans les prochaines 20 minutes. Mais à un mois du début d'une nouvelle COP sur le climat en Turquie, nous nous arrêtons d'abord ce matin au Vietnam, le pays du sud-est asiatique.
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1: Bonjour à toutes et à tous et bienvenue sur Radio Intervalle pour ce moment d'information locale. Si vous êtes dans l'Est du Gard, écoutez bien ce bulletin d'information. Nous allons retrouver dans un instant nos deux correspondantes dans les offices de tourisme de Bagnols-sur-Cèze et Avignon, avec de nombreux événements à venir ce week-end, dont la semaine italienne par exemple à Avignon, ou encore les vendanges de l'histoire à Chusclan. Vous saurez tout en écoutant Maïté et Laureline.
2: Bonjour à tous, Laureline Huquet du service presse de l'Office du tourisme d'Avignon. L'automne s'installe à Avignon et ce n'est pas pour nous déplaire. Le mois d'octobre va également accueillir de nombreux événements, entre autres des visites guidées à thème qui sont proposées par les guides conférenciers d'Avignon Tourisme. Nous avons les cycles de visite, le cycle Intramuros qui est proposé jusqu'au 28 novembre. Ce sont vraiment des visites à thématiques. Entre autres, donc l'Intramuros des teinturiers à Avignon qui est proposé donc le 24 octobre à 14h30. Toutes les visites sont disponibles sur le site avignon-tourisme.com et il y en a vraiment de nombreuses, que ce soit pour la découverte des monuments de la ville, du patrimoine. N'hésitez pas à jeter un œil sur le site avignon-tourisme.com ou à appeler l'Office du tourisme au 04 32 74 32 74. Dans les rendez-vous majeurs de ce mois d'octobre, le 11 octobre, c'est le retour du Festival médiéval de la Rose d'Or. Ça fait 20 ans déjà. C'est ce rendez-vous pour les amateurs de culture médiévale avec des combats, des batailles, des exposants. Un rendez-vous pour les familles à découvrir donc sur l'île de la Barthelas le 11 octobre prochain. La Bella Italia, c'est la semaine italienne qui s'installe à Avignon du 7 au 18 octobre. La culture italienne investit la ville avec des spectacles, le retour du marché italien également gastronomique, des conférences, des rendez-vous autour de l'Italie et de la culture italienne à Avignon, donc lors de la Bella Italia, c'est du 7 au 18 octobre. Et puis le parcours de l'art, c'est l'énorme petit festival, c'est ce rendez-vous automnal incontournable de l'art contemporain avec des artistes plasticiens qui exposent dans des lieux patrimoniaux d'Avignon. C'est du 16 au 25 octobre prochain. C'est la 32e édition donc de ce festival, fondé en 1994 et qui se tient donc dans des lieux emblématiques de la ville d'Avignon. Donc le programme est disponible bien sûr sur le site avignon-tourisme.com. La fête de la science revient également du 2 au 12 octobre avec pour thème 2026 les saveurs savantes. Le public est invité à plonger dans le monde fascinant de la science à travers des rencontres, des événements, des ateliers. Donc ça va tenir dans différents lieux d'Avignon, le musée Requin notamment, la place de l'horloge également avec un rendez-vous pour les curieux de la science avec plus de 30 stands, place de l'horloge dans la salle des fêtes de l'hôtel de ville à partir du samedi 3 octobre. Donc de nombreux événements autour de la fête de la science qui occupera également le Tipeee et différents lieux. Le programme est disponible sur le site avignon-tourisme.com. J'en profite pour vous rappeler que les scènes permanentes des théâtres avignonnais ont une programmation toute l'année. Dans le rendez-vous mensuel, vous découvrirez toute la programmation jour après jour dans différents théâtres, que ce soit le théâtre de la Carreterie, le théâtre des Halles, le théâtre du Chêne Noir, la Fabrique Théâtre. Toute la programmation est disponible en ligne. Vous avez une programmation à l'année à Avignon dans ces théâtres, dans ces scènes permanentes. Dimanche en octobre, pour faire des bonnes affaires, l'association du quartier des teinturiers organise son vide-grenier. C'est de 8h à 17h, rue Rateau, place Londe, dimanche 11 octobre. Mercredi 14 octobre, c'est un atelier sur le site Agroparc à Memento. Atelier contribution Wikipédia. Apportez votre ordinateur, c'est gratuit, c'est sur réservation. C'est directement dans le site Memento, sur le site Agroparc. C'est à 13h30. Le musée Angladon propose les jeudis art, donc atelier artistique adulte. Le 15 octobre prochain, c'est de 14h30 à 16h30. C'est un atelier donc sur la thématique balade en Provence, sur les motifs, les habitats de notre région. Et c'est en écho à l'exposition Un compagnonnage artistique au musée Angladon le 15 octobre après-midi. Voilà, n'hésitez pas donc à vous connecter sur le site avignon-tourisme.com pour découvrir toute la programmation du mois d'octobre ou à appeler l'Office du tourisme au 04 32 74 3274 pour pouvoir échanger avec le personnel de l'Office du Tourisme qui sera un plaisir de vous renseigner sur tout ce qu'il est possible de découvrir ce mois-ci. Je vous souhaite un joyeux mois d'octobre et je vous dis à bientôt.
3: Bonjour, je suis Maïté de l'Office de Tourisme Provence-Occitane et voici les événements auxquels vous pourrez participer pour le mois d'octobre. Jusqu'au 30 janvier à Bagnols-sur-Cèze, vous avez toujours l'exposition Léna Vendrée au musée Albert André, peinture, dessin et cut-out de cette artiste féministe engagée. Du 9 octobre jusqu'au 26 novembre, vous retrouverez à Lodin-Lardoise l'exposition Les silhouettes nous racontent des histoires de Jean-Noël Criton et Elsa Hué. Découvrez l'exposition des illustrateurs et réalisateurs de films d'animation à Bagnols-sur-Cèze et donc à la médiathèque Pierre Hérault. Mercredi 14 octobre à Pont-Saint-Esprit, Festivart, exposition d'art, danse, déambulation de clowns, atelier créatif, spectacle de danse et de majorette. Un vaste programme vous attend pour cette journée placée sous le signe des arts, jetée de 10h à 22h. Vous pouvez bien sûr retrouver tous ces événements sur notre site internet provenceoccitane.com ou si besoin, vous pouvez vous rapprocher de nos bureaux d'information touristique. À bientôt.
1: Merci à Maïté ainsi qu'à Laureline Lucas. Et si vous êtes dans la région d'Alès, n'oubliez pas également que la fête de la science, ce sera au pôle scientifique et culturel de Rochebelle encore jusqu'à ce soir, avec une foule d'animations, d'expositions et d'activités gratuites à faire sur place. C'est la fin de ce moment d'information locale sur Radio Intervalle. Merci de l'avoir suivi. On se retrouve donc la semaine prochaine sur Radio Intervalle pour d'autres actualités locales.
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0: La météo sur Radio Intervalle dans le Gard et en Lozère. Cette fois, on se sent bien en automne. C'est un week-end assez frais et un peu nuageux qui nous attend, mais le vent devrait diminuer. Ce dimanche 11 octobre en Lozère, les nuages nombreux le matin se font un peu plus discrets l'après-midi. Le vent est retombé et les températures baissent encore un peu. Il fait 1 à 8 degrés pour les minimales. Au meilleur de la journée, 12 à 19 degrés, 15 à Langogne, 19 à Mende et à Florac. Pour la suite en Lozère, le soleil revient plus largement et les températures remontent jusqu'à mercredi. Dimanche, dans le Gard, le ciel reste voilé tout le jour. Le Mistral se fait sentir dans la vallée du Rhône. Les rafales peuvent atteindre 50 km/h. Les températures baissent à nouveau et repassent légèrement en dessous des moyennes. Prévoyez 3 à 12 degrés pour les minimales, 17 à 23 degrés le maximum pour Nîmes et Alès. La semaine prochaine, dans le Gard, le soleil s'impose et l'ambiance se réchauffe un peu. C'était Estelle sur Radio Intervalle. Merci d'avoir suivi ce bulletin météo. Nous vous souhaitons à toutes et à tous un très agréable week-end.
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Amis auditeurs, bonjour. Nous nous retrouvons dans une heure gospel coupée en deux avec les Five Blind Boys of Alabama. Dans un premier temps, deux titres. Le premier que je retrouve, mon intitulé. Le premier, c'est Brother Moses, le frère Moïse. Le second, donc successivement, Every Time I Feel the Spirit. Chaque fois, je sens l'esprit. Et puis, je reviendrai juste après ces deux interprétations pour vous présenter l'album de Pat Solo, les frères, les amis de l'Alabama, les Five Blind Boys of Alabama, avec Deep River, c'est le titre de l'album.

Frère Moïse et Chaque fois je sens l'esprit, ce sont les deux titres que nous venons d'écouter des cinq garçons aveugles de l'Alabama. Un mot peut-être toujours sur les commentaires. C'est donc le responsable de ce groupe, Clarence Fountain, le fondateur également, qui nous dira « J'aime le blues aussi ». Et comme George Cotte, en fait, c'est Blind Boy Soldier qui m'a fait commencer la guitare. Mais mes parents pensaient que c'était de la mauvaise musique. Le premier été où je suis rentré de Talladega à la maison, je jouais du blues sur ma guitare en chantant « My baby's gone and she won't be back no more ». Mon père m'avait dit 5 fois « Ne joue pas ces bobines ». Il appelait cela des bobines. C'est un mot du vieux temps, donc comme je ne pouvais pas le voir, ma sœur essayait de me faire comprendre par signe que papa arrivait, mais c'était trop tard. Il m'a demandé « Jusqu'où est-elle allée, fils ?» Et voilà, il me passait un coup de fouet. Enfin, le reste de l'histoire, je vous le passe. En tout cas, il dit qu'ensuite, il chantera du gospel. Il changera donc de direction. Au début, voilà, c'est le blues, en tout cas, qui l'a branché, qui l'a interpellé. Alors, je vous propose maintenant de partir avec Pat Solo. C'est une interprète française. Elle nous chantera d'ailleurs Au-dessus de tout nom. Toujours donc une chanteuse chrétienne. Pat Solo avec l'album Toujours plus près.

Eh bien, voici la fin de notre émission gospel, Pat Solo qui chantait au-dessus de tout nom. Je vous propose de nous retrouver pour une prochaine émission avec un moment toujours consacré à ce partage entre l'ancien et le nouveau, donc les cinq garçons aveugles de l'Alabama et Pat Solo avec 60 ans d'écart entre les deux interprétations gospel. À bientôt de nous retrouver. 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
1: Bonjour à toutes et à tous, c'est Clara de l'Office de Tourisme Cévennes d'Ardèche et je suis ravie de vous retrouver pour découvrir ensemble ce que nous réserve le mois d'octobre. Entre cinéma, patrimoine, science, musique, gastronomie et rendez-vous festifs, installez-vous confortablement, je vous emmène pour un petit tour d'horizon. Un grand rendez-vous autour des sciences, la fête de la science donc, cette année placée sous le thème « Saveurs savantes ». Ateliers, conférences, découvertes et expériences vont se succéder tout au long du mois sur notre territoire. Consultez notre site internet pour le programme détaillé. Le mercredi 14 et le jeudi 15 octobre, à partir de 15h30, la visite guidée théâtralisée du Duché de Joyeuse vous fera découvrir la cité médiévale avec l'apparition de personnages historiques et légendaires. Une visite drôle, ludique et pleine de surprises. Le 15 octobre, à partir de 19h, aux écuries du château de Bannes, place au banquet d'ouverture de Vignes.

vignoble en Seine, avec un repas aux saveurs des Cévennes d'Ardèche, des vins du territoire et des rencontres avec les vignerons. Réservation obligatoire. Le week-end des samedis 17 et dimanche 18 octobre, c'est la castagnade de Joyeuse. De 10h à 18h, la vieille ville se met à l'heure de la châtaigne avec marché du terroir, animation de rue, visite théâtralisée, campement médiéval et bien d'autres rendez-vous. L'espace découverte de la châtaigne Castanea sera également ouvert gratuitement pendant la fête de 10h à 13h, puis de 14h30 à 18h. Le mardi 20 octobre à 19h30, les amateurs de ciel étoilé ont rendez-vous dans les environs de Bannes pour une soirée d'astronomie comptée avec observation de la Lune et de Saturne au télescope, une soirée la tête dans les étoiles. Le mercredi 21 octobre, de 14h à 17h, rendez-vous au parvis de Notre-Dame de Bon Secours à la Blachère pour la balade comptée Mortel les Dolmens. Une plongée originale dans les croyances, les légendes et les mystères liés aux anciennes sépultures, sortie à partir de 8 ans. Et voilà un aperçu de tout ce qui vous attend en octobre en Cévennes d'Ardèche. Bien sûr, ce n'est qu'un avant-goût et bien d'autres surprises vous attendent sur notre territoire. Pour plus d'infos, direction sur notre site www.cevennes-ardèche.com. Vous pouvez aussi vous abonner pour recevoir l'agenda hebdomadaire directement dans votre boîte mail ou passez nous voir dans nos bureaux de Joyeuse et d'Evance. Très beau mois d'octobre à toutes et à tous et à très vite pour de nouvelles escapades.

0: Il est 5h en temps universel, 7h ici à Paris.
1: Clotilde Dumay.
0: Bonjour à tous, on entame 3 heures d'information internationale ensemble avec un premier journal. Bonjour Victor Missistrano.
2: Bonjour Clotilde Dumay.
0: Nous serons en Inde dès le début de cette édition.
2: Des milliers de personnes arrêtées hier dans le pays alors que se profilait une très importante manifestation à New Delhi. La fronde se dirige vers le président de la commission électorale. Il est accusé de mener une révision des listes électorales avant des scrutins régionaux. C'est une attaque inédite par son ampleur depuis 2015 en Arabie Saoudite. 12 personnes tuées hier et plus de 300 blessés dans une frappe imputée aux rebelles houthis du Yémen, frappe contre l'aéroport de Riyad. Si pour l'heure les États-Unis ne sont pas engagés directement contre ces combattants pro-iraniens, Donald Trump affirme qu'il décidera très rapidement s'il se joint aux frappes saoudiennes. Le président américain furieux contre Volodymyr Zelensky, il affirme qu'il est temps pour l'Ukraine d'avoir un nouveau président pour parvenir à un accord avec la Russie. Enfin, nous parlerons de football. Manchester City en pleine tempête, tout juste reconnu coupable de malversation financière à grande échelle. Côté terrain, le club se déplace à Liverpool pour le choc du week-end en Premier League.
0: L'ONU réclame leur libération immédiate et inconditionnelle. Des milliers de personnes ont été arrêtées hier en Inde.
2: Alors qu'une très importante manifestation de la jeunesse se profilait, les autorités ont cadenassé la capitale. Le quotidien The Hindu évoque plus de 5000 arrestations. Interpellation au motif que le rassemblement annoncé n'était pas autorisé. Malgré ce verrouillage sécuritaire, les manifestants ont appelé à une deuxième journée de rassemblement dans le centre de la capitale indienne.
0: À l'origine de la colère, Victor, le mouvement des cafards qui réclame la démission du président de la commission électorale.
2: Gyanesh Kumar est accusé de mener une révision des listes électorales avant des scrutins régionaux clés. Révision qui s'est traduite par la radiation de 130 millions d'inscrits. La commission électorale est accusée de rouler pour le parti au pouvoir, le BJP de Narendra Modi. On retrouve en direct de New Delhi Abdullah Erali. Abdullah, malgré la répression, la protestation s'exacerbe.
3: Oui, la contestation, la mobilisation persiste ici, malgré les milliers d'arrestations d'hier, en effet. Loin d'être découragées, les organisations de jeunesse maintiennent la pression ce matin. Elles ont appelé leurs partisans à se rendre dans le centre de Delhi, en ce moment même. Les leaders étudiants affirment qu'ils poursuivront le mouvement jusqu'à la démission du chef de la commission électorale, Gyanesh Kumar. Ce bras de fer se déroule alors que les principaux meneurs du mouvement restent en détention. Le fondateur du parti des cafards, Abhijit Dibke, et ses amis arrêtés à l'aéroport hier sont maintenus en cellule. Ils seront présentés d'un moment à l'autre ou en ce moment même devant un magistrat. Et puis le blocage draconien du centre-ville devrait peut-être se relâcher aujourd'hui car la justice indienne a demandé la réouverture de 45 stations de métro après une fermeture totale de plus de 25 heures qui a paralysé la ville. Mais ce matin, sur la route, ici, d'importantes restrictions de circulation sont maintenues.
2: Précision d'Abdullah Erali en direct de New Delhi. Et justement, on vient de l'apprendre, un tribunal de la capitale indienne ordonne la remise en liberté des 3 chefs du mouvement des mouvements cafards arrêtés hier.
0: C'est l'attaque contre l'Arabie Saoudite la plus meurtrière depuis plus de 10 ans. Une frappe hier contre l'aéroport de Riyad a fait au moins 12 morts et plus de 309 blessés.
2: Un nouvel épisode dans l'escalade des tensions avec les Houthis, les rebelles pro-iraniens du Yémen qui multiplient les attaques ces dernières semaines. Ce qui s'est passé n'est pas acceptable, a réagi hier soir Donald Trump. Le président américain a annoncé qu'il s'entretiendrait avec le prince héritier du royaume saoudien, Mohamed Ben Salman. Il indique qu'il décidera très rapidement s'il se joint aux frappes saoudiennes contre les Houthis. Jusqu'ici, Washington a refusé les demandes d'appui militaire demandées par Riyad. Pour l'heure, les États-Unis donc ne sont pas engagés directement contre les rebelles houthis. Mais selon David Rigoulet-Rose, chercheur à l'Institut français d'analyse stratégique, leur soutien à l'Arabie saoudite est bien réel.
4: Il y a eu des demandes explicites du prince héritier Mohamed Bin Salman au moment justement où les frappes des Houthis commençaient à se multiplier et une fin de non-recevoir d'un engagement direct, ce qui ne veut pas dire qu'il n'y a pas un soutien américain. Il y a un soutien américain, notamment en termes de renseignement satellitaire, en termes de ciblage opérationnel. Et puis, il y a près de 200 conseillers au sol qui aident justement les forces armées du Royaume saoudien. Mais il n'y avait pas jusqu'à présent, effectivement, il y avait le souci de ne pas s'engager directement dans la mesure où de Donald Trump considérait qu'il était monopolisé de l'autre côté de la péninsule arabique sur le détroit d'Hormuz. Mais la question va se poser crûment maintenant, parce qu'effectivement, il y a une forme d'escalade qui est à l'œuvre et tous les pays se sentent concernés.
2: Propos recueillis par François-Damien Bourgéry. À la suite de cette attaque contre l'aéroport de Riyad, les cours des écoles de la capitale saoudienne auront lieu à distance. C'est ce que viennent d'apprendre les parents dans un message qui leur était adressé.
0: Il est temps pour l'Ukraine d'avoir un nouveau président. Ça, c'est une déclaration de Donald Trump hier soir, le président américain qui a fait part de sa colère au sujet de Volodymyr Zelensky.
2: Il a franchi un nouveau cap dans ses attaques personnelles contre son homologue ukrainien et lui reproche de freiner la conclusion d'un accord avec la Russie. Des propos qui interviennent quelques heures après l'officialisation de la reprise d'importation massive de gazole russe par les États-Unis, qui s'accompagne d'un allègement sans précédent des sanctions américaines contre Moscou. La crise s'installe donc entre Kiev et Washington, Lucas Lazo, alors que Donald Trump réclame un changement de président ukrainien.
5: C'est au peuple ukrainien de décider. Voici la réponse du chef de la diplomatie ukrainienne à Donald Trump. Pas de réaction pour le moment du premier concerné, Volodymyr Zelensky. Si l'on se souvient de l'altercation entre les deux hommes dans le bureau ovale en février 2025, rarement Donald Trump s'en était pris aussi violemment qu'hier à son homologue. Il l'accuse de tous les maux, pêle-mêle des problèmes du monde, des problèmes des agriculteurs américains et des problèmes des Ukrainiens eux-mêmes. Surtout, ses propos s'accompagnent d'actes. L'allègement des sanctions sur le gazole russe, de menaces. Selon le Financial Times, Washington pourrait suspendre le partage de renseignements si Kiev poursuit ses frappes sur les installations pétrolières de Moscou et d'une ingérence directe dans les affaires ukrainiennes avec cet appel à changer de président. Volodymyr Zelensky se dit par ailleurs disposé à remettre son mandat en jeu, mais conditionne les élections à un cessez-le-feu et à des garanties permettant aux Ukrainiens de voter en sécurité, des conditions largement partagées par la population. Lucas Lazo, Kiev, RFI.
2: Et à ce sujet, la Russie, via son principal négociateur économique, a salué les propos de Donald Trump à l'encontre de Volodymyr Zelensky. Ce dernier a en revanche reçu le soutien du Premier ministre britannique Andy Burnham qui lui exprime sa totale solidarité.
0: 5h07 TU, nous sommes le 11 octobre. Victor, le monde célèbre ce dimanche la Journée internationale des droits des jeunes filles.
2: Instauré en 2012 par l'ONU, l'événement vise à faire reconnaître les difficultés particulières auxquelles les jeunes filles et adolescentes sont confrontées. Illustration en Centrafrique, pays où le mariage forcé ou précoce demeure une réalité au nom parfois des traditions, des coutumes ou de la religion. La loi interdit pourtant cette pratique. Au détriment de leur liberté, certaines jeunes filles se retrouvent donc contraintes par les décisions de leurs parents. Reportage à Bangui de notre correspondant Rolf Steve Domial.
6: Le bidon posé sur la tête, ce fournier revient de la fontaine. Ses pas sont longs, son visage laisse transparaître la fatigue.
7: Mes parents voulaient me marier alors que je n'avais que 14 ans, à un homme d'affaires très riche, beaucoup plus âgé que moi. J'ai fui le village pour venir ici chez ma tante. Depuis, je vis chaque jour dans la peur.
6: À quelques rues de là, toujours au kilomètre 5, Nafissatou vit une autre forme de contrainte. Âgée de 17 ans, ses parents souhaitent la marier, mais elle ne partage pas leur décision.
7: Je ne veux pas de ce mariage qui se prépare. J'ai aussi des projets pour ma vie. Je voudrais que mes parents me donnent la possibilité de poursuivre mes études et d'aller le plus loin possible. Une fois adulte, je pourrai choisir librement la personne avec laquelle je souhaite me marier.
6: Dans la cour de sa maison, Alphonse Ribard, notable du quartier, fait partie des artisans de la lutte contre le mariage précoce.
8: Il n'y a pas de statistique nationale qui soit fiable concernant les mariages précoces ou forcés en Centrafrique. Mais le phénomène est en hausse depuis ces dernières années en raison des crises que traverse le pays. Certains parents imposent à leurs filles de se marier très jeunes, motivés parfois par des considérations financières ou matérielles.
6: Le mariage forcé est interdit en Centrafrique. Le code de la famille exige le consentement libre et éclairé des futurs époux. Rolf Steve Domialeux, Bangui, RFI.
0: La politique en France, à 6 mois de la présidentielle, et bien le premier tour de la primaire de la gauche se termine en début de soirée.
2: Un vote en ligne, 140 000 inscrits sont appelés à désigner leur candidat à la présidentielle parmi les 5 candidats en lice. L'ancienne candidate à la présidentielle Ségolène Royal, le patron de Place Publique Raphaël Glucksmann, Olivier Faure, le premier secrétaire du Parti Socialiste, ainsi que les députés Jérôme Guedje et Emmanuel Morel. La fin du suspense, donc, c'est ce soir. Les organisateurs ont reporté le vote et l'annonce des résultats, Marie Lecoq, car le scrutin était perturbé par une série d'attaques informatiques.
9: Aussitôt lancé, déjà perturbé, dès son ouverture vendredi matin, la plateforme du vote de la primaire socialiste s'est enrayée. En cause, une attaque informatique décrite par la commission d'organisation de la primaire comme un afflux massif et fictif de connexion générée par des robots. Son président, Patrick Mennucci, a tenu à rassurer: l'intégrité des suffrages exprimés et le secret de votre vote ne sont pas et ne seront à aucun moment compromis. Au terme de cette première journée, seules 20 000 personnes sur les 140 000 inscrits avaient pu voter. Face à ces lenteurs, les organisateurs de la primaire ont décidé de décaler la clôture de vote. Initialement prévue samedi à 20h, il faudra attendre ce dimanche 18h pour connaître le nom du vainqueur, à moins qu'un second tour ne soit nécessaire le week-end prochain si aucun candidat n'atteint la majorité absolue. Ce n'est pas la première fois que cette primaire est visée. Le site du parti de la gauche républicaine et socialiste d'Emmanuel Morel avait déjà été victime d'une faille de sécurité il y a quelques jours. Et Raphaël Glucksmann, candidat favori de la primaire, avait été la cible cet été de tentatives d'ingérence russe.
2: Précision signée Marie Lecoq. Du football pour terminer ce journal. Avec le choc du week-end en Angleterre, Liverpool reçoit Manchester City en championnat. Le premier match des Mancuniens depuis que le club a été reconnu coupable par la Première Ligue de malversations financières entre 2009 et 2018 destinées à doper sa progression sportive. Les dirigeants ont fait appel et en attendant d'éventuelles sanctions, les joueurs de City doivent donc faire abstraction du contexte pour se concentrer sur le terrain. Babacar Diarra.
10: Jouer comme si de rien n'était, c'est le vœu pieux de l'entraîneur de Manchester City, Enzo Maresca.
11: Nous ne pouvons contrôler que le terrain, la partie footballistique. Nous restons concentrés là-dessus. C'est tout ce que nous pouvons faire. Nous n'avons aucune prise sur le reste.
10: Le flou sur les sanctions n'arrange pas non plus les adversaires, même s'ils ne faussent pas la compétition. Cependant, l'entraîneur de Liverpool, Andoni Iraola, aimerait avoir les idées claires.
12: L'incertitude ne fait de bien à personne, à aucune des parties prenantes. Mais il y a un processus en cours, nous devons être patients comme tout le monde et attendre l'issue.
10: Et là-dessus, Maresca a une confiance totale en ses dirigeants.
11: J'ai rejoint ce club parce que je fais confiance à 100% à son propriétaire, au président, au directeur sportif, à tout le monde dans l'organigramme. Le meilleur moment pour reparler de tout ça, ce sera lorsque le jugement en appel nous donnera raison.
10: De nombreux ex-joueurs sont venus apporter leur point de vue tranché. Les acteurs actuels demeurent eux prudents. C'est le cas du manager d'Arsenal.
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14: Et dans un instant, avec la mission locale des jeunes d'Alès, pour parler de local, nous parlerons entre autres de speed dating, mais c'est un speed dating spécial pour les services civiques. Allez, juste après Chimène Badi ou encore Mavis Staple.

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1: On connaissait le job dating, maintenant il y a le service civique dating. Cyril Laurent, on est à la mission locale jeune ici à Alès, Alès-Cévennes. C'est une nouvelle dynamique, non? Ça existe depuis un moment ici.
2: Alors en fait, le job dating a été testé sur d'autres activités, notamment les métiers de l'intérim, les métiers de la restauration, l'hôtellerie, notamment également tout ce qui est apprentissage, tout ce qui est également métier du social. Et là, on l'a donc le service civique faisant partie des outils qui sont importants pour nous, hein, parce qu'on a quand même 60 services civiques à contractualiser par an, qui nous sont accordés par l'État, où on gère toute la plateforme depuis la mise en relation jusqu'à la partie administrative, l'accompagnement du jeune au sein de la structure partenaire. Et donc, effectivement, on a fait donc un job dating service civique.
1: Alors, Cyril, je rappelle que vous êtes président hein, de cette mission locale jeune. Le service civique, on va juste faire un petit rappel, parce que c'est 6 à 8 mois, c'est un jeune de moins de 26 ans, je crois, il ne peut le faire qu'une fois par an. Il y a d'autres choses encore?
2: En fait, oui, le service civique, alors c'est plus qu'une fois par an, c'est une fois dans la vie professionnelle du jeune. Donc, effectivement,
1: Il peut le faire une fois seulement dans toute sa vie.
2: C'est ça. Effectivement, le service civique a des limites. Alors déjà, c'est une mission d'intérêt général qui doit être occupée, déjà. Donc, seules des structures qui sont, on va dire, sur des grandes causes, l'insertion, le soutien aux plus démunis, aux plus fragiles, la cause animale, etc., peuvent être éligibles, y compris les collectivités territoriales. Premier point, donc, c'est plutôt le secteur associatif et les collectivités. Deuxième point, ce n'est pas un emploi. Donc, il y a une indemnisation, mais ce n'est pas considéré comme un emploi. Et donc, comme vous l'avez souligné, ça va de 6 à 8 mois. Et en fait, l'allocation est de 670 € par mois, donc ça permet quand même aux jeunes d'avoir un revenu d'activité autour effectivement d'une mission d'intérêt général. Et c'est très prisé par les jeunes parce qu'on travaille beaucoup sur les valeurs en mission locale. Il y a un certain nombre de sujets qui font écho, notamment le soutien aux plus démunis. Et ça, aux plus faibles, ça peut être un EHPAD, un dispositif d'insertion des personnes handicapées, ça peut être également un foyer pour les personnes âgées, un foyer pour les jeunes liés de près ou de loin à l'ASE, etc. Donc voilà, il y a différents sujets sur lesquels ça plaît beaucoup. Et donc, on a une forte affluence, hein, puisqu'on est à plus de 150 a priori jeunes qui sont venus, soit plus de la moitié des jeunes convoqués, ce qui est quand même assez remarquable pour ce genre de manifestation.
1: Alors, autour de cela, il y a aussi la possibilité d'avoir un emploi, parce qu'on reste une année avec une structure, pratiquement une année, en tout cas une saison. On peut se lancer aussi dans des choses que l'on aime, on peut rencontrer aussi des personnes. Pour un jeune, c'est presque de nouveau une reprise de confiance aussi.
2: C'est ça. Je pense que vous avez bien résumé ce que c'est. C'est une prise de maturation. Donc, effectivement, le jeune qui entre, le jeune qui sort, pour en avoir moi croisé quelques-uns, la maturité n'est pas la même, parce qu'il a passé 8 mois accompagné une structure qui fait le suivi des personnes âgées. Donc, déjà, humainement, le jeune, il est souvent changé, en tout cas il a évolué. Deuxième point, il a du réseau relationnel qui se crée déjà en interne, les collègues, l'habitude de venir sur des horaires déterminés, le réseau avec des partenaires ou des prestataires extérieurs, donc ça c'est important aussi. Et c'est une aide, c'est vraiment un soutien à la professionnalisation, parce qu'il n'y a pas forcément de transformation contractuelle, contrat de travail au sein des structures, même si ça peut arriver, bien sûr. On a de belles histoires, néanmoins, y compris sur de l'accompagnement de concours administratifs. Mais néanmoins, en revanche, ça permet d'être derrière, de connaître un secteur d'activité, d'avoir une expérience professionnelle à faire valoir. Et dans un entretien qui suit, quand on a été, par exemple, dans une structure qui fait l'accompagnement de personnes en situation de handicap, quand on repostule derrière, ça fait une véritable première expérience professionnelle.
1: Alors, un job dating, ou là, un service civique dating, il y a un peu plus d'une centaine de jeunes. Puis il y a des entreprises, des associations, vous nous l'avez dit, surtout, et d'intérêt public, on l'imagine. Alors, la CLED, je crois,
2: une structure autour de la cause animale. Donc, j'irai, voilà, il y a plusieurs structures, plusieurs secteurs d'activité représentés. Il y a une petite quinzaine, effectivement, d'acteurs qui sont présents. Et dans ce cadre-là, l'idée, c'est qu'ils viennent chercher de la ressource. Ils ont chacun de 1 à 3, il y a l'École sans frontières, hein, par exemple, aussi, de 1 à 3, je dirais, postes, missions à pourvoir en interne. Et derrière, l'idée, c'est que nous, on fait une présélection des jeunes, à la fois sur les profils de jeunes, donc ni en emploi ni en formation, bien évidemment, on ne va pas perturber un parcours qui est déjà constitué ou amorcé. Et à partir de là, derrière, il y a ensuite un travail sur les valeurs qui est fait. Et l'idée, c'est bien par 2 à 3 semaines de stage d'observation, et ça, j'insiste beaucoup là-dessus, qu'on fait quelque part un pré-service civique et on voit si ça match entre le jeune et la structure d'accueil.
1: Alors, on va faire un peu de politique, Cyril Laurent, parce que d'un côté formidable, le côté positif, mais le côté négatif peut-être, c'est-à-dire qu'aujourd'hui 120 jeunes pour un service civique. C'est si difficile que ça en ce moment en France de pouvoir décrocher un emploi pour un jeune, il faut être réaliste aussi. C'est quand même surprenant. Il y a 20 ans, on aurait parlé de ça, on se serait dit, c'est pas possible.
2: Il est clair que le premier emploi est compliqué pour la population des jeunes Français sortis d'études. Pas très simple aussi pour nos jeunes à nos missions locales, hein, ni un emploi, ni un formation. C'est quand même notre public, donc c'est quand même compliqué. La situation économique nationale n'est pas là pour non plus pour nous assurer, voire nous rassurer. Donc effectivement, puisque c'est compliqué pour tout le monde, et en particulier pour la catégorie jeune, néanmoins, c'est un travail collectif, en se remontant tous les manches et sur un bassin comme Alès où tout le monde se connaît. C'est un bassin de vie où les communications passent facilement, où les entreprises nous appellent facilement, où les associations nous appellent. Certaines, on est allé les chercher, mais d'autres nous appelaient. À l'occasion aussi d'autres réunions avec qui on travaille avec eux, je pense à la CLED, nous ont dit tiens, moi j'aurais un besoin de service civique. Le réseau, c'est le poids du réseau, et ça, c'est fondamental.
1: Alors, ce qui est bien avec votre structure, la mission locale jeune, c'est que non seulement vous aidez le reste à payer par une entreprise ou une association, c'est aux alentours des 115 euros par mois, ce n'est pas rien. Et en plus, il y a une période d'immersion, je crois une quinzaine de jours à trois semaines, où un jeune, ce qui n'est pas le cas ailleurs, hein, un jeune peut déjà voir à quoi il a affaire, et l'entreprise aussi, ou l'association.
2: C'est ça. En fait, c'était une réflexion collective là, des années précédentes, où sur un certain nombre de projets, notamment les services civiques, mais pas que, on s'est aperçu qu'il pouvait y avoir de la déconvenue, des déboires entre le jeune et la structure d'accueil, et la structure d'accueil et le jeune, réciproquement. C'est entendable, c'est compréhensible, mais bon, c'est un échec pour tout le monde. Pour nous, pour le jeune et pour la structure d'accueil. Donc à partir de là, l'idée, c'est de dire, on va faire de l'immersion. Cette immersion, elle est portée par la mission locale, administrativement. Ça peut être entre 2 et 4 semaines. Idéalement, quand même, il faudrait que 2-3 semaines, ça puisse se passer. Ou 2 semaines, un doute qui persiste, 1 semaine supplémentaire, par exemple, pour lever le doute. Et à partir de là, le jeune, il va pas, la structure d'accueil dit, il vient pas, ou je le sens pas. Chacun est libre de sa décision, moi je suis prêt à tout entendre, mais moi en termes de méthode, et en termes de méthode de travail en particulier, je me dois de faire en sorte que ça puisse matcher. Et donc là-dessus, l'idée c'est d'éviter les échecs où 2 mois après être entré, le jeune dit je suis pas bien, la structure d'accueil dit ben, je sens qu'il est pas bien, je vais le libérer, mais le jeune il a cramé sa carte, puisque c'est un service civique dans une vie professionnelle. Donc ça veut dire qu'on pourra pas lui reproposer, même s'il nous dit mais à travers le réseau, j'ai commencé à constituer pendant 2 mois, je me suis aperçu que quelque chose pourrait me plaire, oui mais c'est fini. Et donc ça, l'idée c'est bien d'être au maximum le plus serein possible sur le futur service civique.
1: Et c'est job dating, service civique dating, donc ce recrutement pour les services civiques, c'est plusieurs fois par an ici à la mission locale jeune, puisque vous avez plus d'une soixantaine, enfin une soixantaine de jeunes qui entrent dans ce processus. Merci Cyril Laurent, je rappelle que vous êtes le président de la mission locale jeune.
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jour. L'amandier est le premier arbre à fleurir. Il guette la fin de l'hiver. C'est tellement vrai qu'en hébreu, on appelle l'amandier le guetteur, le veilleur. Il guette le premier souffle de douceur que les hommes, eux, ne peuvent pas sentir. Et hop, en quelques heures, les branches nues se couvrent de fleurs. Parce que l'amandier a aussi cette idée de commencer par les fleurs. Il s'occupe des feuilles plus tard. Et chaque fois, dans la saison encore endormie, cet arbre aux fleurs ouvertes apparaît comme incroyable. Que de la froidure pas encore oubliée, que du bois qui paraît encore inerte, puisse sortir tout à coup toutes ces fleurs, on en est toujours frappé, stupéfait. Qu'est-ce qu'une fleur d'amandier à côté de l'énorme hiver? Rien. Et pourtant, en toute fragile, la fleur d'amandier, dans un souffle blanc et rose, annonce que la force de l'hiver est déjà brisée. Ainsi sont les promesses de Dieu. Dans les froidures du monde, sur la nudité de la mort, les promesses de Dieu paraissent fragiles comme la fleur d'amandier. Mais comme la fleur d'amandier, ces promesses ont déjà raison et l'avenir est avec elles.

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1: Bonjour à toutes et à tous et bienvenue sur Radio Intervalle pour ce moment d'information locale. Si vous êtes dans l'Est du Gard, écoutez bien ce bulletin d'information. Nous allons retrouver dans un instant nos deux correspondantes dans les offices de tourisme de Bagnols-sur-Cèze et Avignon, avec de nombreux événements à venir ce week-end, dont la semaine italienne par exemple à Avignon, ou encore les vendanges de l'histoire à Chusclan. Vous saurez tout en écoutant Maïté et Laureline.
2: Bonjour à tous, Laureline Nucat du service presse de l'Office du tourisme d'Avignon. L'automne s'installe à Avignon et ce n'est pas pour nous déplaire. Le mois d'octobre va également accueillir de nombreux événements, entre autres des visites guidées à thème qui sont proposées par les guides conférenciers d'Avignon Tourisme. Nous avons les cycles de visite, le cycle Intramuros qui est proposé jusqu'au 28 novembre. Ce sont vraiment des visites à thématiques. Entre autres, donc l'Intramuros des teinturiers à Avignon qui est proposé donc le 24 octobre à 14h30. Toutes les visites sont disponibles sur le site avignon-tourisme.com et il y en a vraiment de nombreuses, que ce soit pour la découverte des monuments, de la ville, du patrimoine. N'hésitez pas à jeter un œil sur le site avignon-tourisme.com ou à appeler l'Office du tourisme au 04 32 74 32 74. Dans les rendez-vous majeurs de ce mois d'octobre, le 11 octobre, c'est le retour du Festival médiéval de la Rose d'Or. Ça fait 20 ans déjà. C'est ce rendez-vous pour les amateurs de culture médiévale avec des combats, des batailles, des exposants. Un rendez-vous pour les familles à découvrir donc sur l'île de la Barthelas le 11 octobre prochain. La Bella Italia, c'est la semaine italienne qui s'installe à Avignon du 7 au 18 octobre. La culture italienne investit la ville avec des spectacles, le retour du marché italien également gastronomique, des conférences, des rendez-vous autour de l'Italie et de la culture italienne à Avignon, donc lors de la Bella Italia, c'est du 7 au 18 octobre. Et puis le parcours de l'art, c'est l'énorme petit festival, ce rendez-vous automnal incontournable de l'art contemporain avec des artistes plasticiens qui exposent dans des lieux patrimoniaux d'Avignon. C'est du 16 au 25 octobre prochain. C'est la 32e édition donc de ce festival, fondé en 1994 et qui se tient donc dans des lieux emblématiques de la ville d'Avignon. Donc, le programme est disponible bien sûr sur le site avignon-tourisme.com. La fête de la science revient également du 2 au 12 octobre avec pour thème 2026 les saveurs savantes. Le public est invité à plonger dans le monde fascinant de la science à travers des rencontres, des événements, des ateliers. Donc ça va se tenir dans différents lieux d'Avignon, le musée Requin notamment, la place de l'horloge également avec un rendez-vous pour les curieux de la science avec plus de 30 stands, place de l'horloge dans la salle des fêtes de l'hôtel de ville à partir du samedi 3 octobre. Donc de nombreux événements autour de la fête de la science qui occupera également le Tipeee et différents lieux. Le programme est disponible sur le site avignon-tourisme.com. J'en profite pour vous rappeler que les scènes permanentes des théâtres avignonnais ont une programmation toute l'année. Dans le rendez-vous mensuel, vous découvrirez toute la programmation jour après jour dans différents théâtres, que ce soit le théâtre de la Carreterie, le théâtre des Halles, le théâtre du Chêne Noir, la Fabrique Théâtre. Toute la programmation est disponible en ligne. Vous avez une programmation à l'année à Avignon dans ces théâtres, dans ces scènes permanentes. Dimanche en octobre, pour faire des bonnes affaires, l'association du quartier des teinturiers organise son vide-grenier. C'est de 8h à 17h, rue Rateau, place Londe, dimanche 11 octobre, mercredi 14 octobre. C'est un atelier sur le site Agroparc à Memento, atelier contribution Wikipédia. Apportez votre ordinateur, c'est gratuit, c'est sur réservation, c'est directement dans le site Memento.

0: tout ce qu'il est possible de découvrir ce mois-ci. Je vous souhaite un joyeux mois d'octobre et je vous dis à bientôt.
1: Bonjour, je suis Maïté de l'Office de Tourisme Provence-Occitane et voici les événements auxquels vous pourrez participer pour le mois d'octobre. Jusqu'au 30 janvier à Bagnols-sur-Cèze, vous avez toujours l'exposition Léna Vendrée au musée Albert André, peinture, dessin et cut-out de cette artiste féministe engagée. Du 9 octobre jusqu'au 26 novembre, vous retrouverez à Lodin-Lardoise l'exposition « Les silhouettes nous racontent des histoires » de Jean-Noël Criton et Elsa Huet. Découvrez l'exposition des illustrateurs et réalisateurs de films d'animation à Bagnols-sur-Cèze et donc à la médiathèque Pierre Hérault. Mercredi 14 octobre à Pont-Saint-Esprit, Festivart. Exposition d'art, danse, déambulation de clowns, atelier créatif, spectacle de danse et de majorette. Un vaste programme vous attend pour cette journée placée sous le signe des arts. C'est de 10h à 22h. Vous pouvez bien sûr retrouver tous ces événements sur notre site internet provenceoccitane.com ou si besoin, vous pouvez vous rapprocher de nos bureaux d'information touristique. Et à bientôt.
2: Merci à Maïté ainsi qu'à Laureline Lucas. Et si vous êtes dans la région d'Alès, n'oubliez pas également que la fête de la science, ce sera au pôle scientifique et culturel de Rochebelle encore jusqu'à ce soir, avec une foule d'animations, d'expositions et d'activités gratuites à faire sur place. C'est la fin de ce moment d'information locale sur Radio Intervalle. Merci de l'avoir suivi et on se retrouve donc la semaine prochaine sur Radio Intervalle pour d'autres actualités locales.
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0: La météo sur Radio Intervalle dans le Gard et en Lozère. Cette fois, on se sent bien en automne. C'est un week-end assez frais et un peu nuageux qui nous attend, mais le vent devrait diminuer. Ce dimanche 11 octobre en Lozère, les nuages nombreux le matin se font un peu plus discrets l'après-midi. Le vent est retombé et les températures baissent encore un peu. Il fait 1 à 8 degrés pour les minimales. Au meilleur de la journée, 12 à 19 degrés, 15 à Langogne, 19 à Mende et à Florac. Pour la suite en Lozère, le soleil revient plus largement et les températures remontent jusqu'à mercredi. Dimanche, dans le Gard, le ciel reste voilé tout le jour. Le Mistral se fait sentir dans la vallée du Rhône. Les rafales peuvent atteindre 50 km/h. Les températures baissent à nouveau et repassent légèrement en dessous des moyennes. Prévoyez 3 à 12 degrés pour les minimales, 17 à 23 degrés le maximum pour Nîmes et Alès. La semaine prochaine, dans le Gard, le soleil s'impose et l'ambiance se réchauffe un peu. C'était Estelle sur Radio Intervalle. Merci d'avoir suivi ce bulletin météo. Nous vous souhaitons à toutes et à tous un très agréable week-end.
1: Merci Estelle. Bon week-end à vous aussi. Enfin, fin de week-end, ce dimanche matin. Annecy, là tout de suite, et Jean-Jacques Milteau pour la musique. Et puis, on retrouve Éric Denimal pour les 100 récits à ne pas manquer. C'est lui qui avait écrit la Bible pour les nuls. Vous vous en souvenez certainement. Et il sort un nouvel ouvrage. C'est un peu les récits qu'il faut connaître dans la culture générale d'une certaine manière. C'est dans moins de 10 minutes.

0: 6h en temps universel, 8h ici à Paris. Merci d'écouter RFI. Le journal international. Bonjour Pierre Boudias.
1: Ah, bonjour Clotilde, bonjour à tous.
0: Un terminal de l'aéroport de la capitale saoudienne en ruine et des écoles qui resteront fermées une semaine dans le pays.
1: Un bilan des frappes meurtrières attribuées aux rebelles houthis contre Riyad. Hier, elles ont également fait au moins 12 morts. On retrouve notre correspondant sur place dès le début de ce journal. Donald Trump lâche Volodymyr Zelensky. Le président américain fustige la stratégie de son homologue face à la Russie. Appelle Kiev à se choisir un nouveau chef d'État. Crise diplomatique alors que la capitale ukrainienne manque de courant face aux frappes de Moscou sur les sites énergétiques. Nous serons également en Inde où le bras de fer entre autorités et sociétés civiles se durcit. Nouvel appel à manifester à New Delhi aujourd'hui au lendemain d'un rassemblement avorté par un fort déploiement policier. Pas de quoi faire plier la jeunesse qui exige toujours la démission du président de la commission électorale. Et puis on évoquera également la Gen Z malgache déçue par les résultats de sa mobilisation d'il y a un an. Les électeurs centristes français inquiets par la désunion de leur camp et on s'intéressera à un long métrage qui utilise le genre horrifique pour mieux dénoncer l'homophobie.
0: Une attaque odieuse selon le Pakistan, une dangereuse escalade d'après les Nations Unies.
1: Dernière réaction en date aux frappes qui ont visé l'aéroport de Riyad hier, la capitale saoudienne prise pour cible par les rebelles yéménites houthis selon les autorités saoudiennes. Rebelles que l'Arabie Saoudite combat aux côtés des forces pro-gouvernementales. On va tout de suite retrouver notre correspondant à Riyad, Joseph Clément. Alors que d'autres explosions ont été rapportées près des aéroports saoudiens, la coalition menée par Riyad promet des représailles.
2: Le pays est encore sous le choc après les images d'hier. Le terminal 3 de l'aéroport international de Riyad, envahi par la fumée, des blocs qui se détachent du plafond, des traces de sang par terre et le bilan encore provisoire d'une dizaine de morts et des centaines de blessés, dont certains gravement. Au moins 291 vols ont été annulés à l'aéroport qui annonce avoir suspendu ses opérations. Plus à l'est de Riyad, l'aéroport de Dammam a lui annoncé avoir été la cible d'une explosion la nuit dernière. Les employés de la diplomatie américaine doivent désormais obtenir une autorisation spéciale avant de se rendre dans plusieurs aéroports du pays. Dans la capitale, les écoles passent toute la semaine en enseignement à distance. Cette dernière semaine, la brutale accélération des hostilités entre rebelles houthistes et Arabie Saoudite est devenue visible au sein d'une société saoudienne qui accuse le coup. Les forces armées saoudiennes voient un acte terroriste et un crime de guerre commis par les houthis, bien que ces derniers n'aient pas revendiqué officiellement avoir bombardé Riyad dans la journée d'hier. L'attaque de l'aéroport de Riyad fera l'objet d'une réponse ferme, a promis le porte-parole des forces armées saoudiennes. Joseph Clément, Riyad, RFI.
1: Et interrogé sur la possibilité pour les États-Unis de rejoindre la campagne de frappe contre les Houthis, le président américain n'a pas fermé la porte hier. Donald Trump répond peut-être, dénonce une attaque inacceptable. Il avait pourtant déjà rejeté à deux reprises des demandes d'aide accrues de la part de son allié saoudien. Washington qui annonce avoir mis hors d'usage un navire commercial dans le golfe d'Oman. Un bâtiment qui tentait de forcer le blocus toujours imposé par les États-Unis à l'Iran. Le Pentagone assure qu'aucun membre d'équipage n'a été blessé.
0: Les États-Unis qui ne veulent plus entendre parler de Volodymyr Zelensky.
1: C'est en tout cas l'avis de leur président, Donald Trump, qui a fustigé hier le refus de son homologue ukrainien de conclure un accord avec Moscou. Il appelle les citoyens ukrainiens à changer de chef d'État, une déclaration qui intervient au lendemain de la conclusion d'un accord surprise pour une levée des sanctions américaines sur le pétrole russe. Elle est saluée par le principal négociateur économique de Vladimir Poutine. Le premier ministre britannique apporte lui tout son soutien au président ukrainien. Crise diplomatique donc, alors que l'Ukraine a à nouveau connu une journée de bombardements sanglants hier. 20 morts au moins à Zaporijjia dans le sud, des dizaines de blessés. La capitale Kiev également touchée, frappée par des coupures de courant. Retour de blackout de plusieurs heures, au moment même où le maire de la ville, Vitali Klitschko, déclare que ces attaques mettent sa métropole dans une véritable situation de survie. Et s'il incite la population à quitter Kiev temporairement, nombreux sont les habitants qui n'ont pas d'autre choix que de rester. C'est ce qu'a pu constater notre correspondante Emmanuelle Chaz.
3: Ce bruit devenu familier à des millions d'Ukrainiens n'avait manqué à personne. Celui des générateurs installés en urgence face aux premières coupures d'électricité de l'automne. À Kiev, dans le quartier lourdement bombardé de Loukianivka en plein centre, les habitants en prennent leur parti. Oksana, 60 ans, travaille à la bibliothèque du quartier. Elle confie.
4: Les coupures ont lieu au travail et aussi à la maison. On ne le sait qu'une fois les horaires annoncés, alors on n'est pas vraiment tranquille.
3: Devant l'intensification des frappes russes, Vitali Klitschko, le maire de Kiev, a incité ceux qui le peuvent à quitter la ville, mais tous n'en ont pas la possibilité.
4: Je ne peux pas me préparer à l'hiver ni aller nulle part. Je resterai chez moi au quatrième étage. Bon, ma grand-mère et ma mère ont survécu à l'occupation allemande, alors je pense que moi aussi, je vais survivre à cette horreur à Kiev.
3: Roslav Petrovitch, un autre résident, compte rester à Kiev dans un premier temps.
5: Je ne peux pas m'acheter de générateur de secours, c'est très cher. J'ai des ampoules rechargeables. Si vraiment ça empire, j'irai au village, à la maison, chez mon père.
3: À Kiev, beaucoup critiquent l'impréparation de la ville face à ces pannes d'électricité. Volodymyr Zelensky accuse même la municipalité d'avoir failli à sa mission et annonce avoir assigné des tâches spécifiques à la ville pour assurer sa résilience énergétique. Emmanuel Chaz, Kiev, RFI.
1: Et à noter que la délégation ukrainienne présentant en Floride pour des discussions tripartites avec les Américains et les Européens a quitté hier Miami sans faire de déclaration sur le contenu ni le résultat de ces négociations.
0: Une ville sous cloche, mais des manifestants déterminés à New Delhi.
1: Un nouvel appel à se rassembler aujourd'hui dans une capitale indienne bouclée par la police. Il a été lancé par le parti des cafards, alors que l'opposition entend de son côté marcher demain. Mobilisation toujours contre la possible radiation de 130 millions de personnes des listes électorales. Et alors que le rassemblement d'hier a donc été empêché par les forces de l'ordre qui ont procédé à des milliers d'arrestations, mais la jeunesse promet de rester mobilisée jusqu'à la démission du président de la commission électorale. Le reportage à New Delhi est signé Abdoulaye Rali.
6: Regardez, c'est ça notre pays.
7: Un sympathisant exprime sa fierté face à cette jeunesse qui brave le verrouillage draconien de la capitale indienne.
8: Peu importe vos pressions ou le nombre d'arrestations, tant que Gyanesh Kumar ne démissionnera pas, nous ne rentrerons pas chez nous.
7: Même détermination chez Neha Bora, la figure du mouvement étudiant arrêté pour la énième fois, revient aussitôt à la charge.
9: Nous arrivons pour exiger le rétablissement du système et nous continuerons à demander des comptes au gouvernement.
7: Depuis la fenêtre du véhicule policier qui l'emmène en détention, une militante lance un ultime défi.
0: Ils ne peuvent pas nous arrêter, qu'ils nous enferment, des millions d'autres descendront dans la rue.
7: Delhi entame une nouvelle journée sous haute tension, alors que l'opposition politique se prépare à défier massivement l'interdiction de manifester demain. Abdullah Eradi, New Delhi, RFI.
1: Et interpellé hier, les principaux dirigeants du parti des cafards, fer de lance de cette jeunesse indienne, ont été libérés ce matin sur décision de justice. C'est il y a tout juste un an que la jeunesse malgache faisait, elle, sa révolution. Après deux semaines de mouvements de colère, la Gen Z de la Grande Île recevait le 11 octobre 2025 un soutien décisif, celui du colonel Mikhail Grandjianirin, qui appelait les forces de l'ordre à cesser de réprimer la jeunesse, qui demandait la démission du président Ondjrad Zoel. Quelques heures après ce message, des milliers de protestataires faisaient pour la première fois éruption sur la très symbolique place du 13 mai, accompagnés par les militaires eux-mêmes. Une mutinerie qui a précipité la chute de l'ancien régime. Un an après, des membres de la Gen Z se souviennent de cette journée historique et si beaucoup retiennent l'émotion et l'espoir de ces heures décisives, d'autres regrettent déjà que l'unité affichée ce jour-là par la jeunesse n'ait pas tenu dans la durée. Correspondance, Guillaume Fabry.
10: Unissons-nous, militaires, gendarmes et policiers, soyons solidaires, refusons d'être rémunérés pour tirer sur nos amis, nos frères, nos sœurs. Nous sommes issus du peuple, revenons auprès du peuple.
11: Ce 11 octobre 2025 au matin, le message lu par le colonel Mikhail Grandjianirin face caméra inonde les réseaux sociaux. Dans l'après-midi, lui et ses hommes quittent leur régiment du quartier de Soignirane à bord de deux blindés et ouvrent l'accès à la place du 13 mai, jusqu'alors empêchée par les gendarmes. Zouraman Amsou, membre actif de la Gen Z, était dans la rue ce jour-là.
12: Les scènes de là, c'était partout dans la ville. C'était le klaxon des voitures, les drapeaux qui étaient sortis. On partageait ce sentiment de libération, cette idée qu'on avait peut-être écrit l'histoire à ce moment-là. C'était peut-être aussi un relâchement suite à toute la pression qu'on a subie durant ces 16 jours.
11: À partir de ce 11 octobre, la Gen Z s'est fracturée, constate Rox, engagée dès les premières heures de la mobilisation.
13: Tout le monde s'est revendiqué frais Gen Z. Nous sommes les Gen Z officiels, nous sommes la Gen Z à gaz, nous sommes les Gen Z de la politique de Tovunvour. Ça a engendré une guerre de leadership et ça a ramené les anciens politiciens, les dinosaures politiques, au sein même de la scène politique.
11: Un an après, Rox regrette de ne pas avoir cherché à occuper de fonctions au sein des institutions pour peser davantage sur le cours de la transition. Guillaume Fabrion, Tananarive, RFI.
1: Le chef du gouvernement espagnol lançait lui sa campagne pour les législatives anticipées du 25 octobre prochain hier. Il était en Andalousie pour son premier meeting. Pedro Sanchez a appelé ses électeurs à lui offrir une majorité absolue pour répondre à la crise du logement. En France, la prochaine présidentielle, c'est encore dans 6 mois, mais la campagne bat aussi déjà son plein. Exemple hier à Lyon, où l'ancien Premier ministre Gabriel Attal organisait son premier.
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0: je souhaite vous présenter aujourd'hui un roman fascinant qui s'appelle « De l'autre côté du lac ». Il est écrit par Sylvain Prudhomme et il est sorti en août 2026 aux éditions de Minuit. C'est un roman à ne pas manquer si vous aimez le mystère, la nature et si vous croyez au pouvoir fabuleux de la littérature. Ce roman se passe en haute montagne, on ne sait pas précisément à quel endroit, on sait seulement que c'est dans les Alpes, près d'une réserve naturelle interdite aux hommes. Alors qu'elle redescend d'une mission avec un groupe de scientifiques, Paola, qui est photographe, croise le chemin de Cédric, qui s'apprête à partir en expédition avec un ami botaniste. Il lui propose son aide pour charger son matériel volumineux dans la voiture, ils discutent, sympathisent, quelque chose passe entre eux. Ils échangent leur numéro de téléphone, se recontactent. Paola lui explique son travail dans la réserve protégée, ils font des projets ensemble, puis la jeune femme indique qu'elle doit y retourner avant l'hiver pour faire d'autres photos, prendre d'autres points de vue, avec une autre lumière, d'autres angles de prise de vue. À partir de là, plus de signal. Paola disparaît. On ne sait pas si elle est morte, victime d'un accident, si la communication est juste coupée, ou bien si elle a décidé d'en finir avec la vie. Le mystère plane sur cette disparition. Cédric va alors retrouver le journal de Paola, faire ses recherches, et il va essayer de savoir ce qui a pu se passer. Tout de suite, on entre alors dans une atmosphère étrange, à l'ambiance si particulière, teintée de mystère et de secret. En suivant les traces de Paola, on découvre d'abord la femme, l'aventurière, celle qui est entière, libre, courageuse, farouche aussi. Ces photos en noir et blanc rythment le roman comme autant de traces silencieuses qui augmentent le mystère, l'étrangeté et l'intensité du récit. Paola travaille sur des plaques de verre avec une vieille chambre à obturation lente, ce qui n'est pas une mince affaire dans ces lieux escarpés où chaque déplacement devient une expédition. Une manière de photographier qui dit déjà quelque chose d'elle, de son rapport au monde, de sa patience et de son obstination. Ce métier lourd lui impose des prises de vue peu nombreuses, longuement préparées, à rebours de la précipitation contemporaine. Il faut choisir, attendre, regarder longtemps avant de fixer une image. Presque l'exact contraire de notre frénésie à tout saisir, tout conserver, tout photographier. La particularité de Paola est aussi qu'elle voit des choses que les autres ne voient pas. Par exemple, elle aperçoit un jour un corps au loin, celui d'un homme qui sera retrouvé mort. Elle voit et elle se sent aussi observée. Elle l'indique dans son journal. Et le regard a une grande importance dans ce roman, comme l'impression que quelqu'un se cache derrière un buisson et nous observe. Ou bien observe Paola dans tous les cas. Dans ce roman, deux espaces cohabitent, celui des hommes et celui de la réserve, lieu interdit aux hommes. Le lac est la frontière entre ces deux espaces, entre ces deux façons d'habiter le monde. Chaque monde obéit à ses propres lois, celui des hommes que nous connaissons et celui de la réserve avec ses pics vertigineux, sa jungle d'arbres centenaires, ses troncs pourris. Le narrateur, Cédric, ne croit pas que Paola est morte. Alors, il cherche, il remonte le temps à la recherche d'indices. De l'autre côté du lac est un roman que l'on pourrait qualifier de magnétique. On est attiré. On ressent chaque chose grâce au pouvoir de l'écriture, grâce à la force des mots. Nous sommes en immersion, le livre nous envoûte. C'est aussi, il me semble, une réflexion sur l'imaginaire. De l'autre côté, c'est peut-être là où peuvent encore survivre ceux qui ont disparu. Cédric est tombé amoureux de manière presque instantanée de Paola et il l'imagine cheminer à travers son journal, poursuivant son histoire d'amour. Très beau et très poétique, le roman de Sylvain Prudhomme nous fait un peu visiter et vivre l'invisible. Photographier, dit d'ailleurs Paola, c'est toujours poursuivre un invisible. Mais qu'est-ce que je poursuis, moi, dit-elle. Qu'est-ce que je trouve à fixer que mes yeux ne voient pas, mais que tout mon être sent et que je rêve de voir s'imprimer sur la plaque.
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1: Bonjour à toutes et à tous et bienvenue sur Radio Intervalle pour ce moment d'information locale. Si vous êtes dans l'Est du Gard, écoutez bien ce bulletin d'information. Nous allons retrouver dans un instant nos deux correspondantes dans les offices de tourisme de Bagnols-sur-Cèze et Avignon, avec de nombreux événements à venir ce week-end, dont la semaine italienne par exemple à Avignon, ou encore les vendanges de l'histoire à Chusclan. Vous saurez tout en écoutant Maïté et Laureline.
2: Bonjour à tous, Laureline Nucat du service presse de l'Office du tourisme d'Avignon. L'automne s'installe à Avignon et ce n'est pas pour nous déplaire. Le mois d'octobre va également accueillir de nombreux événements, entre autres des visites guidées à thème qui sont proposées par les guides conférenciers d'Avignon Tourisme. Nous avons les cycles de visite, le cycle Intramuros qui est proposé jusqu'au 28 novembre. Ce sont vraiment des visites à thématiques. Entre autres, donc l'Intramuros des teinturiers à Avignon qui est proposé donc le 24 octobre à 14h30. Toutes les visites sont disponibles sur le site avignon-tourisme.com et il y en a vraiment de nombreuses, que ce soit pour la découverte des monuments, de la ville, du patrimoine. N'hésitez pas à jeter un œil sur le site avignon-tourisme.com ou à appeler l'Office du tourisme au 04 32 74 32 74. Dans les rendez-vous majeurs de ce mois d'octobre, le 11 octobre, c'est le retour du Festival médiéval de la Rose d'Or. Ça fait 20 ans déjà. C'est ce rendez-vous pour les amateurs de culture médiévale avec des combats, des batailles, des exposants. Un rendez-vous pour les familles à découvrir donc sur l'île de la Barthelasse le 11 octobre prochain. La Bella Italia, c'est la semaine italienne qui s'installe à Avignon du 7 au 18 octobre. La culture italienne investit la ville avec des spectacles, le retour du marché italien également gastronomique, des conférences, des rendez-vous autour de l'Italie et de la culture italienne à Avignon, donc lors de la Bella Italia, c'est du 7 au 18 octobre. Et puis le parcours de l'art, c'est l'énorme petit festival, c'est ce rendez-vous automnal incontournable de l'art contemporain avec des artistes plasticiens qui exposent dans des lieux patrimoniaux d'Avignon. C'est du 16 au 25 octobre prochain. C'est la 32e édition donc de ce festival, fondé en 1994 et qui se tient donc dans des lieux emblématiques de la ville d'Avignon. Donc le programme est disponible bien sûr sur le site avignon-tourisme.com. La fête de la science revient également du 2 au 12 octobre avec pour thème 2026 les saveurs savantes. Le public est invité à plonger dans le monde fascinant de la science à travers des rencontres, des événements, des ateliers. Donc ça va se tenir dans différents lieux d'Avignon, le musée Requin notamment, la place de l'horloge également avec un rendez-vous pour les curieux de la science avec plus de 30 stands, place de l'horloge dans la salle des fêtes de l'hôtel de ville à partir du samedi 3 octobre. Donc de nombreux événements autour de la fête de la science qui occupera également le Tipeee et différents lieux. Le programme est disponible sur le site avignon-tourisme.com. J'en profite pour vous rappeler que les scènes permanentes des théâtres avignonnais ont une programmation toute l'année. Dans le rendez-vous mensuel, vous découvrirez toute la programmation jour après jour dans différents théâtres, que ce soit le théâtre de la Carreterie, le théâtre des Halles, le théâtre du Chêne Noir, la Fabrique Théâtre. Toute la programmation est disponible en ligne. Vous avez une programmation à l'année à Avignon dans ces théâtres, dans ces scènes permanentes. Dimanche en octobre, pour faire des bonnes affaires, l'association du quartier des teinturiers organise son vide-grenier. C'est de 8h à 17h, rue Rateau, place Londe, dimanche 11 octobre, mercredi 14 octobre. C'est un atelier sur le site Agroparc à Memento, atelier contribution Wikipédia. Apportez votre ordinateur, c'est gratuit, c'est sur réservation. C'est directement dans le site Memento, sur le site Agroparc. C'est à 13h30. Le musée Angladon propose les jeudis arts, donc atelier artistique adulte. Le 15 octobre prochain, c'est de 14h30 à 16h30. C'est un atelier donc sur la thématique balade en Provence, sur les motifs, les habitats de notre région. Et c'est en écho à l'exposition Un compagnonnage artistique au musée Angladon le 15 octobre après-midi. Voilà, n'hésitez pas donc à vous connecter sur le site avignon-tourisme.com pour découvrir toute la programmation du mois d'octobre ou à appeler l'Office du tourisme au 04 32 74 3274 pour pouvoir échanger avec le personnel de l'Office du Tourisme qui sera un plaisir de vous renseigner sur tout ce qu'il est possible de découvrir ce mois-ci. Je vous souhaite un joyeux mois d'octobre et je vous dis à bientôt.
3: Bonjour, je suis Maïté de l'Office de Tourisme Provence Occitane et voici les événements auxquels vous pourrez participer pour le mois d'octobre. Jusqu'au 30 janvier à Bagnols-sur-Cèze, vous avez toujours l'exposition Léna Vendré au musée Albert André, peinture, dessin et cut-out de cette artiste féministe engagée. Du 9 octobre jusqu'au 26 novembre, vous retrouverez à Lodin-Lardoise l'exposition Les silhouettes nous racontent des histoires de Jean-Noël Criton et Elsa Huet. Découvrez l'exposition des illustrateurs et réalisateurs de films d'animation à Bagnols-sur-Cèze et donc à la médiathèque Pierre Hérault. Mercredi 14 octobre à Pont-Saint-Esprit, Festivart, exposition d'art, danse, déambulation de clowns, atelier créatif, spectacle de danse et de majorette. Un vaste programme vous attend pour cette journée placée sous le signe des arts et c'est de 10h à 22h. Vous pouvez bien sûr retrouver tous ces événements sur notre site internet provenceoccitane.com ou si besoin, vous pouvez vous rapprocher de nos bureaux d'information touristique. À bientôt.
1: Merci à Maïté ainsi qu'à Laureline Lucas. Et si vous êtes dans la région d'Alès, n'oubliez pas également que la fête de la science, ce sera au pôle scientifique et culturel de Rochebelle encore jusqu'à ce soir, avec une foule d'animations, d'expositions et d'activités gratuites à faire sur place. C'est la fin de ce moment d'information locale sur Radio Intervalle. Merci de l'avoir suivi et on se retrouve donc la semaine prochaine sur Radio Intervalle pour d'autres actualités locales.
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La météo sur Radio Intervalle dans le Gard et en Lozère. Cette fois, on se sent bien en automne. C'est un week-end assez frais et un peu nuageux qui nous attend, mais le vent devrait diminuer. Ce dimanche 11 octobre en Lozère, les nuages nombreux le matin se font un peu plus discrets l'après-midi. Le vent est retombé et les températures baissent encore un peu. Il fait 1 à 8 degrés pour les minimales. Au meilleur de la journée, 12 à 19 degrés, 15 à Langogne, 19 à Mende et à Florac. Pour la suite en Lozère, le soleil revient plus largement et les températures remontent jusqu'à mercredi. Dimanche, dans le Gard, le ciel reste voilé tout le jour. Le Mistral se fait sentir dans la vallée du Rhône. Les rafales peuvent atteindre 50 km/h. Les températures baissent à nouveau et repassent légèrement en dessous des moyennes. Prévoyez 3 à 12 degrés pour les minimales, 17 à 23 degrés le maximum pour Nîmes et Alès. La semaine prochaine, dans le Gard, le soleil s'impose et l'ambiance se réchauffe un peu. C'était Estelle sur Radio Intervalle. Merci d'avoir suivi ce bulletin météo. Nous vous souhaitons à toutes et à tous un très agréable week-end.

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1: Bienvenue à vous si vous nous rejoignez dans ce magazine spirituel. Alors aujourd'hui, on est avec un ouvrage pour les nuls. Alors là, c'est pas mal parce que ça veut dire que vous avez peut-être lu Windows pour les nuls, vous avez peut-être lu l'Australie pour les nuls. Alors là, c'était à une époque où on voyageait beaucoup. Alors aujourd'hui, on est avec la Bible en 100 récits fondateurs pour les nuls. Il a déjà écrit la Bible pour les nuls, la Bible pour les nuls juniors et plein d'autres ouvrages. Éric Denimal, bonjour.
2: Bonjour.
1: Merci d'être avec nous. Alors aujourd'hui, ça va être Abraham pour les nuls, parce que là, c'est déjà rien qu'à lui, c'est une histoire. On a vu ce personnage qu'on appelle le père des croyants. Il est à la base de trois grandes religions. Vous allez nous éclairer sur tout cela. C'est vraiment père fondateur, on va dire ainsi. Il se trouve dans une situation où il a une promesse. On lui demande de quitter sa patrie, quitter sa famille, quitter le lieu où il est né pour voyager, devenir nomade. Et puis, il y a une promesse derrière d'un peuple très important, d'une possibilité aujourd'hui d'avoir une génération, des générations derrière lui. Ce sera le cas. Mais ça ne marche pas tout à fait comme il le pense ou comme Dieu le pense. C'est assez compliqué, cette histoire d'Abraham et de Dieu, et voire d'Abraham avec les femmes, j'ai presque envie de dire.
2: Oui, en fait, Dieu promet à Abraham une postérité. Le problème, il est très technique. Abraham, d'abord, il est déjà un petit peu âgé, mais ça, c'est pas grave, puisqu'a priori, on vit beaucoup plus longtemps, et donc, sans doute, on est fécond plus longtemps. Mais sa femme est aussi âgée. Ils ont 75 ans, 70, 75 ans, quand commence l'histoire. Et puis surtout, Sarah, sa femme, elle est stérile. Alors là, ça pose vraiment un double problème pour la postérité. C'est compliqué. Et pendant plusieurs années, Abraham va quand même garder en mémoire cette promesse d'une postérité, sauf que le temps passe et qu'au bout d'un certain temps, on se dit « mais comment ça va être possible techniquement ?» On veut bien croire en Dieu, mais des miracles, on n'a encore pas vu énormément. On ne sait pas jusqu'où Dieu est capable d'aller quand il fait des choses miraculeuses. Est-ce qu'il faut peut-être donner un petit coup de pouce à Dieu qui ne sait pas tout faire? Et Sarah, à un moment donné, donc la femme, va dire à Abraham, écoute, moi je ne peux pas te donner de gamin, j'ai une servante, et c'est la coutume, ça existe, hein, et c'est une loi qui existe en Mésopotamie, à savoir qu'un homme qui aurait une femme stérile peut, à la limite, coucher avec la servante de sa femme, et l'enfant qui naîtra de cette union deviendra officiellement l'enfant du couple. Une espèce de mère porteuse avant l'heure. Et Sarah va dire à son mari, eh ben, on peut faire comme ça, puisque la loi nous l'autorise, et puis pratiquement, ce serait bien. Et ce qui est assez intéressant, c'est que la servante de Sarah est une Égyptienne. Et on peut se demander, mais d'où vient cette Égyptienne? Parce que quand on vient de Mésopotamie, on peut bien sûr avoir des esclaves et des servantes qui viennent d'ailleurs, sauf qu'il y a eu une étape en Égypte. À un moment donné, Abraham, avec sa famille, sont allés en Égypte parce qu'il y avait la famine là où ils étaient. Donc, ils ont cherché de quoi se nourrir en Égypte, mais ce n'était pas le bon plan. Ils ont dû quitter l'Égypte pour revenir. Sauf que le pharaon, il a offert à Abraham une prime de départ, en quelque sorte. Et cette prime de départ, c'est des chameaux, c'est des moutons, c'est des bœufs, mais c'est aussi des serviteurs et des servantes. Autrement dit, des esclaves. Et parmi ces gens-là, il y a celle qui va devenir la femme par procuration, ou en tout cas la mère porteuse. Elle s'appelle Agar, elle est égyptienne, et elle va effectivement coucher avec Abraham, ou plus exactement, Abraham va plutôt coucher avec elle, et il va y avoir un fils qui va naître. Et ce fils, c'est Ismaël. Ismaël qui va être le père fondateur de tout un peuple, et comme il est égyptien, eh bien voilà, on est là à l'origine d'un peuple qui est plutôt le peuple arabe.
1: C'est là que va naître aussi toute l'opposition entre deux peuples, quasiment, hein, entre ceux qui vont suivre Ismaël et ceux ou qui vont reconnaître Ismaël et ceux qui vont reconnaître Isaac. C'est carrément le carrefour.
2: Oui, parce qu'effectivement, le problème, en quelque sorte, c'est qu'il n'y a pas simplement Ismaël qui va naître, c'est que quelques temps plus tard, Sarah va vraiment aussi avoir un enfant, Isaac, et que du coup, il y a un vrai descendant direct en quelque sorte et qui vient vraiment de l'union d'Abraham et de Sarah. Et pour Dieu, le fils de la promesse, ce n'est pas Ismaël, mais c'est Isaac. Et c'est là que là, il y a une déchirure importante qui va provoquer une dualité qui va se vivre à cette époque-là, mais qui va perdurer tout au long de l'histoire.
1: D'ailleurs, vous le notez bien, hein, dans votre chapitre, j'étais en train de regarder sur ce passage de Ismaël devenu un adolescent qui va souffrir parce qu'en fait, ils vont être exilés. Il y a aussi cette blessure, cette déchirure qui existe dans la séparation. Pourtant, c'était Sarah qui avait souhaité que ce soit cette servante qui soit choisie. C'était Abraham qui est allé vers elle. On peut imaginer qu'ils étaient heureux de tout cela. Et puis, il y a quand même ce rejet, cet abandon. Ça, la souffrance est certainement au coin de la rue. Hein.
2: C'est-à-dire qu'à partir du moment où Sarah a effectivement enfin un enfant, bah cet enfant-là semble, en tout cas à leurs yeux, beaucoup plus légitime que l'enfant de la servante. Et donc, comme il va y avoir cette rivalité naissante, Sarah va avoir très peur de cette tension qui est en train de naître, elle qui effectivement est à l'origine du problème. Elle va dire à Abraham, il faut que tu te débarrasses d'Agar et de son fils, il faut vraiment les renvoyer.
1: Alors, est-ce qu'il n'y avait pas un problème aussi avec cette Sarah? Vous nous avez dit dans une émission précédente qu'il y avait aussi un H supplémentaire qui est peut-être la partie de Dieu, Sarah et Abraham, le H ajouté à leur nom. Est-ce qu'elle n'a pas manqué un peu de foi quand même dans cette promesse qui était faite parce qu'elle semblait être stérile, lui était peut-être un peu âgé? On est dans la réalité, dans le matérialisme, on ne voit pas plus loin. C'est pas un peu ça aussi, Eric Denimal?
2: En tout cas, ce que l'on peut dire, c'est que ce H qui transforme le nom d'Abraham et de Sarah, cet épisode-là se situe après l'histoire d'Ismaël et avant l'histoire d'Isaac. Donc, c'est là que quelque chose va être le tournant, en quelque sorte. Et c'est là où, effectivement, Sarah prend conscience qu'elle a joué le rôle de Dieu qu'elle n'avait pas à jouer. Et que maintenant qu'elle est vraiment habitée par Dieu, c'est à ce moment-là qu'elle devient féconde.
1: Alors avec Abraham, on parlait de ces trois civilisations, donc le christianisme, le judaïsme et l'islam. Alors c'est vrai, une souffrance aussi, il y a quelque chose à ce niveau entre, vous l'avez dit, on est à la fin de cette histoire, là donc Abraham face à la rivalité des femmes dans votre chapitre, deux populations qui se séparent mais qui ont pour même père Abraham, c'est quand même étonnant. Et pourtant, frères ennemis, on pourrait parler de Cain et Abel, hein.
2: Oui, on est à nouveau dans une fratrie compliquée, difficile, qu'il va falloir assumer. Mais là encore, le problème vient de l'initiative humaine. C'est à cause d'une initiative humaine, parce qu'on a oublié d'attendre l'intervention de Dieu. On a cru que l'on pouvait être Dieu à la place de Dieu, faire nous-mêmes, bricoler nous-mêmes. Mais c'est là que le problème est entier. Mais ce qui est assez intéressant quand même, malgré tout, c'est que même si

0: une rupture avec le texte aussi biblique, tout à coup, de populations qui s'en séparent. Merci Eric Denimal. On se retrouve, vous avez parlé d'Isaac, pour le sacrifice d'Isaac, qui occupe aussi tout un chapitre dans ce livre, La Bible en 100 récits fondateurs pour les nuls, que nous vous conseillons évidemment. Qu'est-ce qu'on peut tirer, ou qu'est-ce que vous avez tiré, vous, de cette histoire autour de l'oubli? Vous avez parlé, on a oublié de faire confiance à Dieu. Vous avez déjà expérimenté ça, ou qu'est-ce qu'on peut dire à nos auditeurs aussi d'aller un peu plus loin avec cette histoire?
1: Ben, en tout cas, ce qui est clair dans cette histoire, c'est qu'il y avait des promesses de Dieu. Bon, elles tardent à venir, mais ce n'est pas parce que les promesses tardent à venir qu'elles ne viendront pas. Et l'erreur, c'est de penser que, puisqu'elles tardent, il va falloir qu'on se débrouille nous-mêmes. Le problème est une histoire de timing. Le problème, c'est que nous, on travaille avec le temps et que Dieu travaille avec l'éternité. Et du coup, on a vraiment un problème de conjugaison.
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avec le groupe No Limits tout de suite, Louis Chédid. Et puis on retrouve notre dossier actualité avec la mission locale des jeunes à Alès et son président qui sera avec nous à partir de 9h.

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2: On connaissait le job dating, maintenant il y a le service civique dating. Cyril Laurent, on est à la mission locale jeune ici à Alès, Alès-Cévennes. C'est une nouvelle dynamique, non? Ça existe depuis un moment ici.
3: Alors en fait, le job dating a été testé sur d'autres activités, notamment les métiers de l'intérim, les métiers de la restauration, l'hôtellerie, notamment également tout ce qui est apprentissage, tout ce qui est également métier du social. Et là, on l'a donc le service civique faisant partie des outils qui sont importants pour nous, hein, parce qu'on a quand même 60 services civiques à contractualiser par an. Qui nous sont accordés par l'État, où on gère toute la plateforme depuis la mise en relation jusqu'à la partie administrative, l'accompagnement du jeune au sein de la structure partenaire. Et donc, effectivement, on a fait donc un job dating service civique.
2: Alors, Cyril, je rappelle que vous êtes président hein, de cette mission locale jeune. Le service civique, on va juste faire un petit rappel, parce que c'est 6 à 8 mois, c'est un jeune de moins de 26 ans, je crois, il ne peut le faire qu'une fois par an. Il y a d'autres choses encore?
3: En fait, oui, le service civique, alors c'est plus qu'une fois par an, c'est une fois dans la vie professionnelle du jeune. Donc, effectivement,
2: il peut le faire une fois seulement dans toute sa vie.
3: C'est ça. Effectivement, le service civique a des limites. Alors déjà, c'est une mission d'intérêt général qui doit être occupée, déjà. Donc seules des structures qui sont, on va dire, sur des grandes causes, l'insertion, le soutien aux plus démunis, aux plus fragiles, la cause animale, etc., peuvent être éligibles, y compris les collectivités territoriales. Premier point, donc c'est plutôt le secteur associatif et les collectivités. Deuxième point, ce n'est pas un emploi. Donc il y a une indemnisation, mais ce n'est pas considéré comme un emploi. Et donc, comme vous l'avez souligné, ça va de 6 à 8 mois. Et en fait, l'allocation est de 670 € par mois, donc ça permet quand même aux jeunes d'avoir un revenu d'activité autour effectivement d'une mission d'intérêt général. Et c'est très prisé par les jeunes parce qu'on travaille beaucoup sur les valeurs en mission locale. Et il y a un certain nombre de sujets qui font écho, notamment le soutien aux plus démunis. Et ça, au plus faible, ça peut être un EHPAD, un dispositif d'insertion des personnes handicapées, ça peut être également un foyer pour les personnes âgées, un foyer pour les jeunes liés de près ou de loin à l'ASE, etc. Donc voilà, il y a différents sujets sur lesquels ça plaît beaucoup. Et donc, on a une forte affluence, hein, puisqu'on est à plus de 150 a priori jeunes qui sont venus, soit plus de la moitié des jeunes convoqués, ce qui est quand même assez remarquable pour ce genre de manifestation.
2: Alors, autour de cela, il y a aussi la possibilité d'avoir un emploi, parce qu'on reste une année avec une structure, pratiquement une année, en tout cas une saison. On peut se lancer aussi dans des choses que l'on aime, on peut rencontrer aussi des personnes. Pour un jeune, c'est presque de nouveau une reprise de confiance aussi.
3: C'est ça, je pense que vous avez bien résumé ce que c'est une prise de maturation. Donc effectivement, le jeune qui entre, le jeune qui sort, pour en avoir croisé quelques-uns, la maturité n'est pas la même, parce qu'il a passé 8 mois accompagné une structure qui fait le suivi des personnes âgées. Donc déjà, humainement, le jeune, il est souvent changé, en tout cas il a évolué. Deuxième point, il a du réseau relationnel qui se crée déjà en interne, les collègues, l'habitude de venir sur des horaires déterminés, le réseau avec des partenaires ou des prestataires extérieurs, donc ça c'est important aussi. Et c'est une aide, c'est vraiment un soutien à la professionnalisation, parce qu'il n'y a pas forcément de transformation contractuelle, contrat de travail au sein des structures, même si ça peut arriver, bien sûr. On a de belles histoires, néanmoins, y compris sur de l'accompagnement de concours administratifs. Mais néanmoins, en revanche, ça permet d'être derrière, de connaître un secteur d'activité, d'avoir une expérience professionnelle à faire valoir. Et dans un entretien qui suit, quand on a été, par exemple, dans une structure qui fait l'accompagnement de personnes en situation de handicap, quand on repostule derrière, ça fait une véritable première expérience professionnelle.
2: Alors, un job dating, ou là, un service civique dating, il y a un peu plus d'une centaine de jeunes. Puis il y a des entreprises, des associations, vous nous l'avez dit, surtout, et d'intérêt public, on l'imagine. Alors, la CLED, je crois,
3: une structure autour de la cause animale. Donc, j'irais, voilà, il y a plusieurs structures, plusieurs secteurs d'activité représentés. Il y a une petite quinzaine, effectivement, d'acteurs qui sont présents. Et dans ce cadre-là, l'idée, c'est qu'ils viennent chercher de la ressource. Ils ont chacun de 1 à 3, il y a l'École sans frontières, par exemple, aussi, de 1 à 3, je dirais, postes, missions à pourvoir en interne. Et derrière, l'idée, c'est que nous, on fait une présélection des jeunes, à la fois sur les profils de jeunes, donc ni en emploi ni en formation, bien évidemment, on ne va pas perturber un parcours qui est déjà constitué ou amorcé. Et à partir de là, derrière, il y a ensuite un travail sur les valeurs qui est fait. Et l'idée, c'est bien par 2 à 3 semaines de stage d'observation, et ça, j'insiste beaucoup là-dessus, qu'on fait quelque part un pré-service civique et on voit si ça match entre le jeune et la structure d'accueil.
2: Alors, on va faire un peu de politique, Cyril Laurent, parce que d'un côté formidable, le côté positif, mais le côté négatif peut-être, c'est-à-dire qu'aujourd'hui, 120 jeunes pour un service civique. C'est si difficile que ça en ce moment en France de pouvoir décrocher un emploi pour un jeune. Il faut être réaliste aussi, c'est quand même surprenant. Il y a 20 ans, on aurait parlé de ça, on se serait dit « c'est pas possible ».
3: Il est clair que le premier emploi est compliqué pour la population des jeunes Français sortis d'études. Pas très simple aussi pour nos jeunes à nos missions locales, hein, ni en emploi ni en formation. C'est quand même notre public, donc c'est quand même compliqué. La situation économique nationale n'est pas là pour non plus pour nous assurer, voire nous rassurer. Donc effectivement, puisque c'est compliqué pour tout le monde et en particulier pour la catégorie jeune, néanmoins, c'est un travail collectif en se remontant tous les manches et sur un bassin comme Alès où tout le monde se connaît. C'est un bassin de vie où les communications passent facilement, où les entreprises nous appellent facilement, où les associations nous appellent. Certaines, on est allé les chercher, mais d'autres nous appelaient. À l'occasion aussi d'autres réunions avec qui on travaillait avec eux, je pense à la CLED, nous ont dit, tiens, moi j'aurais un besoin de service civique. Le réseau, c'est le poids du réseau et ça, c'est fondamental.
2: Alors, ce qui est bien avec votre structure, la mission locale jeune, c'est que non seulement vous aidez le charge, enfin le reste à payer par une entreprise et une association, c'est aux alentours des 115 euros par mois, ce n'est pas rien. Et en plus, il y a une période d'immersion, je crois une quinzaine de jours à trois semaines, où un jeune, ce qui n'est pas le cas ailleurs, hein, un jeune peut déjà voir à quoi il a affaire et l'entreprise aussi ou l'association.
3: C'est ça. En fait, c'était une réflexion collective là, des années précédentes où sur un certain nombre de projets, notamment les services civiques, mais pas que, on s'est aperçu qu'il pouvait y avoir de la déconvenue, des déboires entre le jeune et la structure d'accueil et la structure d'accueil et le jeune, réciproquement. C'est entendable, c'est compréhensible, mais bon, c'est un échec pour tout le monde. Pour nous, pour le jeune et pour la structure d'accueil. Donc à partir de là, l'idée, c'est de dire on va faire de l'immersion. Cette immersion, elle est portée par la mission locale, administrativement. Ça peut être entre 2 et 4 semaines. Idéalement, quand même, il faudrait qu'à 2-3 semaines, ça puisse se passer. Ou 2 semaines, un doute qui persiste, 1 semaine supplémentaire, par exemple, pour lever le doute. Et à partir de là, le jeune, il va pas. La structure d'accueil dit, il vient pas, ou je le sens, je le sens pas. Chacun est libre de sa décision. Moi, je suis prêt à tout entendre. Mais moi, en termes de méthode et en termes de méthode de travail en particulier, je me dois de faire en sorte que ça puisse matcher. Et donc là-dessus, l'idée, c'est d'éviter les échecs où 2 mois après être entré, le jeune dit, je suis pas bien. La structure d'accueil dit, ben, je sens qu'il est pas bien, je vais le libérer. Mais le jeune, il a cramé sa carte puisque c'est un service civique dans une vie professionnelle. Donc ça veut dire qu'on pourra pas lui reproposer, même s'il nous dit, mais à travers le réseau, j'ai commencé à constituer pendant 2 mois, je me suis aperçu que quelque chose pourrait me plaire. Oui, mais c'est fini. Et donc ça, l'idée, c'est bien d'être au maximum le plus serein possible sur le futur service civique.
2: Et c'est job dating, service civique dating, donc ce recrutement pour les services civiques, c'est plusieurs fois par an ici à la mission locale jeune, puisque vous avez plus d'une soixantaine, enfin une soixantaine de jeunes qui entrent dans ce processus. Merci Cyril Laurent, je rappelle que vous êtes le président de la mission locale jeune.
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Dans un instant, on sera à Langogne pour parler de reprise d'entreprise dans le magazine Relance, tout simplement. D'ici là, c'est Léa Tchouros. Autre rendez-vous, ce sera à partir de 9h30 en ce qui concerne la flore autour de nos jardins. On parlera jardinage avec Monsieur Dufetel.

Le dispositif Relance, relais local d'animation Cévennes, est un dispositif interconsulaire et interdépartemental. Porté par les chambres de commerce, chambres de métiers et chambres d'agriculture du Gard et de la Lozère, il vise à renseigner les porteurs de projets qui souhaitent s'installer sur le territoire des Cévennes et de la Margeride pour reprendre une activité. Le dispositif aide les entreprises qui souhaitent arrêter leur activité à trouver un repreneur. Le but étant de renseigner les porteurs de projets jusqu'à leur installation. Le dispositif Relance facilite la reprise des entreprises en Margeride et en Cévennes. Le but est de mettre en relation des cédants d'entreprises avec des repreneurs dans les domaines du commerce, de l'artisanat et de l'agriculture. Annonce M0307, meublé de tourisme. À reprendre, bel établissement meublé de tourisme avec 5 appartements, un dortoir et son habitation de 120 m². Possibilité de faire un 6e appartement sur un terrain de 1500 m² situé au pied du mont Lozère dans une petite ville comprenant tous les services, médecins, écoles, collèges, etc. Les conditions de mise à disposition sont la vente de l'établissement pour 490 000 euros l'ensemble. C'était l'annonce M0307. Si vous êtes intéressé par cette annonce, vous pouvez la retrouver sur le site relanceseven.fr, www.relanceseven.fr, ou nous contacter au 04 66 69 26 13. Vous pouvez également nous retrouver dans nos locaux aux 3 places de la République, 48 300 Langogne, dans les locaux de la Chambre d'agriculture et de la MSA. Ou nous envoyer un mail à l'adresse langogne@relanceseven.fr.

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0: Bonjour à tous. Alors aujourd'hui, nous sommes à Ispagnac, dans le jardin de Jean-Jacques Dufetel, pour découvrir un petit peu ce jardin et ce qu'il faut faire au jardin en ce début d'automne. Nous sommes avec l'association Jardin Nature 48. On est donc une quinzaine de personnes et on écoute Jean-Jacques nous expliquer ses secrets de jardinier.
1: Un pied d'artichaut qu'on achète dans le commerce, ça vaut 5 euros. C'est pareil, c'est horriblement cher à mes yeux. Moi, j'achète un paquet de graines qui me coûte 4 euros et je fais 50 artichauts. Alors, j'en sème juste un peu. Tous les ans, tous les deux ans, je sème 10 graines. Et je sauve 5 pieds. Et j'essaie, ça c'est un pied. Ces pieds-là, ces deux pieds-là, ils ont 4 ans.
2: Et tu les pailles alors l'hiver ?
1: Je les paille un peu l'hiver.
2: Moi, ils crèvent de froid. Hein,
1: je pense qu'ils crèvent plus d'humidité que de froid. Donc il faut s'astreindre, c'est chiant, mais c'est comme ça. Quand il fait doux l'hiver, aérer. Il craindra plus l'humidité que le gel, sauf s'il fait -10. La première méthode de reproduction de l'artichaut, pour nous, bon, c'est le semis, mais c'est aussi l'œilletonnage. Voilà. Donc on prend des œilletons. Est-ce qu'il y a des œilletons? Je ne suis pas sûr parce que ça pourrait en être un. Il est un peu gros. Hein. Souvent, ça pousse tout contre le pied mère. Le pied mère, il est là, tout contre. Il y a des petits artichauts. Alors, ce qu'on fait, on prend un couteau bien tranchant avec une lame bien grande. On coupe là, cac. Donc, il part un petit bout de racine. On le met, l'idéal est de le mettre dans un petit pot en godet de 10 sur 10, dans une bonne terre bien riche et bien meuble. Et donc, on le plante, on le laisse pousser à peu près un mois. Et après, on le repique au jardin. Ça pousse très bien, ça se fait très bien. On gagne du temps.
2: Époque
1: ça, alors c'est soit maintenant. Moi, je serais d'avis
2: septembre-octobre.
1: Moi, je serais aussi d'avis de le faire quand ça commence à pousser au printemps, au mois de mars. Parce que si tu le fais en mars, il craindra beaucoup moins le froid que si on le fait maintenant, l'hiver. Voilà. En tout cas, si on le fait maintenant, il faut le repiquer avant l'hiver. Il ne faut pas le laisser en pot. Parce que sinon, tu n'auras jamais un milieu. En pot, il ne résistera pas à -10. Hein. Il résistera à -2, -3. Voilà. Après, il ne faut pas avoir peur, l'artichaut. Il n'est pas beau au mois de mars, surtout s'il a fait un mauvais mois de janvier. Il est gelé, il est un peu pourri. Il ne faut pas avoir peur. En mars, février-mars, j'enlève le paillage. J'enlève tout ce qui est mort, tout ce qui n'est pas beau, tout ce qui est pourri, tout ce qui est sec, tout ce qui est jaune. J'essaie de mettre de la matière organique si je ne l'ai pas fait à l'automne et ça repart.
3: Et là, est-ce qu'il faut couper toutes les...
1: Alors là, j'ai déjà coupé un très bel artichaut il y a 15 jours. En général, il fait un très gros. Ensuite, il fait 3 ramifications, 3 artichauts. On recoupe les 3 et des 3, il en refait 3. Donc ça fait, en gros, avec un pied, vous avez 10 artichauts. Plus ça va, plus ils sont petits. Hein. Mais bon, ceci dit... Ça vaut le coup. Ils sont très bons, très tendres. C'est vraiment intéressant, l'artichaut. C'est la biodiversité, la diversité du jardin, quoi.
3: Bah oui, c'est ça.
1: Il y a une seule chose que j'ai jamais fait pousser, qui est le cousin de l'artichaut. L'artichaut, c'est l'amélioration moderne du chardon. Et on a fait l'artichaut et le cardon. Le cardon, j'en ai jamais fait. L'année prochaine, je vais faire du cardon. À mon avis, l'exigence est à peu près pareille. Là, on est dans le jardin radis, divers et variés, mais on va le voir après, c'est le jardin du printemps de l'automne, comme je le dis. Là, par contre, ce sont des poireaux et des mâches, des poireaux qu'on va manger, que j'ai repiqué. Je fais plus de poireaux l'été. Ça, c'est les poireaux pour octobre, novembre, décembre. Et là-bas, j'en ai semé, moi, en mai, que j'ai repiqué en août, que j'aurai en décembre, janvier, février, mars. Comme ça, j'ai 6 mois de poireaux. On en revient toujours à la même. C'est démultiplier ses semis, ses repiquages, c'est pour que le jardin dure plus longtemps. Ça, c'est des choux que j'ai fait un peu trop tard peut-être, mais je suis quand même content de moi. Je les ai semés tard pour pas que les altises et les punaises les piquent et les mangent. Donc, ce sont des choux de Milan, qui résistent le plus à l'hiver, à la feuille cloquée. Choux cabu, moyen actif de la halle. Ce sont des choux qui résistent un peu moins au froid, mais ce sont des choux très très très bons, les meilleurs à mon goût. Et là-bas, ce sont des choux de Bruxelles, qu'on mangera en mars, février-mars. Donc je suis décalé, mais On sera content en mars, quand il n'y aura pas grand-chose au jardin, d'avoir des choux de Bruxelles.
0: Et pourquoi tu dis que c'est un peu tard?
1: Parce que la plupart déjà, bon, on va semer le chou au printemps, le plus tôt possible. On va le repiquer fin de printemps. On lui fait passer l'été et début d'automne, mi-automne, on mange de beaux choux. Et comme moi, Espagnac, j'ai des problèmes avec les altises et les punaises. Au lieu de traiter ces bêtes-là, eh bien, je les évite. Et pour les éviter, il ne faut pas avoir de choux l'été. Donc je mets des choux, soit maintenant pour avoir fin d'automne, début de printemps, soit le plus tôt possible au printemps pour les avoir juste en mai, juin, juillet.
4: T'as pas les papillons aussi?
1: Bien moins, bien moins. J'ai très peu de pyrides du chou, très peu, donc je les laisse.
4: T'as de la chance?
1: Oui, et je ne fais rien. C'est comme les doryphores des patates. Ouais. Moi je crois qu'en mettant à des périodes où ces animaux-là sont moins présents, eh bien forcément il y en a moins.
4: Là, il y en a maintenant. Hein. Enfin, moi,
1: Là, il y en a peut-être. Hein, ça dépendra s'il fait doux ou pas.
0: Ils ne sont pas piqués, en tout cas.
1: Pas trop. Bon, là, ils sont un petit peu mangés par les limaces. Là, qui c'est qui m'a mangé mes sucrines, là? C'est le chevreuil. Là-bas, le blaireau au compost. Là, le chevreuil, les salades. J'en ai mangé 20 ou 30, et c'est lui qui est en train de toutes me les finir. Et là, c'est pareil. Moi, c'est entrée libre.
0: Moi, si je fais ça, j'ai plus rien.
1: Ouais. Donc là, on a encore des poivrons. Hein. La mouillot se met sur le rebord de la fenêtre de la cuisine. Alors, ma femme crie un peu. Mais bon, voilà, j'ai eu tellement de poivrons. J'en avais fait 20 pieds. J'ai mis 20 pieds, mais c'est un peu beaucoup. Parce que c'est moi qui les ai semés. Mais bon, il y a encore du poivron. Là, tant qu'il ne gèlera pas, il y aura du poivron.
0: Voilà, on était à Ispagnac, dans le jardin de Jean-Jacques Dufetel, avec l'association Jardin Nature 48, et on découvrait un petit peu le jardin et les secrets de jardinier de Jean-Jacques.

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1: Gentlemen, tout de suite, Enzo ou encore Jassy Velasquez pour la musique. On parle aromathérapie avec Michel Vanhoff. Ce sera aux alentours des 10h moins le quart.
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0: comme aromathérapie.
1: Michel Vanhove, bonjour.
2: Bonjour.
1: Vous êtes notre spécialiste en huiles essentielles de plantes. Vous nous permettez de connaître ces plantes et leurs extraits, puisque ce sont ça les huiles essentielles. Vous nous avez rappelé que la façon de les extraire, en tout cas d'une manière naturelle, eh bien, c'est avec la chaleur, l'évaporation. Il existe d'autres façons d'extraire, notamment avec des produits chimiques. C'est la raison pour laquelle il est important de s'attacher à la façon dont les plantes sont extraites. Et vous avez décidé d'utiliser, de parcourir un petit peu notre région pour nous parler des plantes qui sont les plantes assez familières. Alors le millepertuis, je pense que les gens de la campagne, en tout cas ici en Cévennes, connaissent bien cette plante. La plante, je crois qu'on appelle aussi la plante de la Saint-Jean.
2: Voilà, elle fleurit au mois de juin et on doit l'accueillir avant la fin du mois de juin quand elle est bien en fleur, jaune. Donc c'est une plante vivace de 60 à 80 cm de hauteur et qui a été décrit dans les plus anciens livres sur les plantes, donc très connu par les anciens, connu par nos grands-mères. Surtout dans cette application, on fait macérer ces fleurs dans de l'huile d'olive. Tout le monde peut le faire avec, dans un bocal, on remplit d'huile d'olive et on va bourrer de fleurs cueillies le matin tôt après la rosée. Et on laisse macérer 3 semaines et ça devient tout à fait rouge. Et c'est une huile qui peut servir comme huile de massage, huile d'antidouleur et pour certains problèmes de peau. Et surtout après les coups de soleil, des brûlures. Donc après les brûlures, c'est très très efficace. Alors peu de gens savent qu'on peut aussi distiller cette plante et qu'on peut donc extraire une huile essentielle. Et beaucoup de gens s'attendaient à ce que cette huile essentielle soit rouge. Elle n'est pas rouge.
1: Ah bien oui, c'est vrai.
2: Voilà, déjà une petite différence, elle n'est pas rouge. Donc elle n'a pas les mêmes composants que ce qu'on trouve dans le macérat. Donc pas cette couleur. Mais elle a des propriétés qu'on apprécie beaucoup. Donc c'est une huile essentielle anti-traumatisme. Donc dans des cas de douleur, après un accident, en application externe.
1: Alors j'ai entendu que dans les pays tels que l'Allemagne par exemple, c'est peut-être le cas de votre pays, la Belgique, le millepertuis est très utilisé pour comme calmant, antidépresseur également, pas tant en huile essentielle peut-être aussi, mais en médicament, chose qui n'est pas très connue encore en France. On commence simplement à l'utiliser, je pense.
2: Oui, je pense même presque plus en Allemagne. Et après, ça a parcouru tout le nord de l'Europe et la France aussi. Il y a eu un petit problème délicat, c'est-à-dire qu'elle était tellement effective qu'elle commençait à concurrencer le Prozac.

0: Où se situe l'huile de millepertuis?
1: Alors, l'huile de millepertuis, pour moi, c'est une huile à usage externe seulement. Simplement du fait qu'elle est tellement peu connue en huile essentielle qu'on n'a pas trop de données. Et que même les analyses diverses, parce qu'il y a des millepertuis, des montagnes, des plaines, et on n'en connaît pas encore assez. Donc quand on ne connaît pas assez, mais quand il y a une historique d'usage traditionnel externe, on en reste là.
0: Alors peut-être on en reparlera, qui sait, dans 5 ou 10 ans. En votre compagnie, je l'espère aussi. Michel, merci. On rappelle à nos auditeurs que vous êtes également un conférencier et également promoteur de stages. Vous faites régulièrement des stages dans la région. Je crois qu'on donnera peut-être un numéro de téléphone en fin de cette petite chronique. Et puis également, je crois qu'il faut rappeler que vous êtes attaché vous-même à trouver dans l'ensemble de la région des gens qui extraient ces huiles essentielles de manière biologique. C'est le cas de la plupart de vos huiles. On les trouve aujourd'hui, ces huiles essentielles amandes, dans le magasin diététique qui a pour nom...
1: La Clairefontaine.
0: On les trouve également dans d'autres magasins diététiques, à Alès par exemple.
1: Voilà, il y a Alès Bio, il y a L'Essentiel, puis il y a Anduze aussi, et à Florac même.
0: Et à Florac. Nous vous remercions. Alors pour ceux qui s'intéresseraient à des stages, qui sont des stages où l'on apprend tout simplement ce que sont ces plantes et quels sont ces extraits, un numéro de téléphone pour se renseigner?
1: Donc c'est le 06 63 22 84 05.
0: Donc 63 22 84 05, c'est un portable. Merci Michel, au revoir.
1: Au revoir.

0: thérapie.
1: Voilà pour ces émissions du dimanche consacrées au jardinage, à la santé, à l'aromathérapie, comme il y a un instant. Allez, tout de suite, Jean-Jacques Goldman et puis Benton. À 10h, on retrouve le coin du discophile ce matin pendant une heure. Musique classique, hommage à Yéna Contrebasse.

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1: Chers amis discophiles, bonjour. Je vous proposais la semaine dernière de retrouver Ileana Kotroubas dans le répertoire français et évidemment dans la Carmen de Bizet dirigée par Abbado. Pour moi, c'est une des plus belles Michaela qu'on ait pu entendre au disque avec Mireille Lafreny et puis quelques autres, mais pas tant d'autres, en duo avec le Don José de Placido Domingo, l'Orchestre symphonique de Londres, Claudio Abbado, Ileana Kotroubas, Bizet, Carmen.

0: quelle effronterie! Avec quelle adresse elle me l'a lancée, cette fleur? Comme c'est fort! Certainement, s'il y a des sorcières, cette fille-là en est une!
1: Monsieur le brigadier?
0: Quoi? Qu'est-ce que c'est? Michaela, c'est toi!
1: C'est moi!
0: Et tu viens de là-bas?
1: Oui, c'est votre mère qui m'envoie!

ces extraits de la Carmen de Georges Bizet, dirigé par Claudio Abbado, avec Placido Domingo et Hélène Contrebasse dans le rôle de Michaela. Je vous propose de poursuivre avec cette magnifique partition qui est Les Pêcheurs de Perles, qu'on représente plus beaucoup, malheureusement, en France et ailleurs, qu'on n'enregistre plus. Mais comment dépasser certains enregistrements, notamment celui dirigé par Georges Prêtre, où on entend Nicolas Higueda en nadir, et puis Hélène Contrebasse dans le rôle principal féminin. Les Pêcheurs de Perles de Georges Bizet.

L'orchestre de l'Opéra Comique, dirigé par Georges Prêtre. Pour finir, encore une contribution des Lana Cotrobas au répertoire français, la Louise de Charpentier, toujours avec Georges Prêtre d'ailleurs.

0: bourgeois.
1: Évidemment. Tu veux?
0: Mais nous sommes très intelligents.

0: Charles. 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
1: Frescard de Pichard.
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3: À tout à l'heure.
4: Après cette Louise, qui a rarement été aussi bien chantée, Louise de Charpentier, et dirigée par Georges Prêtre, je vous propose de mettre un point final à cet hommage à Hélène Cotroubas avec une partition que j'adore. J'aurais été capable de vous la passer en entier, même si la contribution de Cotroubas ne dépasse pas les 4 minutes. C'est la musique de scène pour la Rosemonde de Franz Schubert. Et la romance de Rosemonde de Schubert, c'est divin. Et divinement chantée par Hélène Cotroubas, accompagnée par la Staatskapelle de Dresde, dirigé par Willy Boskowski.

0: c'est sur cette note parfaite. En 4 minutes, tout est dit. Un personnage existe et puis un monde s'est ouvert à la Rosemonde de Schubert, Ileana Kotrobasse, qui reste encore bien vivante par le disque que je vous invite à réécouter. Elle a rejoint le concert des anges. À la semaine prochaine.
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1: Bonjour à toutes et à tous, c'est Clara de l'Office de Tourisme Cévennes d'Ardèche et je suis ravie de vous retrouver pour découvrir ensemble ce que nous réserve le mois d'octobre. Entre cinéma, patrimoine, science, musique, gastronomie et rendez-vous festifs, installez-vous confortablement, je vous emmène pour un petit tour d'horizon. Un grand rendez-vous autour des sciences, la fête de la science donc, cette année placée sous le thème « Saveurs savantes ». Ateliers, conférences, découvertes et expériences vont se succéder tout au long du mois sur notre territoire. Consultez notre site internet pour le programme détaillé. Le mercredi 14 et le jeudi 15 octobre, à partir de 15h30, la visite guidée théâtralisée du Duché de Joyeuse vous fera découvrir la cité médiévale avec l'apparition de personnages historiques et légendaires. Une visite drôle, ludique et pleine de surprises. Le 15 octobre, à partir de 19h, aux écuries du château de Bannes, place au banquet d'ouverture de Vignoble en Seine, avec un repas aux saveurs des Cévennes d'Ardèche, des vins du territoire et des rencontres avec les vignerons. Réservation obligatoire. Le week-end des samedis 17 et dimanche 18 octobre, c'est la castagnade de Joyeuse. De 10h à 18h, la vieille ville se met à l'heure de la châtaigne avec marché du terroir, animation de rue, visite théâtralisée, campement médiéval et bien d'autres rendez-vous. L'espace découverte de la châtaigne Castanea sera également ouvert gratuitement pendant la fête de 10h à 13h puis de 14h30 à 18h. Le mardi 20 octobre à 19h30, les amateurs de ciel étoilé ont rendez-vous dans les environs de Bannes pour une soirée d'astronomie comptée avec observation de la Lune et de Saturne au télescope, une soirée la tête dans les étoiles. Le mercredi 21 octobre, de 14h à 17h, rendez-vous au parvis de Notre-Dame de Bon Secours à la Blachère pour la balade comptée « Mortel les dolmens ». Une plongée originale dans les croyances, les légendes et les mystères liés aux anciennes sépultures, sortie à partir de 8 ans. Et voilà un aperçu de tout ce qui vous attend en octobre en Cévennes d'Ardèche. Bien sûr, ce n'est qu'un avant-goût et bien d'autres surprises vous attendent sur notre territoire. Pour plus d'infos, direction sur notre site www.cévennes-ardèche.com. Vous pouvez aussi vous abonner pour recevoir l'agenda hebdomadaire directement dans votre boîte mail ou passez nous voir dans nos bureaux de Joyeuse et d'Evance. Très beau mois d'octobre à toutes et à tous et à très vite pour de nouvelles escapades.
2: Sur Intervalle en ce dimanche matin, il est 11h et un peu plus de 3 minutes. Louane, tout de suite, dans un petit instant, on retrouvera aussi tout ce qui touche à notre santé du cerveau, comment organiser son cerveau aussi pour être mieux, c'est pas mal, surtout en ce moment. Et puis, on aura aussi le reflet d'actu, magazine spirituel à 11h15, les trois petites chansons avec les voix de femmes ce matin, c'est à 11h25, et puis les infos locales, voilà ce qui nous attend dans cette heure.

Bonjour, alors pour cette chronique Muscler votre cerveau, je vais vous proposer de décrire ce que vous aimeriez faire dans 6 mois. Alors on voit par exemple que les entreprises planifient à l'avance et que, en fait, il y a des études qui ont été faites et on voit que ce qui se réalise dans le présent avait été prévu il y a au moins 7 mois. Donc pourquoi pas faire la même chose dans votre vie, c'est-à-dire vous dire qu'est-ce que vous aimeriez faire dans 6 mois. Alors peut-être apprendre un instrument de musique, ou faire du chant, ou vous remettre au sport, ou voir plus vos amis. Donc essayez de développer vraiment un planning, un rétro-planning sur 6 mois. Comment vous allez démarrer aujourd'hui les petites choses que vous aimeriez voir complètement dans votre vie dans 6 mois. Sondez vos besoins, vos envies, donnez-vous plus de place. Hein. On se rend compte que la majorité du quotidien est remplie par de petites choses. On va faire les courses, on emmène les enfants à l'école, on va au travail, on fait le ménage. Ce ne sont que des obligations et finalement, on se fait toujours passer après. Souvent, on se dit, bon, quand j'aurai le temps, je me mettrai à la musique ou à la retraite, je m'achèterai un bateau, bon, je ne sais pas, par exemple. Donc, essayez de ne pas... de ne pas repousser et de démarrer tout de suite votre rétro-planning et de commencer à mettre en place des petites choses pour atteindre vos objectifs. Voilà, bon entraînement.

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0: 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Bonsoir à tous.
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4: Chaque année, au mois d'octobre, la couleur rose envahit nos villes, nos écrans et les réseaux sociaux. Octobre rose est devenu le grand rendez-vous de la lutte contre le cancer du sein. Et il y a une bonne raison à cela. En France, plus de 60 000 femmes sont diagnostiquées chaque année. Mais il existe un autre chiffre, beaucoup moins connu. Selon les données internationales de référence, la France présente l'un des taux d'incidence du cancer du sein les plus élevés au monde. Rapporté à la population et corrigé des différences d'âge, ce taux est plus de deux fois supérieur à la moyenne mondiale. Alors forcément, une question se pose. Pourquoi ? Il n'existe pas une seule réponse. L'âge, les prédispositions génétiques, les antécédents familiaux ou encore l'histoire hormonale jouent un rôle important. Mais il existe également des facteurs sur lesquels nous pouvons agir. L'alcool notamment, mais aussi le tabac, le surpoids après la ménopause, l'alimentation ou encore le manque d'activité physique. L'Institut national du cancer estime ainsi que près de 20 000 cancers du sein pourraient être évités chaque année en France, près d'un sur trois. Cela ne signifie évidemment pas qu'une femme atteinte d'un cancer en serait responsable. Le cancer est une maladie complexe et multifactorielle. Et il reste encore beaucoup à comprendre, notamment sur le rôle de certaines expositions environnementales. Mais ce chiffre permet de regarder Octobre Rose autrement. Nous parlons beaucoup, et à juste titre, du dépistage. Détecter un cancer tôt permet d'améliorer considérablement les chances de guérison. Mais dépister, ce n'est pas prévenir. Prévenir, c'est aussi se demander ce que nous pouvons faire aujourd'hui pour diminuer le risque que la maladie apparaisse demain. Et cette question dépasse finalement largement le cancer du sein, car elle touche à notre rapport à notre propre corps. Dans sa première lettre aux Corinthiens, l'apôtre Paul écrit « Ne savez-vous pas que votre corps est le temple du Saint-Esprit ?» Cette image est forte. Un temple est un lieu auquel on accorde de la valeur, un lieu dont on prend soin. Et si mon corps est un temple, alors prendre soin de lui n'est plus simplement une affaire d'apparence, de performance ou même de longévité. Cela devient une manière de reconnaître la valeur de la vie qui m'a été confiée. Je ne peux pas tout maîtriser, éliminer tous les risques, et je peux aussi prendre soin de ma santé et malgré tout tomber malade. Mais entre vouloir tout contrôler et ne rien faire, il existe un chemin. Alors peut-être puis-je regarder aujourd'hui une habitude très concrète de ma vie, ce que je bois, ce que je mange, et la place aussi que je donne au mouvement, au repos, à l'équilibre, et non pas avec la peur de tomber malade ou avec la culpabilité, mais avec cette question. Si mon corps est réellement un don qui m'est confié, comment est-ce que j'en prends soin aujourd'hui ? Car prendre soin de la vie commence aussi par là. Honorer, dans les gestes les plus ordinaires, la vie que Dieu m'a donnée.
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0: C'était trois petites chansons consacrées aux voix de femmes.
1: Whispering in your ear. Voilà pour les trois petites chansons le week-end consacrées à des voix féminines. Thomas Fersen tout de suite et Michel Fugain. Et puis on retrouve Estelle pour les infos locales. On partira à l'office de tourisme de Bagnols-sur-Cèze et d'Avignon.

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1: Bonjour à toutes et à tous et bienvenue sur Radio Intervalle pour ce moment d'information locale. Si vous êtes dans l'Est du Gard, écoutez bien ce bulletin d'information. Nous allons retrouver dans un instant nos deux correspondantes dans les offices de tourisme de Bagnols-sur-Cèze et Avignon, avec de nombreux événements à venir ce week-end, dont la semaine italienne, par exemple, à Avignon, ou encore les vendanges de l'histoire à Chusclan. Vous saurez tout en écoutant Maïté et Laureline.
2: Bonjour à tous, Laureline Nucat du service presse de l'Office du tourisme d'Avignon. L'automne s'installe à Avignon et ce n'est pas pour nous déplaire. Le mois d'octobre va également accueillir de nombreux événements, entre autres des visites guidées à thème qui sont proposées par les guides conférenciers d'Avignon Tourisme. Nous avons les cycles de visite, le cycle Intramuros qui est proposé jusqu'au 28 novembre. Ce sont vraiment des visites à thématiques. Entre autres, donc l'Intramuros des teinturiers à Avignon qui est proposé donc le 24 octobre à 14h30. Toutes les visites sont disponibles sur le site avignon-tourisme.com et il y en a vraiment de nombreuses, que ce soit pour la découverte des monuments, de la ville, du patrimoine. N'hésitez pas à jeter un œil sur le site avignon-tourisme.com ou à appeler l'Office du tourisme au 04 32 74 32 74. Dans les rendez-vous majeurs de ce mois d'octobre, le 11 octobre, c'est le retour du Festival médiéval de la Rose d'Or. Ça fait 20 ans déjà. C'est ce rendez-vous pour les amateurs de culture médiévale avec des combats, des batailles, des exposants. Un rendez-vous pour les familles à découvrir donc sur l'île de la Barthelasse le 11 octobre prochain. La Bella Italia de la semaine italienne qui s'installe à Avignon du 7 au 18 octobre. La culture italienne investit la ville avec des spectacles, le retour du marché italien également gastronomique, des conférences, des rendez-vous autour de l'Italie et de la culture italienne à Avignon, donc lors de la Bella Italia, c'est du 7 au 18 octobre. Et puis le parcours de l'art, c'est l'énorme petit festival, ce rendez-vous automnal incontournable de l'art contemporain avec des artistes plasticiens qui exposent dans des lieux patrimoniaux d'Avignon. C'est du 16 au 25 octobre prochain. C'est la 32e édition donc de ce festival, fondé en 1994 et qui se tient donc dans des lieux emblématiques de la ville d'Avignon. Le programme est disponible bien sûr sur le site avignon-tourisme.com. La fête de la science revient également du 2 au 12 octobre avec pour thème 2026 les saveurs savantes. Le public est invité à plonger dans le monde fascinant de la science à travers des rencontres, des événements, des ateliers. Donc ça va se tenir dans différents lieux d'Avignon, le musée Requin notamment, la place de l'horloge également avec un rendez-vous pour les curieux de la science avec plus de 30 stands, place de l'horloge dans la salle des fêtes de l'hôtel de ville à partir du samedi 3 octobre. Donc de nombreux événements autour de la fête de la science qui occupera également le Tipeee et différents lieux. Le programme est disponible sur le site avignon-tourisme.com. J'en profite pour vous rappeler que les scènes permanentes des théâtres avignonnais ont une programmation toute l'année. Dans le rendez-vous mensuel, vous découvrirez toute la programmation jour après jour dans différents théâtres, que ce soit le théâtre de la Carreterie, le théâtre des Halles, le théâtre du Chêne Noir, la Fabrique Théâtre. Toute la programmation est disponible en ligne. Vous avez une programmation à l'année à Avignon dans ces théâtres, dans ces scènes permanentes. Dimanche en octobre, pour faire des bonnes affaires, l'association du quartier des teinturiers organise son vide-grenier. C'est de 8h à 17h, rue Rateau, place Londe, dimanche 11 octobre, mercredi 14 octobre. C'est un atelier sur le site Agroparc à Memento, atelier contribution Wikipédia. Apportez votre ordinateur, c'est gratuit, c'est sur réservation. C'est directement dans le site Memento, sur le site Agroparc. C'est à 13h30. Le musée Angladon propose les jeudis art, donc atelier artistique adulte. Le 15 octobre prochain, c'est de 14h30 à 16h30. C'est un atelier donc sur la thématique balade en Provence, sur les motifs, les habitats de notre région. Et c'est en écho à l'exposition Un compagnonnage artistique au musée Angladon le 15 octobre après-midi. Voilà, n'hésitez pas donc à vous connecter sur le site avignon-tourisme.com pour découvrir toute la programmation du mois d'octobre ou à appeler l'Office du tourisme au 04 32 74 3274 pour pouvoir échanger avec le personnel de l'Office du Tourisme qui sera un plaisir de vous renseigner sur tout ce qu'il est possible de découvrir ce mois-ci. Je vous souhaite un joyeux mois d'octobre et je vous dis à bientôt.
3: Bonjour, je suis Maïté de l'Office de Tourisme Provence Occitane et voici les événements auxquels vous pourrez participer pour le mois d'octobre. Jusqu'au 30 janvier à Bagnols-sur-Cèze, vous avez toujours l'exposition Léna Vendré au musée Albert André, peinture, dessin et cut-out de cette artiste féministe engagée. Du 9 octobre jusqu'au 26 novembre, vous retrouverez à Lodin-Lardoise l'exposition Les silhouettes nous racontent des histoires de Jean-Noël Criton et Elsa Huet. Découvrez l'exposition des illustrateurs et réalisateurs de films d'animation à Bagnols-sur-Cèze et donc à la médiathèque Pierre Hérault. Mercredi 14 octobre à Pont-Saint-Esprit, Festivart, exposition d'art, danse, déambulation de clowns, atelier créatif, spectacle de danse et de majorette. Un vaste programme vous attend pour cette journée placée sous le signe des arts, et c'est de 10h à 22h. Vous pouvez bien sûr retrouver tous ces événements sur notre site internet provenceoccitane.com ou si besoin, vous pouvez vous rapprocher de nos bureaux d'information touristique. Et à bientôt.
1: Merci à Maïté ainsi qu'à Laureline Lucas. Et si vous êtes dans la région d'Alès, n'oubliez pas également que la fête de la science, ce sera au pôle scientifique et culturel de Rochebelle encore jusqu'à ce soir, avec une foule d'animations, d'expositions et d'activités gratuites à faire sur place. C'est la fin de ce moment d'information locale sur Radio Intervalle. Merci de l'avoir suivi et on se retrouve donc la semaine prochaine sur Radio Intervalle pour d'autres actualités locales.
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La météo sur Radio Intervalle dans le Gard et en Lozère. Cette fois, on se sent bien en automne. C'est un week-end assez frais et un peu nuageux qui nous attend, mais le vent devrait diminuer. Ce dimanche 11 octobre en Lozère, les nuages nombreux le matin se font un peu plus discrets l'après-midi. Le vent est retombé et les températures baissent encore un peu. Il fait 1 à 8 degrés pour les minimales. Au meilleur de la journée, 12 à 19 degrés, 15 à Langogne, 19 à Mende et à Florac. Pour la suite en Lozère, le soleil revient plus largement et les températures remontent jusqu'à mercredi. Dimanche, dans le Gard, le ciel reste voilé tout le jour. Le mistral se fait sentir dans la vallée du Rhône. Les rafales peuvent atteindre 50 km/h. Les températures baissent à nouveau et repassent légèrement en dessous des moyennes. Prévoyez 3 à 12 degrés pour les minimales, 17 à 23 degrés le maximum pour Nîmes et Alès. La semaine prochaine, dans le Gard, le soleil s'impose et l'ambiance se réchauffe un peu. C'était Estelle sur Radio Intervalle. Merci d'avoir suivi ce bulletin météo. Nous vous souhaitons à toutes et à tous un très agréable week-end.

Lopez avec Méline Alla. Tout de suite, Jacques Brel avec Les Bergers. Et puis, on retrouve les journalistes de Radio France Internationale pour les infos à midi.

0: 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Il est midi ici à Paris, 13h à Riyad. Bonjour à tous.
1: Karine Bellicha.
0: À la une, l'ONU condamne fermement l'attaque contre l'aéroport de Riyad hier qui a fait 12 morts et des centaines de blessés. L'Arabie Saoudite est en alerte maximale face aux frappes des Houthis, de plus en plus fréquentes et de plus en plus meurtrières. Cette fois-ci, Washington envisage d'intervenir. Nous évoquerons aussi la tentative de 3 associations d'empêcher l'expédition de matériel français vers une entreprise israélienne d'armement, mais leur recours devant la justice n'a pas abouti. Et Tokyo qui a suffoqué cet été, plus de 45 degrés enregistrés, et le réaménagement urbain en cours devrait encore aggraver la situation. L'aéroport de Riyad reste fermé aujourd'hui. Les écoles vont enseigner en distanciel pendant une semaine. Décision prise après la frappe des Houthis hier contre l'aéroport de la capitale saoudienne qui a fait 12 morts et plus de 300 blessés. L'attaque la plus meurtrière en plus de 10 ans dans le royaume. Un ressortissant américain fait partie des personnes décédées. Une situation qui n'est pas acceptable selon Donald Trump. Ces dernières semaines, plusieurs demandes de soutien de l'Arabie Saoudite étaient restées sans réponse de Washington. Cette fois-ci, le président américain assure qu'il va examiner la possibilité d'aider Riyad face aux rebelles yéménites. La correspondance d'Edouard Maille.
2: Un journaliste a interrogé le président américain sur une éventuelle intervention en soutien à l'Arabie Saoudite et Donald Trump a répondu qu'il étudiait la question.
3: Peut-être on va regarder. On vient d'apprendre la récente attaque. On va prendre une décision. On peut agir très rapidement.
2: En tant qu'allié de l'Arabie Saoudite, les États-Unis apportent un soutien avec notamment des ventes d'armes et en fournissant du renseignement. En réponse à des frappes houthis sur des navires en mer Rouge, Washington avait déjà mené des frappes contre des positions houthis au Yémen pendant 2 mois en 2025. Mais récemment, Washington n'a pas répondu aux demandes de Riyad pour davantage d'aide, notamment des missiles intercepteurs, car Washington a vu son stock de telles armes diminuer à cause du conflit avec l'Iran. En septembre, Donald Trump avait accepté, à la demande du prince saoudien Mohamed Ben Salman, de se joindre aux attaques avant de faire marche arrière, selon le New York Times. Washington se retrouve face à un dilemme, aider l'Arabie Saoudite au risque de s'empêtrer dans un nouveau front, en plus du conflit avec l'Iran, et de l'autre côté, en n'aidant pas suffisamment Riyad, fragiliser la relation avec son allié stratégique, car l'Arabie Saoudite offre actuellement une aide logistique importante aux États-Unis dans la région. Edouard Maille, Atlanta, RFI.
0: En France, 3 associations ont tenté d'empêcher l'expédition de matériel français vers une entreprise israélienne d'armement. Elles ont saisi la justice pour obliger l'État à vérifier la légalité de cette exportation. Elles accusent la France de participer à l'approvisionnement de l'armée israélienne dans sa guerre contre les territoires palestiniens, contrairement à sa position officielle. Mais le tribunal administratif de Paris a rejeté leur requête. Marie Cazadebé, la justice s'en remet aux obligations de contrôle de l'administration française.
4: Mercredi, 2 organisations de soutien aux Palestiniens alertent de l'arrivée à l'aéroport Roissy-Charles de Gaulle d'un avion avec à son bord, selon elles, des réducteurs planétaires. Ces systèmes d'engrenage produits par une société basée à Saint-Étienne, près de Lyon, sont en transit. Elles doivent être livrées à l'entreprise de défense israélienne Elbit Systems. Il y a un an, l'entreprise était épinglée par Amnesty International comme faisant partie des principales sociétés contribuant aux crimes de guerre de l'armée israélienne. 3 ONG espéraient bloquer la livraison prévue ce samedi. Parmi elles, Action Sécurité Éthique Républicaine, qui veille au respect des droits de l'homme dans les transferts d'armes. Maître Matteo Bonaglia et son avocat.
5: Nous mettons un petit peu le gouvernement face à ces déclarations qui assuraient qu'il n'y avait aucune exportation de matériel militaire susceptible d'être utilisé à Gaza, parce que l'on s'étonne qu'il y ait encore des exportations de matériel avec un risque qu'en réalité ce matériel français ne serve à être intégré à des véhicules militaires israéliens avec les conséquences que l'on connaît.
4: En juin 2025, des ONG étaient parvenues à bloquer une cargaison litigieuse au départ de Marseille. Le gouvernement avait précisé alors qu'il existait 2 exceptions à des livraisons militaires à Israël, du matériel pour la défense de l'État hébreu ou du matériel destiné à la réexportation. Les associations estiment que cette deuxième option est impossible à vérifier de France.
0: Le principal négociateur économique de Vladimir Poutine, Kirill Dmitriev, ne s'y trompe pas et salue un tournant historique après les propos du locataire de la Maison Blanche, au lendemain de l'annonce d'un accord entre Moscou et Washington pour l'achat massif de diesel russe, Donald Trump a estimé que les Ukrainiens feraient bien de changer de président et assure que le Kremlin souhaite véritablement parvenir à la paix. Contrairement à Volodymyr Zelensky, les Européens sont restés silencieux. Seul le Premier ministre britannique Andy Burnham a dit apporter sa totale solidarité au président ukrainien. La délégation de Kiev qui se trouvait en Floride pour des rencontres avec les émissaires de Donald Trump ont claqué la porte et ont quitté les États-Unis. Une réunion d'urgence du gouvernement polonais est convoquée après un risque de tentative d'assassinat contre le Premier ministre et contre le ministre de la Défense. Une information donnée par le ministre de l'Intérieur, sans plus de précision pour le moment. Au Japon, comme dans beaucoup de pays de l'hémisphère nord, il a fait très chaud cet été, jusqu'à 45 degrés à l'ombre. À Tokyo particulièrement, les fortes chaleurs ont mis la population à rude épreuve, car la ville ne compte que 4 mètres carrés d'espace vert par habitant. C'est 3 fois moins que la moyenne des grandes capitales. Et un immense plan de réaménagement urbain en cours va encore aggraver les choses, Bruno Duval.
6: À Jingu Gaien, on est en train de construire à la fois un stade de baseball, un hôtel, un immeuble de bureau, un centre commercial et 2 gratte-ciels résidentiels. 619 arbres, souvent centenaires, seront donc abattus. Des dizaines d'autres vont aussi devoir être déplacés, au risque que cela leur soit fatal, alerte des spécialistes. Au final, selon les experts du Conseil international des monuments et sites, ce sont 3000 arbres en fait qui risquent de disparaître, ce qui effare cette retraite.
7: La tendance du moment dans la plupart des capitales, c'est de planter le plus possible d'arbres. Mais à Tokyo, on les abat. Les bras m'en tombent.
6: Le promoteur immobilier s'est engagé à planter 1 millier d'arbres. Cela ne convainc pas cette riveraine.
8: C'est du grand n'importe quoi. Ces nouveaux arbres seront jeunes, donc petits. Ils nous procureront beaucoup moins d'ombre que tous ces vieux arbres qu'on est en train de tronçonner.
6: Une autre passante ne cache pas sa colère.
9: Ça va être un véritable carnage. Un tel massacre végétal à grande échelle est absolument insupportable.
6: 225 000 Tokyoïtes ont signé une pétition exigeant l'abandon de ce plan de réaménagement. En vain. À la fin des années 2010 déjà, la construction non loin du stade national en vue des Jeux Olympiques de 2021 avait entraîné l'abattage de 1500 arbres. Bruno Duval, Tokyo, RFI.
0: Malgré des milliers d'arrestations hier, le mouvement de la jeunesse indienne appelle de nouveau à manifester aujourd'hui. L'opposition promet un grand rassemblement à Delhi lundi. Tous promettent de poursuivre le mouvement de contestation contre la révision des listes électorales qui a permis la radiation de 130 millions d'inscrits. En Égypte, la presse est de nouveau ciblée par le pouvoir. Fin septembre, les 6 membres d'une même rédaction sont arrêtés. 10 jours plus tard, ils réapparaissent au tribunal où un juge les inculpe pour terrorisme, appartenance à la confrérie des frères musulmans et diffusion de fausses informations. Ils seraient passés aux aveux sous la torture, selon leur avocate. Devant cette tentative de musellement d'un média, la profession tente de se mobiliser au Caire. Martin Dumain-Primbaud.
10: 26, c'est le nombre de journalistes égyptiens aujourd'hui derrière les barreaux. Un nombre martelé comme une alerte ce samedi soir au siège du syndicat de la profession par les différents membres du bureau réunis pour une conférence de presse.
11: En l'absence de loi encadrant le fonctionnement de la presse, comme le prévoit la Constitution, ce nombre sera amené à empirer dramatiquement.
10: Dans le pays, rangé 169e sur 180 au dernier classement de Reporters sans frontières sur la liberté de la presse dans le monde, l'attaque surprend par son ampleur et sa cible, une rédaction tout entière.
12: Et c'est un tournant dans la répression.
10: Lina Atala est la rédactrice en chef de Madame Asr, un autre média en ligne indépendant dans le viseur des autorités.
12: Il ne s'agit pas seulement de 6 journalistes parmi les 20 qui sont emprisonnés en Égypte, c'est un message adressé à nous tous. Vous pourriez être les prochains si vous continuez à pratiquer une forme de journalisme indépendant.
10: Journalistes et organisations de la société civile appellent à une journée de mobilisation mercredi entre les murs du syndicat, quand bien même le sort de leurs confrères récemment interpellés semble déjà joué d'avance. Martin Dumas-Primbaud, Le Caire, RFI.
0: Et puis un photographe, le photographe palestinien Mahmoud Abou Hamda a remporté le trophée photo de la 33e édition du prix Bayeux des correspondants de guerre. Son travail illustre les destructions dans la bande de Gaza et la souffrance des habitants, une édition très largement dominée par ce conflit. Il a également remporté le prix du public avec sa série de photos intitulée « Ce que la guerre laisse derrière elle ». Voilà, c'est la fin de ce journal. Merci de l'avoir suivi. Tout de suite, écho d'ici, écho d'ailleurs avec Bruno Faure.
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14: Bonjour à toutes et à tous. Il y a 5 ans en France, le rapport de la CIAZ, la commission indépendante sur les abus sexuels dans l'Église, au rapport Sauvé du nom de son président Jean-Marc Sauvé, révélait en octobre 2021 l'ampleur des violences sexuelles commises dans l'Église catholique en France. Un véritable choc. Selon les estimations, depuis 1950, plus de 200 000 personnes auraient été victimes de prêtres pédophiles. Un chiffre qui monterait à plus de 330 000 si on y ajoute les laïcs qui travaillent dans les institutions liées à l'Église. Plus de 80% des victimes étaient des garçons. La conférence des évêques de France a accueilli ce rapport accablant avec honte. Les évêques s'étaient mis à genoux à Lourdes en novembre 2021 lors de leur assemblée plénière, un geste pour exprimer leur repentance. Ils y avaient annoncé la création de l'INIR, l'Instance Nationale Indépendante de Reconnaissance et de Réparation pour les victimes qui étaient mineures au moment des faits, relevant des diocèses. Puis la conférence des religieux et religieuses de France, la COREF, a créé une autre instance complémentaire, la CRR, la Commission de Reconnaissance et de Réparation pour les victimes de membres de congrégations religieuses. Dans cette émission, nous faisons le point sur les 5 années de l'INIR.
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15: Et le local, c'est dans un instant avec Estelle, avec les offices de tourisme de Bagnols-sur-Cèze et Avignon, juste après Pomme et les oiseaux.

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1: Bonjour à toutes et à tous et bienvenue sur Radio Intervalle pour ce moment d'information locale. Si vous êtes dans l'Est du Gard, écoutez bien ce bulletin d'information. Nous allons retrouver dans un instant nos deux correspondantes dans les offices de tourisme de Bagnols-sur-Cèze et Avignon, avec de nombreux événements à venir ce week-end, dont la semaine italienne par exemple à Avignon, ou encore les vendanges de l'histoire à Chusclan. Vous saurez tout en écoutant Maïté et Laureline.
2: Bonjour à tous, Laureline Nucat du service presse de l'Office du tourisme d'Avignon. L'automne s'installe à Avignon et ce n'est pas pour nous déplaire. Le mois d'octobre va également accueillir de nombreux événements, entre autres des visites guidées à thème qui sont proposées par les guides conférenciers d'Avignon Tourisme. Nous avons les cycles de visites, le cycle Intramuros qui est proposé jusqu'au 28 novembre. Ce sont vraiment des visites à thématiques. Entre autres, donc l'Intramuros des teinturiers à Avignon qui est proposé donc le 24 octobre à 14h30. Toutes les visites sont disponibles sur le site avignon-tourisme.com et il y en a vraiment de nombreuses, que ce soit pour la découverte des monuments de la ville, du patrimoine. N'hésitez pas à jeter un œil sur le site avignon-tourisme.com ou à appeler l'Office du tourisme au 04 32 74 32 74. Dans les rendez-vous majeurs de ce mois d'octobre, le 11 octobre, c'est le retour du Festival médiéval de la Rose d'Or. Ça fait 20 ans déjà. C'est ce rendez-vous pour les amateurs de culture médiévale avec des combats, des batailles, des exposants. Un rendez-vous pour les familles à découvrir donc sur l'île de la Barthelas le 11 octobre prochain. La Bella Italia, c'est la semaine italienne qui s'installe à Avignon du 7 au 18 octobre. La culture italienne investit la ville avec des spectacles, le retour du marché italien également gastronomique, des conférences, des rendez-vous autour de l'Italie et de la culture italienne à Avignon, donc lors de la Bella Italia, c'est du 7 au 18 octobre. Et puis le parcours de l'art, c'est l'énorme petit festival, ce rendez-vous automnal incontournable de l'art contemporain avec des artistes plasticiens qui exposent dans des lieux patrimoniaux d'Avignon. C'est du 16 au 25 octobre prochain. C'est la 32e édition donc de ce festival, fondé en 1994 et qui se tient donc dans des lieux emblématiques de la ville d'Avignon. Donc, le programme est disponible bien sûr sur le site avignon-tourisme.com. La fête de la science revient également du 2 au 12 octobre avec pour thème 2026 les saveurs savantes. Le public est invité à plonger dans le monde fascinant de la science à travers des rencontres, des événements, des ateliers. Donc ça va se tenir dans différents lieux d'Avignon, le musée Requin notamment, la place de l'horloge également avec un rendez-vous pour les curieux de la science avec plus de 30 stands, place de l'horloge dans la salle des fêtes de l'hôtel de ville à partir du samedi 3 octobre. Donc de nombreux événements autour de la fête de la science qui occupera également le Tipeee et différents lieux. Le programme est disponible sur le site avignon-tourisme.com. J'en profite pour vous rappeler que les scènes permanentes des théâtres avignonnais ont une programmation toute l'année. Dans le rendez-vous mensuel, vous découvrirez toute la programmation jour après jour dans différents théâtres, que ce soit le théâtre de la Carreterie, le théâtre des Halles, le théâtre du Chêne Noir, la Fabrique Théâtre. Toute la programmation est disponible en ligne. Vous avez une programmation à l'année à Avignon dans ces théâtres, dans ces scènes permanentes. Dimanche en octobre, pour faire des bonnes affaires, l'association du quartier des teinturiers organise son vide-grenier. C'est de 8h à 17h, rue Rateau, place Londe, dimanche 11 octobre, mercredi 14 octobre. C'est un atelier sur le site Agroparc à Memento, atelier contribution Wikipédia. Apportez votre ordinateur, c'est gratuit, c'est sur réservation. C'est directement dans le site Memento, sur le site Agroparc. C'est à 13h30. Le musée Angladon propose les jeudis art, donc atelier artistique adulte. Le 15 octobre prochain, c'est de 14h30 à 16h30. C'est un atelier donc sur la thématique balade en Provence, sur les motifs, les habitats de notre région. Et c'est en écho à l'exposition Un compagnonnage artistique au musée Angladon le 15 octobre après-midi. Voilà, n'hésitez pas donc à vous connecter sur le site avignon-tourisme.com pour découvrir toute la programmation du mois d'octobre ou à appeler l'Office du tourisme au 04 32 74 3274 pour pouvoir échanger avec le personnel de l'Office du Tourisme qui sera un plaisir de vous renseigner sur tout ce qu'il est possible de découvrir ce mois-ci. Je vous souhaite un joyeux mois d'octobre et je vous dis à bientôt.
3: Bonjour, je suis Maïté de l'Office de Tourisme Provence-Occitane et voici les événements auxquels vous pourrez participer pour le mois d'octobre. Jusqu'au 30 janvier à Bagnols-sur-Cèze, vous avez toujours l'exposition Léna Vendré au musée Albert André, peinture, dessin et cut-out de cette artiste féministe engagée. Du 9 octobre jusqu'au 26 novembre, vous retrouverez à Lodin-Lardoise l'exposition Les silhouettes nous racontent des histoires de Jean-Noël Criton et Elsa Huet. Découvrez l'exposition des illustrateurs et réalisateurs de films d'animation à Bagnols-sur-Cèze et donc à la médiathèque Pierre Hérault. Mercredi 14 octobre à Pont-Saint-Esprit, Festivart, exposition d'art, danse, déambulation de clowns, atelier créatif, spectacle de danse et de majorette. Un vaste programme vous attend pour cette journée placée sous le signe des arts, et c'est de 10h à 22h. Vous pouvez bien sûr retrouver tous ces événements sur notre site internet provenceoccitane.com ou si besoin, vous pouvez vous rapprocher de nos bureaux d'information touristique. Et à bientôt.
1: Merci à Maïté ainsi qu'à Laureline Lucas. Et si vous êtes dans la région d'Alès, n'oubliez pas également que la fête de la science, ce sera au pôle scientifique et culturel de Rochebelle encore jusqu'à ce soir, avec une foule d'animations, d'expositions et d'activités gratuites à faire sur place. C'est la fin de ce moment d'information locale sur Radio Intervalle. Merci de l'avoir suivi et on se retrouve donc la semaine prochaine sur Radio Intervalle pour d'autres actualités locales.
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Vanessa Paradis, Céline Dion tout de suite et puis Ed Sheeran. Et un peu plus tard, on retrouve notre dossier actualité aux alentours des 12h35. On sera avec la mission locale jeune et son président pour parler de speed dating en ce qui concerne les services civiques. Donc c'est bien pour les jeunes.

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1: On connaissait le job dating, maintenant il y a le service civique dating. Cyril Laurent, on est à la mission locale jeune ici à Alès, à Alès-Cévennes. C'est une nouvelle dynamique, non? Ça existe depuis un moment ici.
2: Alors en fait, le job dating a été testé sur d'autres activités, notamment les métiers de l'intérim, les métiers de la restauration, l'hôtellerie, notamment également tout ce qui est apprentissage, tout ce qui est également métier du social. Et là, on l'a donc le service civique faisant partie des outils qui sont importants pour nous, hein, parce qu'on a quand même 60 services civiques à contractualiser par an. Qui nous sont accordés par l'État, où on gère toute la plateforme depuis la mise en relation jusqu'à la partie administrative, l'accompagnement du jeune au sein de la structure partenaire. Et donc, effectivement, on a fait donc un job dating service civique.
1: Alors, Cyril, je rappelle que vous êtes président de cette mission locale jeune. Le service civique, on va juste faire un petit rappel, parce que c'est 6 à 8 mois, c'est un jeune de moins de 26 ans, je crois, il ne peut le faire qu'une fois par an. Il y a d'autres choses encore?
2: En fait, oui, le service civique, alors c'est plus qu'une fois par an, c'est une fois dans la vie professionnelle du jeune. Donc, effectivement,
1: il peut le faire une fois seulement dans toute sa vie.
2: C'est ça. Effectivement, le service civique a des limites. Alors déjà, c'est une mission d'intérêt général qui doit être occupée, déjà. Donc seules des structures qui sont, on va dire, sur des grandes causes, l'insertion, le soutien aux plus démunis, aux plus fragiles, la cause animale, etc., peuvent être éligibles, y compris les collectivités territoriales. Premier point, donc c'est plutôt le secteur associatif et les collectivités. Deuxième point, ce n'est pas un emploi. Donc il y a une indemnisation, mais ce n'est pas considéré comme un emploi. Et donc, comme vous l'avez souligné, ça va de 6 à 8 mois. Et en fait, l'allocation est de 670 € par mois, donc ça permet quand même aux jeunes d'avoir un revenu d'activité autour effectivement d'une mission d'intérêt général. Et c'est très prisé par les jeunes parce qu'on travaille beaucoup sur les valeurs en mission locale. Et il y a un certain nombre de sujets qui font écho, notamment le soutien aux plus démunis. Et ça, aux plus faibles, ça peut être un EHPAD, un dispositif d'insertion des personnes handicapées, ça peut être également un foyer pour les personnes âgées, un foyer pour les jeunes lié de près ou de loin à l'ASE, etc. Donc voilà, il y a différents sujets sur lesquels ça plaît beaucoup. Et donc, on a une forte affluence, hein, puisqu'on est à plus de 150 a priori jeunes qui sont venus, soit plus de la moitié des jeunes convoqués, ce qui est quand même assez remarquable pour ce genre de manifestation.
1: Alors, autour de cela, il y a aussi la possibilité d'avoir un emploi, parce qu'on reste une année avec une structure, pratiquement une année, en tout cas une saison. On peut se lancer aussi dans des choses que l'on aime, on peut rencontrer aussi des personnes. Pour un jeune, c'est presque de nouveau une reprise de confiance aussi.
2: C'est ça, je pense que vous avez bien résumé ce que c'est. C'est une prise de maturation. Donc effectivement, le jeune qui entre, le jeune qui sort, pour en avoir moi croisé quelques-uns, la maturité n'est pas la même, parce qu'il a passé 8 mois accompagné une structure qui fait le suivi des personnes âgées. Donc déjà, humainement, le jeune, il est souvent changé, en tout cas il a évolué. Deuxième point, il a du réseau relationnel qui se crée déjà en interne, les collègues, l'habitude de venir sur des horaires déterminés, le réseau avec des partenaires ou des prestataires extérieurs, donc ça c'est important aussi. Et c'est une aide, c'est vraiment un soutien à la professionnalisation, parce qu'il n'y a pas forcément de transformation contractuelle, contrat de travail au sein des structures, même si ça peut arriver, bien sûr. On a de belles histoires, néanmoins, y compris sur de l'accompagnement de concours administratifs. Mais néanmoins, en revanche, ça permet d'être derrière, de connaître un secteur d'activité, d'avoir une expérience professionnelle à faire valoir. Et dans un entretien qui suit, quand on a été, par exemple, dans une structure qui fait l'accompagnement de personnes en situation de handicap, quand on repostule derrière, ça fait une véritable première expérience professionnelle.
1: Alors, un job dating, ou là, un service civique dating, il y a un peu plus d'une centaine de jeunes. Puis il y a des entreprises, des associations, vous nous l'avez dit, surtout, et d'intérêt public, on l'imagine. Alors, la CLED, je crois,
2: une structure autour de la cause animale. Donc, j'irais, voilà, il y a plusieurs structures, plusieurs secteurs d'activité représentés. Il y a une petite quinzaine, effectivement, d'acteurs qui sont présents. Et dans ce cadre-là, l'idée, c'est qu'ils viennent chercher de la ressource. Ils ont chacun de 1 à 3, il y a l'École sans frontières, par exemple, aussi, de 1 à 3, je dirais, postes, missions à pourvoir en interne. Et derrière, l'idée, c'est que nous, on fait une présélection des jeunes, à la fois sur les profils de jeunes, donc ni en emploi ni en formation, bien évidemment, on ne va pas perturber un parcours qui est déjà constitué ou amorcé. Et à partir de là, derrière, il y a ensuite un travail sur les valeurs qui est fait. Et l'idée, c'est bien par 2 à 3 semaines de stage d'observation, et ça, j'insiste beaucoup là-dessus, qu'on fait quelque part un pré-service civique et on voit si ça match entre le jeune et la structure d'accueil.
1: Alors, on va faire un peu de politique, Cyril Laurent, parce que d'un côté formidable, le côté positif, mais le côté négatif peut-être, c'est-à-dire qu'aujourd'hui, 120 jeunes pour un service civique. C'est si difficile que ça en ce moment en France de pouvoir décrocher un emploi pour un jeune, il faut être réaliste aussi. C'est quand même surprenant. Il y a 20 ans, on aurait parlé de ça, on se serait dit, c'est pas possible.
2: Il est clair que le premier emploi est compliqué pour la population des jeunes Français sortis d'études. Pas très simple aussi pour nos jeunes à nos missions locales, hein, ni en emploi, ni en formation. C'est quand même notre public, donc c'est quand même compliqué. La situation économique nationale n'est pas là pour non plus pour nous assurer, voire nous rassurer. Donc effectivement, puisque c'est compliqué pour tout le monde, et en particulier pour la catégorie jeune, néanmoins, c'est un travail collectif, en se remontant tous les manches et sur un bassin comme Alès où tout le monde se connaît. C'est un bassin de vie où les communications passent facilement, où les entreprises nous appellent facilement, où les associations nous appellent. Certaines, on est allé les chercher, mais d'autres nous appelaient. À l'occasion aussi d'autres réunions avec qui on travaille avec eux, je pense à la CLED, nous ont dit, tiens, moi j'aurais un besoin de service civique. Le réseau, c'est le poids du réseau, et ça, c'est fondamental.
1: Alors, ce qui est bien avec votre structure, la mission locale jeune, c'est que non seulement vous aidez le reste à payer par une entreprise ou une association, c'est aux alentours des 115 euros par mois, ce n'est pas rien. Et en plus, il y a une période d'immersion, je crois une quinzaine de jours à trois semaines, où un jeune, ce qui n'est pas le cas ailleurs, hein, un jeune peut déjà voir à quoi il a affaire, et l'entreprise aussi, ou l'association.
2: C'est ça. En fait, c'était une réflexion collective là, des années précédentes, où sur un certain nombre de projets, notamment les services civiques, mais pas que, on s'est aperçu qu'il pouvait y avoir de la déconvenue, des déboires entre le jeune et la structure d'accueil, et la structure d'accueil et le jeune, réciproquement. C'est entendable, c'est compréhensible, mais bon, c'est un échec pour tout le monde. Pour nous, pour le jeune et pour la structure d'accueil. Donc à partir de là, l'idée, c'est de dire, on va faire de l'immersion. Cette immersion, elle est portée par la mission locale, administrativement. Ça peut être entre 2 et 4 semaines. Idéalement, quand même, il faudrait qu'à 2-3 semaines, ça puisse se passer. Ou 2 semaines, un doute qui persiste, 1 semaine supplémentaire, par exemple, pour lever le doute. Et à partir de là, le jeune, il y va pas. La structure d'accueil dit, il vient pas, ou je le sens, je le sens pas. Chacun est libre de sa décision. Moi, je suis prêt à tout entendre. Mais moi, en termes de méthode et en termes de méthode de travail en particulier, je me dois de faire en sorte que ça puisse matcher. Et donc là-dessus, l'idée, c'est d'éviter les échecs où 2 mois après être entré, le jeune dit « je suis pas bien », la structure d'accueil dit « je sens qu'il est pas bien, je vais le libérer », mais le jeune, il a cramé sa carte puisque c'est un service civique dans une vie professionnelle. Donc ça veut dire qu'on pourra pas lui reproposer, même s'il nous dit « mais à travers le réseau que j'ai commencé à constituer pendant 2 mois, je me suis aperçu que quelque chose pourrait me plaire, oui mais c'est fini ». Et donc ça, l'idée, c'est bien d'être au maximum le plus serein possible sur le futur service civique.
1: Et c'est job dating, service civique dating, donc ce recrutement pour les services civiques, c'est plusieurs fois par an ici à la mission locale jeune, puisque vous avez plus d'une soixantaine, enfin une soixantaine de jeunes qui entrent dans ce processus. Merci Cyril Laurent, je rappelle que vous êtes le président de la mission locale jeune.
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1: Bonjour à toutes et à tous, c'est Clara de l'Office de Tourisme Cévennes d'Ardèche et je suis ravie de vous retrouver pour découvrir ensemble ce que nous réserve le mois d'octobre. Entre cinéma, patrimoine, science, musique, gastronomie et rendez-vous festifs,

château de Bannes, place au banquet d'ouverture de Vignoble en Seine, avec un repas aux saveurs des Cévennes d'Ardèche, des vins du territoire et des rencontres avec les vignerons. Réservation obligatoire. Le week-end des samedis 17 et dimanche 18 octobre, c'est la castagnade de Joyeuse. De 10h à 18h, la vieille ville se met à l'heure de la châtaigne avec marché du terroir, animation de rue, visite théâtralisée, campement médiéval et bien d'autres rendez-vous. L'espace découverte de la châtaigne Castanea sera également ouvert gratuitement pendant la fête de 10h à 13h, puis de 14h30 à 18h. Le mardi 20 octobre à 19h30, les amateurs de ciel étoilé ont rendez-vous dans les environs de Bannes pour une soirée d'astronomie comptée avec observation de la Lune et de Saturne au télescope, une soirée la tête dans les étoiles. Le mercredi 21 octobre, de 14h à 17h, rendez-vous au parvis de Notre-Dame de Bon Secours à la Blachère pour la balade comptée Mortel les Dolmens. Une plongée originale dans les croyances, les légendes et les mystères liés aux anciennes sépultures, sortie à partir de 8 ans. Et voilà un aperçu de tout ce qui vous attend en octobre en Cévennes d'Ardèche. Bien sûr, ce n'est qu'un avant-goût et bien d'autres surprises vous attendent sur notre territoire. Pour plus d'infos, direction sur notre site www.cevennes-ardèche.com. 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Très beau mois d'octobre à toutes et à tous et à très vite pour de nouvelles escapades.

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2: Bienvenue à vous si vous nous rejoignez dans ce magazine spirituel. Alors aujourd'hui, on est avec un ouvrage pour les nuls. Alors là, c'est pas mal parce que ça veut dire que vous avez peut-être lu Windows pour les nuls, vous avez peut-être lu l'Australie pour les nuls. Alors là, c'était à une époque où on voyageait beaucoup. Alors aujourd'hui, on est avec la Bible en 100 récits fondateurs pour les nuls. Il a déjà écrit la Bible pour les nuls, la Bible pour les nuls juniors et plein d'autres ouvrages. Éric Denimal, bonjour.
3: Bonjour.
2: Merci d'être avec nous. Alors aujourd'hui, ça va être Abraham pour les nuls, parce que là, c'est déjà rien qu'à lui, c'est une histoire. On a vu ce personnage qu'on appelle le père des croyants. Il est à la base de trois grandes religions. Vous allez nous éclairer sur tout cela. C'est vraiment père fondateur, on va dire ainsi. Il se trouve dans une situation où il a une promesse. On lui demande de quitter sa patrie, quitter sa famille, quitter le lieu où il est né pour voyager, devenir nomade. Et puis, il y a une promesse derrière d'un peuple très important, d'une possibilité aujourd'hui d'avoir une génération, des générations derrière lui. Ce sera le cas, mais ça ne marche pas tout à fait comme il le pense ou comme Dieu le pense. C'est assez compliqué, cette histoire d'Abraham et de Dieu, et voire d'Abraham avec les femmes, j'ai presque envie de dire.
3: Oui, en fait, Dieu promet à Abraham une postérité. Le problème, il est très technique. Abraham, d'abord, il est déjà un petit peu âgé, mais ça, c'est pas grave, puisqu'a priori, on vit beaucoup plus longtemps, et donc sans doute, on est fécond plus longtemps. Mais sa femme est aussi âgée. Ils ont 75 ans, 70, 75 ans, quand commence l'histoire. Et puis surtout, Sarah, sa femme, elle est stérile. Alors là, ça pose vraiment un double problème pour la postérité. C'est compliqué. Et pendant plusieurs années, Abraham va quand même garder en mémoire cette promesse d'une postérité, sauf que le temps passe et que au bout d'un certain temps, on se dit mais comment ça va être possible techniquement, on veut bien croire en Dieu, mais des miracles on n'a encore pas vu énormément, on ne sait pas jusqu'où Dieu est capable d'aller quand il fait des choses miraculeuses. Est-ce qu'il faut peut-être donner un petit coup de pouce à Dieu qui ne sait pas tout faire? Et Sarah, à un moment donné, donc la femme, va dire à Abraham, écoute, moi je ne peux pas te donner de gamin, j'ai une servante, et c'est la coutume, ça existe, hein, et c'est une loi qui existe en Mésopotamie, à savoir qu'un homme qui aurait une femme stérile peut, à la limite, coucher avec la servante de sa femme, et l'enfant qui naîtra de cette union deviendra officiellement l'enfant du couple, une espèce de mère porteuse avant l'heure. Et Sarah va dire à son mari, eh ben, on peut faire comme ça, puisque la loi nous l'autorise, et puis pratiquement ce serait bien. Et ce qui est assez intéressant, c'est que la servante de Sarah est une Égyptienne. Et on peut se demander, mais d'où vient cette Égyptienne? Parce que quand on vient de Mésopotamie, on peut bien sûr avoir des esclaves et des servantes qui viennent d'ailleurs, sauf qu'il y a eu une étape en Égypte. À un moment donné, Abraham, avec sa famille, sont allés en Égypte parce qu'il y avait la famine là où ils étaient. Donc, ils ont cherché de quoi se nourrir en Égypte, mais ce n'était pas le bon plan. Ils ont dû quitter l'Égypte pour revenir. Sauf que le pharaon, il a offert à Abraham une prime de départ, en quelque sorte. Et cette prime de départ, c'est des chameaux, c'est des moutons, c'est des bœufs, mais c'est aussi des serviteurs et des servantes. Autrement dit, des esclaves. Et parmi ces gens-là, il y a celle qui va devenir la femme par procuration, ou en tout cas la mère porteuse. Elle s'appelle Agar, elle est égyptienne, et elle va effectivement coucher avec Abraham, ou plus exactement, Abraham va plutôt coucher avec elle, et il va y avoir un fils qui va naître. Et ce fils, c'est Ismaël. Ismaël qui va être le père fondateur de tout un peuple, et comme il est égyptien, eh bien voilà, on est là à l'origine d'un peuple qui est plutôt le peuple arabe.
2: C'est là que va naître aussi toute l'opposition entre deux peuples, quasiment, hein, entre ceux qui vont suivre Ismaël et ceux ou qui vont reconnaître Ismaël et ceux qui vont reconnaître Isaac. C'est carrément le carrefour.
3: Oui, parce qu'effectivement, le problème, en quelque sorte, c'est qu'il n'y a pas simplement Ismaël qui va naître, c'est que quelques temps plus tard, Sarah va vraiment aussi avoir un enfant, Isaac, et que du coup, il y a un vrai descendant direct en quelque sorte et qui vient vraiment de l'union d'Abraham et de Sarah. Et pour Dieu, le fils de la promesse, ce n'est pas Ismaël, mais c'est Isaac. Et c'est là que, là, il y a une déchirure importante qui va provoquer une dualité qui va se vivre à cette époque-là, mais qui va perdurer tout au long de l'histoire.
2: D'ailleurs, vous le notez bien, hein, dans votre chapitre, j'étais en train de regarder sur ce passage d'Ismaël devenu un adolescent qui va souffrir parce qu'en fait, ils vont être exilés. Il y a aussi cette blessure, cette déchirure qui existe dans la séparation. Pourtant, c'était Sarah qui avait souhaité que ce soit cette servante qui soit choisie. C'était Abraham qui est allé vers elle. On peut imaginer qu'ils étaient heureux de tout cela. Et puis, il y a quand même ce rejet, cet abandon. Ça, la souffrance est certainement au coin de la rue. Hein.
3: C'est-à-dire qu'à partir du moment où Sarah a effectivement enfin un enfant, cet enfant-là semble, en tout cas à leurs yeux, beaucoup plus légitime que l'enfant de la servante. Et donc, comme il va y avoir cette rivalité naissante, Sarah va avoir très peur de cette tension qui est en train de naître. Elle, qui effectivement est à l'origine du problème, elle va dire à Abraham, il faut que tu te débarrasses d'Agar et de son fils, il faut vraiment les renvoyer.
2: Alors, est-ce qu'il n'y avait pas un problème aussi avec cette Sarah? Vous nous avez dit dans une émission précédente qu'il y avait aussi un H supplémentaire qui est peut-être la partie de Dieu, Sarah et Abraham, le H ajouté à leur nom. Est-ce qu'elle n'a pas manqué un peu de foi quand même dans cette promesse qui était faite parce qu'elle semblait être stérile, lui était peut-être un peu âgée? On est dans la réalité, dans le matérialisme, on ne voit pas plus loin. C'est pas un peu ça aussi, Eric Denimal?
3: En tout cas, ce que l'on peut dire, c'est que ce H qui transforme le nom d'Abraham et de Sarah, cet épisode-là se situe après l'histoire d'Ismaël et avant l'histoire d'Isaac. Donc, c'est là que quelque chose va être le tournant, en quelque sorte. Et c'est là où, effectivement, Sarah prend conscience qu'elle a joué le rôle de Dieu qu'elle n'avait pas à jouer. Et que maintenant qu'elle est vraiment habitée par Dieu, c'est à ce moment-là qu'elle devient féconde.
2: Alors avec Abraham, on parlait de ces trois civilisations, donc le christianisme, le judaïsme et l'islam. Alors c'est vrai, une souffrance aussi, il y a quelque chose à ce niveau entre, vous l'avez dit, on est à la fin de cette histoire, là donc Abraham face à la rivalité des femmes dans votre chapitre, deux populations qui se séparent mais qui ont pour même père Abraham, c'est quand même étonnant. Et pourtant, frères ennemis, on pourrait parler de Cain et Abel, hein.
3: Oui, on est à nouveau dans une fratrie compliquée, difficile, qu'il va falloir assumer. Mais là encore, le problème vient de l'initiative humaine. C'est à cause d'une initiative humaine, parce qu'on a oublié d'attendre l'intervention de Dieu. On a cru que l'on pouvait être Dieu à la place de Dieu, faire nous-mêmes, bricoler nous-mêmes. Mais c'est là que le problème est entier. Mais ce qui est assez intéressant quand même, malgré tout, c'est que même si Ismaël doit partir, poussé par Sarah qui va dire à Abraham, il faut que tu t'en débarrasses. Abraham n'est pas très chaud pour ça, le texte biblique le montre, Abraham n'est pas très chaud. Et Dieu intervient en disant à Abraham, pour une fois écoute ta femme.
2: Pour une fois, écoute. Ça vous fait sourire ça?
3: Ah ouais, ça me fait sourire. Pour une fois elle a raison. Mais ce qui est intéressant, c'est que il va y avoir naturellement la suite de l'histoire avec Isaac, mais Ismaël n'est pas oublié pour autant, parce que Dieu va bénir, malgré tout, si j'ose dire, Ismaël. Ismaël va recevoir aussi des promesses, et Dieu dit très bien, de toi vont sortir aussi une nation très importante. Le problème, c'est qu'il y aura une rivalité permanente entre les descendants.
2: Et une rupture avec le texte aussi biblique, tout à coup, de populations qui s'en séparent. Merci Eric Denimal. On se retrouve, vous avez parlé d'Isaac, pour le sacrifice d'Isaac, qui occupe aussi tout un chapitre dans ce livre, La Bible en 100 récits fondateurs pour les nuls, que nous vous conseillons évidemment. Qu'est-ce qu'on peut tirer, ou qu'est-ce que vous avez tiré, vous, de cette histoire autour de l'oubli? Vous avez parlé, on a oublié de faire confiance à Dieu. Vous avez déjà expérimenté ça, ou qu'est-ce qu'on peut dire à nos auditeurs aussi, d'aller un peu plus loin avec cette histoire?
3: En tout cas, ce qui est clair dans cette histoire, c'est qu'il y avait des promesses de Dieu. Bon, elles tardent à venir, mais ce n'est pas parce que les promesses tardent à venir qu'elles ne viendront pas. Et l'erreur, c'est de penser que, puisqu'elles tardent, il va falloir qu'on se débrouille nous-mêmes. Le problème est une histoire de timing. Le problème, c'est que nous, on travaille avec le temps et que Dieu travaille avec l'éternité. Et du coup, on a vraiment un problème de conjugaison.
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0: je souhaite vous présenter aujourd'hui un roman fascinant qui s'appelle « De l'autre côté du lac ». Il est écrit par Sylvain Prudhomme et il est sorti en août 2026 aux éditions de Minuit. C'est un roman à ne pas manquer si vous aimez le mystère, la nature et si vous croyez au pouvoir fabuleux de la littérature. Ce roman se passe en haute montagne, on ne sait pas précisément à quel endroit, on sait seulement que c'est dans les Alpes, près d'une réserve naturelle interdite aux hommes. Alors qu'elle redescend d'une mission avec un groupe de scientifiques, Paola, qui est photographe, croise le chemin de Cédric, qui s'apprête à partir en expédition avec un ami botaniste. Il lui propose son aide pour charger son matériel volumineux dans la voiture. Ils discutent, sympathisent, quelque chose passe entre eux. Ils échangent leur numéro de téléphone, se recontactent. Paola lui explique son travail dans la réserve protégée. Ils font des projets ensemble. Puis la jeune femme indique qu'elle doit y retourner avant l'hiver pour faire d'autres photos, prendre d'autres points de vue, avec une autre lumière, d'autres angles de prise de vue. À partir de là, plus de signal. Paola disparaît. On ne sait pas si elle est morte, victime d'un accident, si la communication est juste coupée, ou bien si elle a décidé d'en finir avec la vie. Le mystère plane sur cette disparition. Cédric va alors retrouver le journal de Paola, faire ses recherches et il va essayer de savoir ce qui a pu se passer. Tout de suite, on entre alors dans une atmosphère étrange, à l'ambiance si particulière, teintée de mystère et de secret. En suivant les traces de Paola, on découvre d'abord la femme, l'aventurière, celle qui est entière, libre, courageuse, farouche aussi. Ses photos en noir et blanc rythment le roman comme autant de traces silencieuses qui augmentent le mystère, l'étrangeté et l'intensité du récit. Paola travaille sur des plaques de verre avec une vieille chambre à obturation lente, ce qui n'est pas une mince affaire dans ces lieux escarpés où chaque déplacement devient une expédition. Une manière de photographier qui dit déjà quelque chose d'elle, de son rapport au monde, de sa patience et de son obstination. Ce métier lourd lui impose des prises de vue peu nombreuses, longuement préparées, à rebours de la précipitation contemporaine. Il faut choisir, attendre, regarder longtemps avant de fixer une image. Presque l'exact contraire de notre frénésie à tout saisir, tout conserver, tout photographier. La particularité de Paola est aussi qu'elle voit des choses que les autres ne voient pas. Par exemple, elle aperçoit un jour un corps au loin, celui d'un homme qui sera retrouvé mort. Elle voit et elle se sent aussi observée. Elle l'indique dans son journal. Et le regard a une grande importance dans ce roman, comme l'impression que quelqu'un se cache derrière un buisson et nous observe. Ou bien observe Paola dans tous les cas. Dans ce roman, deux espaces cohabitent, celui des hommes et celui de la réserve, lieu interdit aux hommes. Le lac est la frontière entre ces deux espaces, entre ces deux façons d'habiter le monde. Chaque monde obéit à ses propres lois, celui des hommes que nous connaissons et celui de la réserve avec ses pics vertigineux, sa jungle d'arbres centenaires, ses troncs pourris. Le narrateur, Cédric, ne croit pas que Paola est morte. Alors, il cherche, il remonte le temps à la recherche d'indices. De l'autre côté du lac est un roman que l'on pourrait qualifier de magnétique. On est attiré. On ressent chaque chose grâce au pouvoir de l'écriture, grâce à la force des mots. Nous sommes en immersion, le livre nous envoûte. C'est aussi, il me semble, une réflexion sur l'imaginaire. De l'autre côté, c'est peut-être là où peuvent encore survivre ceux qui ont disparu. Cédric est tombé amoureux de manière presque instantanée de Paola et il l'imagine cheminer à travers son journal, poursuivant son histoire d'amour. Très beau et très poétique, le roman de Sylvain Prudhomme nous fait un peu visiter et vivre l'invisible. Photographier, dit d'ailleurs Paola, c'est toujours poursuivre un invisible. Mais qu'est-ce que je poursuis, moi, dit-elle. Qu'est-ce que je trouve à fixer que mes yeux ne voient pas, mais que tout mon être sent et que je rêve de voir s'imprimer sur la plaque.
1: C'était les chroniques de la médiathèque de Saint-Christol-les-Alès avec Alexandra et Raphaël.

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Chers auditeurs, bonjour. Une émission gospel sous le signe brésilien aujourd'hui en compagnie d'un groupe. Un groupe de jeunes d'église tout simplement qui ont sorti un album avec donc ce groupe Origens. Et je vous propose plusieurs titres. Tout d'abord, Jesus o Único. Alors, je ne parle pas le brésilien, le portugais, mais j'essaye en tout cas de faire de mon mieux. Jésus est unique, avec une composition de Joan, ou Joao, comme on veut, Pareirina. Donc, tout de suite, Jesus o Único.

Deuxième titre, Paris Nosso, notre pays. C'est un pays qui marque évidemment ce pays qui est le Brésil, avec donc des arrangements de José Orlando, Paris Nosso.

Dernier titre donc avec ce groupe Origens, avec Adesi Zao. Peut-être juste signaler quelques instruments, entre autres particulièrement à la guitare, João Paririn, qui est lui donc l'auteur et le compositeur, et Luis Nuno. Nous écoutons tout de suite Adesi Zao.

merci d'avoir été attentif à ces jeunes chanteurs, donc d'une église, d'un collège tout simplement, un collège adventiste brésilien. Je vous propose donc de les retrouver dans une prochaine émission. À bientôt. 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
1: Bonjour à toutes et à tous, c'est Clara de l'Office de Tourisme Cévennes d'Ardèche et je suis ravie de vous retrouver pour découvrir ensemble ce que nous réserve le mois d'octobre. Entre cinéma, patrimoine, science, musique, gastronomie et rendez-vous festifs, installez-vous confortablement, je vous emmène pour un petit tour d'horizon. Un grand rendez-vous autour des sciences, la fête de la science donc, cette année placée sous le thème « Saveurs savantes ». Ateliers, conférences, découvertes et expériences vont se succéder tout au long du mois sur notre territoire. Consultez notre site internet pour le programme détaillé. Le mercredi 14 et le jeudi 15 octobre, à partir de 15h30, la visite guidée théâtralisée du Duché de Joyeuse vous fera découvrir la cité médiévale avec l'apparition de personnages historiques et légendaires. Une visite drôle, ludique et pleine de surprises. Le 15 octobre, à partir de 19h, aux écuries du château de Bannes, place au banquet d'ouverture de Vignoble en Seine, avec un repas aux saveurs des Cévennes d'Ardèche, des vins du territoire et des rencontres avec les vignerons. Réservation obligatoire. Le week-end des samedis 17 et dimanche 18 octobre, c'est la castagnade de Joyeuse. De 10h à 18h, la vieille ville se met à l'heure de la châtaigne avec marché du terroir, animation de rue, visite théâtralisée, campement médiéval et bien d'autres rendez-vous. L'espace découverte de la châtaigne Castanea sera également ouvert gratuitement pendant la fête de 10h à 13h, puis de 14h30 à 18h. Le mardi 20 octobre à 19h30, les amateurs de ciel étoilé ont rendez-vous dans les environs de Bannes pour une soirée d'astronomie comptée avec observation de la Lune et de Saturne au télescope, une soirée la tête dans les étoiles. Le mercredi 21 octobre, de 14h à 17h, rendez-vous au parvis de Notre-Dame de Bon Secours à la Blachère pour la balade comptée « Mortel les dolmens ». Une plongée originale dans les croyances, les légendes et les mystères liés aux anciennes sépultures, sortie à partir de 8 ans. Et voilà un aperçu de tout ce qui vous attend en octobre en Cévennes d'Ardèche. Bien sûr, ce n'est qu'un avant-goût et bien d'autres surprises vous attendent sur notre territoire. Pour plus d'infos, direction sur notre site www.cevennes-ardèche.com. 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Très beau mois d'octobre à toutes et à tous et à très vite pour de nouvelles escapades.

Bonjour, donc pour muscler votre cerveau, je vous propose d'offrir un cadeau, d'offrir des cadeaux. Alors, c'est vrai que c'est agréable, on parle du plaisir d'offrir, mais un cadeau, c'est pas forcément un cadeau matériel, ça peut être aussi une attention. Le temps que vous avez passé à confectionner peut-être un livre en scrapbooking ou autre chose. Essayez de voir autour de vous, alors pas seulement dans votre environnement proche, mais peut-être dans votre cercle social, chez vos voisins, au niveau du travail, dans votre vie de loisir, s'il y a des personnes que vous aimeriez récompenser, à qui vous aimeriez montrer votre gratitude en offrant un cadeau. Ça peut être très bien un cadeau, une petite attention, pas forcément quelque chose de matériel. Voilà, et vous verrez que donner, être authentique avec soi-même, bah finalement, nous nourrit autant par le fait de donner que quand on voit la réaction ou la façon de recevoir de la personne en face de nous. C'est surtout ça qui va nourrir, en fait. C'est tout un cercle vertueux, une émulation positive. Voilà, un bon entraînement.

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1: Bonjour, aujourd'hui nous allons parler des certificats médicaux pour les enfants. Quand sont-ils obligatoires ? Avec la rentrée scolaire, arrive la période du marathon des certificats médicaux. Pour la crèche, pour l'école, pour le sport, etc. Un certificat médical n'est obligatoire que si un texte législatif ou réglementaire l'exige. En cas d'inscription à la crèche, on demande un certificat médical de moins de 2 mois, indiquant que l'enfant ne présente aucune contre-indication pour être accueilli en collectivité. En cas d'inscription à l'école maternelle ou élémentaire, un certificat n'est plus exigé depuis un décret paru le 15 mai 2009. Par contre, une attestation de respect des vaccinations obligatoires est exigible. Une copie des pages correspondantes du carnet de santé est suffisante. En cas d'absence de l'enfant, aucun certificat médical n'est exigé, sauf pour certaines maladies infectieuses transmissibles. Pour les enfants en crèche, un certificat est exigé pour une absence supérieure à 4 jours, pour exonérer les parents du paiement de la crèche, à partir du 4e jour d'absence. Pour participer aux cours d'éducation physique et sportive, à des sorties et des voyages collectifs dans le cadre scolaire, aucun certificat n'est nécessaire. Par contre, un certificat est nécessaire en cas d'inaptitude à participer aux cours d'éducation physique et sportive. Ce certificat doit préciser le caractère total ou partiel de l'inaptitude, ainsi que sa durée. Pour connaître toutes les situations nécessitant un certificat médical, le service public et la Caisse nationale de l'assurance maladie mettent à disposition un simulateur. Il suffit d'indiquer le type d'établissement. Est-ce une crèche, une école, un collège, un lycée ? Il suffit d'indiquer la situation concernée, justification d'absence, prise de médicaments, allergies, sortie ou voyage scolaire, activité physique ou sportive. Lorsqu'il apparaît qu'un certificat demandé n'est en réalité pas obligatoire, le site propose de télécharger un justificatif à remettre à l'établissement. Un simulateur concernant le sport en dehors du cadre scolaire est également mis à disposition sur le site de la Caisse nationale de l'assurance maladie et le service public.
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1: Du 24 au 27 septembre 2026, au centre social La Fabrique à Albi, se tenait la première édition du Babel Jam, festival de théâtre d'improvisation multilingue. Atelier tout public en arabe, occitan, anglais, espagnol ou créole, mais aussi à destination d'étudiants et d'entreprises. Un beau succès pour cette première édition. Rencontre et retour sur cet événement avec Michael et Audrey, membres organisateurs du Babel Jam.
2: Hyper content du contenu du festival par la diversité des ateliers. On s'est régalé avec les étudiants, 50 étudiants à Champollion qui ont pu expérimenter du théâtre d'improvisation en français, en anglais et en espagnol, et avec l'objectif de améliorer leur posture, leur capacité à s'exprimer devant les autres en plusieurs langues, le spectacle du jeudi soir. Jeudi,
3: ouais. Avec les particules à la brasserie Margot, une salle complète et une salle très contente du spectacle à la fin.
2: Atelier entrepreneur, donc avec l'ADDT, l'association des décideurs du Tarn, qui était partenaire, et on leur a concocté une journée à deux vitesses. Le matin, on a vraiment fait avec Expresso Lab, organisme de formation qui utilise les techniques de l'improvisation. Et on a travaillé avec eux un peu la même chose qu'avec les étudiants. Comment assurer sa posture, comment être capable de prendre la parole, de s'affirmer, de le faire. Et l'après-midi, plus ludique, avec Laurie, formatrice qui vient de Bruxelles, d'Atlas Impro, leur a proposé cette fois-ci un atelier de théâtre d'improvisation, on va dire artistique, créer des petites scènes.
4: Je suis parmi vous pour vous demander des mots dans une langue étrangère. Il y a un binôme qui aura la bonne définition et un autre binôme qui aura une fausse définition.
2: C'est notre premier événement. On se concentre sur ce premier. Il y a plein d'idées qui sont en train de surgir. On peut dupliquer. C'est un concept avec cette journée étudiante, journée entrepreneur dans un quartier politique de la ville. Le multiculturalisme, créer du lien, c'est quelque chose qu'on pourrait dupliquer dans d'autres villes ou également avec nos amis belges et d'autres associations espagnoles avec des financements européens, d'Erasmus.
3: On se sent utile malgré le fait qu'il n'y a rien à la base et au final il y a beaucoup de choses qu'on arrive à mettre juste en mettant de nous.
1: Ce numéro de 180 secondes a été réalisé par Radio Erdo Tangaillac pour l'Assemblée régionale des radios associatives dans le cadre d'un partenariat avec la région Occitanie-Pyrénées-Méditerranée.

découvertes croisées. Amis auditeurs, pour cette émission Découverte croisée, nous découvrirons, redécouvrirons des chants religieux à Moscou au XXe siècle. C'est en tout cas le titre de ce disque avec le chœur des hommes Valérie Rybine. Nous entendrons différents compositeurs dont la trame est, elle, je dirais presque unique, à savoir les psaumes et l'inspiration biblique. Ce sont des œuvres donc d'Alexandre Kastalski, Kalinikov, Tchesnokov, Gretchaninov, Buratovski, Kalistratov et également Karakhtinikov que nous entendrons avec ce chœur d'homme Valérie Rybine. Un petit mot tout d'abord pour vous dire que je vous donnerai bien sûr des moments de traduction parce que c'est là, je dirais, presque tout l'intérêt. Donc nous allons entendre notamment un extrait qui vient de l'évangile selon saint Matthieu lorsque Siméon, qui est en attente du Messie, eh bien, voit le petit Jésus arriver 8 jours après sa naissance au temple. Maintenant Seigneur, laisse en paix et laisse aller en paix ton serviteur selon ta parole car mes yeux ont vu ton salut.

Le chœur, Valérie Ribine, le chœur qui nous présente des chants religieux à Moscou, 20e siècle. Alors je vous disais que beaucoup d'inspirations de ces chants sont des psaumes. Nous en avons entendu un, notamment il y a quelques instants de cela. « Mon âme bénit le Seigneur », c'est le psaume 103. Nous allons rester d'ailleurs avec ces inspirations des psaumes, avec « Que toute la terre chante le Seigneur ». C'est une transcription pour « Cœur d'homme » de Tchasnokov. Et nous entendrons « Louer le nom du Seigneur » qui habite Jérusalem, sa miséricorde et sans limite. »

Et maintenant, quelques mots d'histoire sur ces chants religieux à Moscou au XXe siècle. Il faut savoir qu'au XXe siècle, le chant de l'église orthodoxe russe connaît deux périodes de renaissance. La première a été amorcée dès la seconde moitié du XIXe siècle et elle a consisté à débarrasser le répertoire de toute l'influence italienne puis germanique qui s'était imposée depuis 150 ans et à remonter à la source populaire du chant religieux. Reconsidérant ainsi totalement le style d'écriture chorale, l'harmonisation des mélodies anciennes et l'esthétique générale de cette musique. Et c'était notamment avec l'Institut Synodal de Moscou que ce travail a été fait. Puis vous savez qu'il y aura une grande parenthèse de près de 70 ans. Puis la seconde renaissance commence, voici quelques années, au bénéfice des années de glasnost et de perestroïka. Le recul des barrières idéologiques et l'ouverture culturelle ont permis de renouer de nouveau avec des traditions qui, ayant survécu 70 ans durant contre vents et marées, reviennent aujourd'hui en force. Le millénaire de la christianisation de la Russie en 1988 a eu en ce sens un effet important, catalyseur et qui ne cesse de se démentir. Je vous propose donc d'entendre encore ces gens religieux à Moscou au XXe siècle.

Voilà quelques mots de traduction de ce que nous venons d'entendre, toujours avec les chœurs Valérie Rybine, ces chants religieux à Moscou. Les êtres humains qui errent dans les ténèbres voient une grande lumière, car Dieu est avec nous, et si j'espère en lui, il m'éclairera moi aussi. Et puis un autre qui rappelait donc au moment de la Pâque, le Christ est ressuscité, par sa mort il a vaincu la mort, et il a redonné la vie à ceux qui gisaient dans les tombeaux. Alors je vous disais à mes auditeurs tout à l'heure que parmi les grandes inspirations de ces chants religieux du XXe siècle à Moscou, ce renouveau, dans le chant orthodoxe, eh bien, il y a les psaumes. Alors, nous allons justement

Et c'est la fin de cette émission Découverte croisée, les chants religieux à Moscou au XXe siècle. C'était donc le titre de ce disque avec le chœur des hommes Valérie Ribine, et c'est aux éditions Chants du Monde.

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2: Il est 15h.

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1: Eh bien, nous voici aujourd'hui au Musée du Désert pour célébrer cette assemblée annuelle qui rappelle l'histoire des Huguenots, cette histoire de résistance, de liberté de conscience. Et eh bien, en me promenant dans les stands associatifs, je découvre également une saga historique au cœur de l'histoire des Vaudois. Alors les Vaudois, les Huguenots, les Vaudois, c'est assez proche tout ça. Je suis avec Daniel. Je vais vous laisser vous présenter, Daniel, parce que le nom n'est pas facile.
2: Alors, je m'appelle Daniel Reutenauer Venezia, d'origine vaudoise du côté de ma mère. Mon grand-père était pasteur vaudois. Et j'ai donc découvert l'histoire vaudoise assez tardivement parce qu'on n'en parlait pas en famille. Et j'ai décidé d'écrire effectivement une saga sur l'histoire de Pierre Valdo. Mais pas seulement lui, évidemment, tous ses descendants jusqu'à nos jours, parce que les Vaudois existent encore. Alors tout de suite, pour clarifier les choses, les Vaudois, ce ne sont pas les habitants du canton de Vaud en Suisse. C'est souvent la question qu'on me pose. Donc Pierre Valdo serait né, on suppose, aux alentours de 1160 et 1140, pardon, et il s'est converti par contre en 1160. Et comment cela s'est fait ? Simplement, il était invité à un banquet et un de ses amis qui était à sa table s'est écroulé, mort. Et ça l'a interrogé, il s'est dit, mais...
3: crise cardiaque ?
2: On suppose, mais on n'a pas de retour du XIIe siècle, on ne sait pas de quoi il est mort. En tout cas, il est tombé et il ne s'est pas relevé. Et Pierre Valdo s'est posé la question, il a dit, mais ok, il est mort, son corps est là, mais lui, il est où ? Où est-il ? Et là, ça commence à travailler. Il a dit, mais est-ce qu'après la mort, il existe réellement quelque chose ? Il faut savoir que Pierre Valdo était catholique, comme la plupart des gens à l'époque. Le protestantisme, évidemment, n'existait pas. Mais il s'est quand même interrogé. Il a dit, on m'a toujours dit qu'après la mort, il y a le purgatoire. Mais est-ce que c'est vrai ? Et à partir de là, il a commencé à réfléchir et il a demandé à lire la Bible. Le problème, c'est que la Bible était écrite en latin. Et le tout venant du peuple, si j'ose dire ainsi, n'avait pas accès à la Bible. Donc en se promenant dans les villes de Lyon, alors je ne sais pas si j'ai dit, mais Pierre Valdo était lyonnais, était un notable de la ville de Lyon, un homme très très riche. Et en se promenant dans les villes, dans la ville de Lyon, dans les rues, il a entendu une prédication dans une petite chapelle. Et il s'est approché. Et c'était un diacre de l'Église catholique, évidemment, qui était en train de prêcher sur la parabole du jeune homme riche. C'est même pas une parabole, c'est une histoire réelle. Il s'est approché de Jésus, il a dit « Que dois-je faire pour être sauvé ?» C'est un homme très riche, il dit « Va, vends tout ce que tu as et donne-le aux pauvres. » Et le jeune homme, comme il était très riche, il est parti tout triste et il l'a pas fait.
1: Et là, ça, on peut dire que Valdo, ça l'a vraiment touché au cœur, cette histoire.
2: C'était vraiment le point d'orgue de sa conversion. Et là, il a dit « Mais moi, je suis riche. Et si ce jeune homme n'a pas fait ce qu'il fallait, moi, je vais le faire aujourd'hui. » Il a vendu tous ses biens. Il a mis ce qu'il fallait de côté pour que sa femme et ses deux filles puissent être tranquilles jusqu'à la fin de leur jour. Et lui, il est parti évangéliser sur les chemins de Lyon, déjà.
1: Donc il est devenu complètement pauvre et il est devenu prédicateur itinérant.
2: Il a tout lâché, il n'avait absolument plus rien. Il n'avait plus rien, il vivait de l'aumône après. Mais ça n'a pas plu à tout le monde. La papauté s'est rendue compte que, comme il était très riche, il soutenait l'Église catholique. Il avait un manque à gagner au niveau de l'Église catholique. Mais il a fait des émules, parce qu'il y avait d'autres gens riches de Lyon qui ont fait la même chose que lui. Et donc le pape de l'époque... je ne veux pas dire de bêtises, il me semble que c'était Innocent III, est venu de Rome pour essayer de le raisonner. Le pape lui-même est venu. Et Valdo, il a dit non, je suis désolé, mais moi je veux suivre l'enseignement du Christ, je ne veux pas être à la solde d'une église quelle qu'elle soit. Et donc, Pierre
1: Valdo... C'est intéressant parce qu'on sort du côté religion pour rentrer vraiment dans une pratique... humaniste, quoi.
2: Ah, tout à fait. Absolument. Absolument. Et donc, le pape a excommunié Valdo.
1: Ah oui.
2: Carrément. Il a dit « Persona non grata » au niveau de l'Église. Et le mouvement qu'on appelle encore aujourd'hui, qui existe, le mouvement des pauvres de Lyon, a été créé par Pierre Valdo. Par la suite, c'est François d'Assise qui l'a repris à son compte, mais c'est Pierre, et ils étaient contemporains hein, quand même les deux. Hein.
1: Ils se connaissaient.
2: Ils se connaissaient pas tout de suite, mais là je fais une parenthèse parce qu'elle est importante. François d'Assise a été nommé spécifiquement par le pape pour combattre les Vaudois et les Cathares, qui étaient les infidèles, les rebelles, voilà, de l'époque. Hein. Donc François d'Assise a commencé à combattre les Vaudois et à les massacrer. Alors c'était juste après l'Inquisition, c'était juste au même moment, hein. C'était le début du Moyen-Âge.
1: Et, donc François d'Assise était un inquisiteur.
2: Inquisiteur, mais nommé par le pape.
1: C'est incroyable parce qu'on nous présente toujours François d'Assise comme une merveille de bonté, de charité.
2: Tout à fait. Mais François d'Assise, heureusement, n'a pas suivi tous les préceptes du pape, n'a pas obéi absolument à ce que le pape voulait. Il a dit, moi, je ne peux pas combattre ces gens-là parce qu'ils sont peut-être hérétiques pour l'Église catholique, mais pour moi, ils ont les mêmes valeurs que ce que moi j'ai. Et donc, ils se sont... On ne sait pas, mais on suppose qu'ils se sont réconciliés. Ils ne sont pas devenus copains, ils n'ont pas été boire une bière ensemble. Mais en tout cas, ils se sont réconciliés. Et François d'Assise a continué son chemin en créant l'ordre des franciscains. Voilà, je ferme la parenthèse. À partir de là, Valdo a commencé à évangéliser. Mais le problème, c'est que la Bible n'était écrite qu'en latin. Et personne dans le peuple ne parlait, ne lisait le latin. Et de toute façon, il était interdit de lire la Bible. C'était réservé à l'Église catholique, aux prêtres, aux érudits, mais principalement les prêtres et les évêques. Mais lui, il a dit, c'est pas normal, je veux que tout le monde puisse avoir accès à la Bible. Donc il a commencé à la traduire en occitan. Il a écrit manuscrit en occitan. Il a commencé par les quatre évangiles, et après, il a trouvé des personnes qui l'ont aidé, et ils ont traduit tout le Nouveau Testament. Ils ont commencé d'abord par les évangiles, les épîtres, et après, ils ont fait le reste.
1: Mais ça, c'est très précoce dans l'histoire. C'est bien avant Luther.
2: Pratiquement 400 ans avant.
1: Donc, ça veut dire que c'était une des toutes premières traductions en langue vernaculaire.
2: Exactement. Exactement. Et comme les gens ne pouvaient pas lire le latin, ils lisaient que l'occitan, eh bien, il a commencé à créer des petites écoles pour apprendre aux gens à lire l'occitan pour pouvoir lire la Bible. Et au fur et à mesure qu'ils étaient chassés de Lyon, ils remontaient vers le nord. Et on a des écrits qui attestent que jusqu'à Lille, les gens parlaient occitan pour pouvoir lire la Bible.
1: Et cette version de cette Bible traduite en occitan, elle existe aujourd'hui ?
2: Elle existe, elle est au musée vaudois de Torre Pellice dans les vallées vaudoises italiennes.
1: C'est vraiment incroyable.
2: Elle n'est pas complète, mais elle existe. Et
1: du coup, il est l'inspirateur, notamment de Luther, qui lui aussi a traduit la Bible.
2: En fait, Luther s'est inspiré des écrits de Valdo pour déjà écrire ses thèses, ses 95 thèses. Luther s'est inspiré des écrits de Valdo. Mais comme l'occitan ne suffisait plus, parce qu'il fallait que ce soit des Vaudois qui accompagnent pour apprendre l'occitan, les successeurs de Pierre Valdo, je pense qu'ils étaient déjà morts à cette époque, ils ont dit il faut que les gens puissent lire la Bible dans leur langue. Et ils ont traduit la Bible de l'occitan en français. Et la première Bible imprimée en français a été imprimée par Olivetan, qui était, si je ne m'abuse, le neveu de Calvin. Et donc il a imprimé la première Bible en français qui a coûté une fortune. Mais c'est tous les Vaudois qui se sont rassemblés, qui ont fait une collecte pour pouvoir payer cette impression.
1: Alors moi, je ne vous crois pas parce que les Vaudois étaient très pauvres. Je ne les vois pas arriver à payer une... Voilà. Parce qu'à l'époque, c'était extrêmement cher de faire une Bible.
2: Extrêmement cher. Alors les Vaudois, ce qu'ils ont fait, c'est que parallèlement à tout ça, il y avait ce qu'on appelait les barbas. Les barbas, en italien, un barba, c'est un oncle.
1: Le barbe.
2: Le barbe, c'est un oncle. Et en patois piémontais. Mais le barba, c'était une façon d'introduire le pasteur. Parce que comme il y avait la persécution, il fallait pas dire que le pasteur vient à la maison. On disait, il y a l'oncle qui vient à la maison. Et pour pouvoir se mouvoir beaucoup plus facilement, les barbas étaient en même temps commerçants. Ils vendaient des étoffes de bonne qualité, ils vendaient surtout les étoffes, des épices, des choses comme ça.
1: Mais ce n'est pas l'histoire du colporteur vaudois là que vous nous racontez ?
2: Exactement, j'y arrive. Donc il y a eu effectivement le fameux colporteur vaudois qui présentait dans les maisons riches la perle de grand prix. Donc il vendait ses produits.
1: Oui, c'est une chanson, c'est un cantique ça. Hein, le colporteur vaudois qui veut présenter des étoffes à une belle demoiselle. Et puis finalement, il présente la perle de Grand Prix.
2: Voilà. Et ce chant est encore chanté dans l'église vaudoise aujourd'hui. Et le 17 février, la fête vaudoise, il est chanté par toutes les communautés vaudoises. Donc je reviens un peu en arrière. Lorsque la Bible a été imprimée en français, alors il y a une Bible qui a été imprimée. On ne pouvait pas faire des grandes séries comme on fait aujourd'hui, parce que ça coûte extrêmement cher. Mais ce qu'ils ont fait, ils se sont déchirés la Bible en petits morceaux, et chaque colporteur avait un chapitre, par exemple, de l'Évangile sur soi. Il avait un morceau d'épître, il avait une lettre paulinienne, ou de Pierre, ou un morceau, peu importe. Chacun avait un morceau sur soi, et celui-ci, il l'écrivait lui-même, en français, sur une feuille de papier, et il le laissait aux gens quand ils partaient.
1: Il recopiait la Bible à la main pour pouvoir donner des copies aux gens.
2: Voilà. De nos jours, on distribue des Nouveaux Testaments, des Évangiles un peu à l'appel, parce que ça ne coûte plus rien. Mais à l'époque, ça valait une fortune. Et donc, il fallait, quand il se faisait attraper, il ne fallait pas qu'il se fasse attraper avec la Bible. Surtout pas. Surtout pas. Parce qu'il était mis à mort. Donc, ils avaient des petits parchemins qui étaient cousus dans leurs robes. Ils avaient des robes de bure, un peu comme les moines. Et il y avait plusieurs petites poches intérieures où ils cousaient les bibles, les parcelles, les petits morceaux d'évangiles cousus dedans.
1: On se croirait en pleine époque de résistance contre le nazisme. C'est vraiment une histoire incroyable. On est vraiment... Je comprends que vous ayez écrit un livre sur ce sujet. Et j'encourage nos auditeurs à découvrir cette saga historique sur l'histoire des Vaudois. Le premier tome, ça s'appelle « Les témoins de la cendre ». Et c'est écrit par Daniel Retainer-Venezia, passionné pour l'histoire des Vaudois. Pour trouver ce livre, on fait comment, Daniel ?
2: Librairie Certitude.
1: Librairie Certitude,
2: à Nîmes
1: ou à Anduze. Eh bien, merci beaucoup et on se retrouve bientôt.
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1: Chers amis auditeurs, bienvenue. Je vous emmène aujourd'hui à la redécouverte d'un auteur célèbre que j'aime beaucoup, Romain Gary, et d'une de ses œuvres peu connues, Les cerfs-volants. Entré dans l'histoire de la littérature française pour avoir reçu 2 prix Goncourt pour Les Racines du ciel et La vie devant soi, publié sous le pseudonyme d'Émile Ajar, Romain Gary est un écrivain d'origine russe. Mais il a été également diplomate, aviateur, militaire, résistant, scénariste ou réalisateur à différentes périodes de sa vie. Les cerfs-volants est son dernier roman publié de son vivant. Il s'agit de l'histoire d'un amour fou et contrarié entre 2 jeunes gens que tout oppose. Ludo, un garçon de la campagne normande, et Lila, une jeune aristocrate polonaise, fille du comte Bronica, qui vient passer ses vacances avec sa famille dans le coin. Ludo est un jeune orphelin, élevé par son oncle qui fabrique des cerfs-volants magnifiques, célèbres dans toute la France et au-delà, et qu'on appelle le facteur timbré. Ludo possède une qualité familiale qui le rend hors norme et du coup suspect pour la population locale. Une mémoire prodigieuse qui lui permet d'accomplir des prouesses tout à fait exceptionnelles. La guerre vient séparer Ludo de Lila, restée en Pologne et dont il n'a plus aucune nouvelle à partir de l'invasion du pays par les troupes nazies. Il va alors employer tous les moyens pour la retrouver et pour résister à l'adversité. D'abord, à titre personnel, il utilise le pouvoir de la mémoire et de l'imagination pour ne pas sombrer. Mais il s'engage également dans la résistance, où ses capacités hors normes lui sont très utiles. On retrouve dans ce livre tous les thèmes qui sont chers à Romain Gary. La force de l'imagination pour résister à l'adversité, une figure féminine aimée et rêvée qui tient une place centrale, les personnages hors du système qui cherchent à maintenir la flamme de l'espérance, l'idéalisme, l'appel à la résistance et à la fraternité entre les hommes. J'ai beaucoup aimé un des personnages secondaires, une vieille mère maquerelle juive au grand cœur qui ne va pas s'en rappeler Madame Rosa de La vie devant soi, un autre roman que je conseille également sans réserve à ceux qui ne l'auraient pas encore lu. Le style de l'écrivain est très agréable à lire, proche du langage oral et plein de poésie. Le suspense est mené jusqu'au bout, avec un mélange de romantisme, de drame et d'ironie. Un de ces romans qu'on ne lâche plus une fois qu'on les a commencés. Un cri d'espoir et de courage qui nous emporte vers le ciel comme un cerf-volant. Les cerfs-volants de Romain Gary est édité chez Folio Poche. Il coûte 9,20 €.
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0: Bonjour à tous. Alors aujourd'hui, nous sommes à Ispagnac, dans le jardin de Jean-Jacques Dufetel, pour découvrir un petit peu ce jardin et ce qu'il faut faire au jardin en ce début d'automne. Nous sommes avec l'association Jardin Nature 48. On est donc une quinzaine de personnes et on écoute Jean-Jacques nous expliquer ses secrets de jardinier.
1: Un pied d'artichaut qu'on achète dans le commerce, ça vaut 5 euros. C'est pareil, c'est horriblement cher à mes yeux. Moi, j'achète un paquet de graines qui me coûte 4 euros et je fais 50 artichauts. Alors, j'en sème juste un peu. Tous les ans, tous les deux ans, je sème 10 graines. Et je sauve 5 pieds. Et j'essaie, ça c'est un pied. Ces pieds-là, ces deux pieds-là, ils ont 4 ans.
2: Et tu les pailles alors l'hiver ?
1: Je les paille un peu l'hiver.
2: Moi, ils crèvent de froid. Hein,
1: je pense qu'ils crèvent plus d'humidité que de froid. Donc il faut s'astreindre, c'est chiant, mais c'est comme ça. Quand il fait doux l'hiver, aérer. Il craindra plus l'humidité que le gel, sauf s'il fait moins de moins 10. La première méthode de reproduction de l'artichaut, pour nous, bon, c'est le semis, mais c'est aussi l'œilletonnage. Voilà. Donc on prend des œilletons. Est-ce qu'il y a des œilletons ? Je ne suis pas sûr, parce que ça pourrait en être un. Il est un peu gros, hein. Souvent, ça pousse tout contre le pied mère. Le pied mère, il est là, tout contre. Il y a des petits artichauts. Alors, ce qu'on fait, on prend un couteau bien tranchant avec une lame bien grande. On coupe là, cac. Donc, il part un petit bout de racine. On le met, l'idéal est de le mettre dans un petit pot engodé de 10 sur 10, dans une bonne terre bien riche et bien meuble. Et donc, on le plante, on le laisse pousser à peu près un mois. D'accord. Et après, on le repique au jardin. Ça pousse très bien, ça se fait très bien. On gagne du temps.
2: Époque
1: ça, alors c'est soit maintenant. Moi, je serais d'avis
2: septembre-octobre.
1: Moi, je serais aussi d'avis de le faire quand ça commence à pousser au printemps, au mois de mars. Parce que si tu le fais en mars, il craindra beaucoup moins le froid que si on le fait maintenant, l'hiver.
3: Il est capricieux.
1: Voilà. En tout cas, si on le fait maintenant, il faut le repiquer avant l'hiver. Il ne faut pas le laisser en pot. Parce que sinon, tu n'auras jamais un milieu. En pot, il ne résistera pas à moins 10. Hein. Il résistera à moins 2, moins 3. Voilà. Après, il ne faut pas avoir peur, l'artichaut. Il n'est pas beau au mois de mars, surtout s'il a fait un mauvais mois de janvier. Il est gelé, il est un peu pourri. Il est... faut pas avoir peur. En mars, février, mars, j'enlève le paillage. J'enlève tout ce qui est mort, tout ce qui n'est pas beau, tout ce qui est pourri, tout ce qui est sec, tout ce qui est jaune. J'essaie de mettre de la matière organique si je ne l'ai pas fait à l'automne. Et ça repart.
4: Et là, est-ce qu'il faut couper toutes les...
1: Alors là, j'ai déjà coupé un très bel artichaut il y a 15 jours. En général, il fait un très gros. Ensuite, il fait 3 ramifications, 3 artichauts. On recoupe les 3. Et des 3, il en refait 3. Donc ça fait, en gros, avec un pied, vous avez 10 artichauts. Plus ça va, plus ils sont petits. Hein. Mais bon, ceci dit, ça vaut le coup, ça vaut le coup. Ils sont très bons, très tendres. C'est vraiment intéressant, l'artichaut. C'est la biodiversité, la diversité du jardin, quoi.
4: Bah oui, c'est ça.
1: Il y a une seule chose que j'ai jamais fait pousser, qui est le cousin de l'artichaut. L'artichaut, c'est l'amélioration moderne du chardon. Et on a fait l'artichaut et le cardon. Le cardon, j'en ai jamais fait. L'année prochaine, je vais faire du cardon. À mon avis, l'exigence est à peu près pareille. Là, on est dans le jardin radis, divers et variés. Mais on va le voir après, c'est le jardin du printemps de l'automne, comme je le dis. Là, par contre, ce sont des poireaux et des mâches. Des poireaux qu'on va manger, que j'ai repiqué. Je fais plus de poireaux l'été. Ça, c'est les poireaux pour octobre, novembre, décembre. Et là-bas, j'en ai semé, moi, en mai, que j'ai repiqué en août, que j'aurai en décembre, janvier, février, mars. Comme ça, j'ai 6 mois de poireaux. On en revient toujours à la même. C'est démultiplier ses semis, ses repiquages, c'est pour que le jardin dure plus longtemps. Ça, c'est des choux que j'ai fait un peu trop tard peut-être, mais je suis quand même content de moi. Je les ai semés tard pour pas que les altises et les punaises les piquent et les mangent. Donc ce sont des choux de Milan, qui résistent le plus à l'hiver, à la feuille cloquée. Choux cabu, moyen actif de la halle. Ce sont des choux qui résistent un peu moins au froid, mais ce sont des choux très très très bons, les meilleurs à mon goût. Et là-bas, ce sont des choux de Bruxelles, qu'on mangera en mars, février-mars. Donc je suis décalé, mais on sera content en mars, quand il n'y aura pas grand-chose au jardin, d'avoir des choux de Bruxelles.
0: Et pourquoi tu dis que c'est un peu tard?
1: Parce que la plupart déjà, bon, on va semer le chou au printemps, le plus tôt possible. On va le repiquer fin de printemps. On lui fait passer l'été et début d'automne, mi-automne, on mange de beaux choux. Et comme moi, Espagnac, j'ai des problèmes avec les altises et les punaises, au lieu de traiter ces bêtes-là, eh bien, je les évite. Et pour les éviter, il ne faut pas avoir de choux l'été. Donc je mets des choux soit maintenant pour avoir fin d'automne, début de printemps, soit le plus tôt possible au printemps pour les avoir juste en mai, juin, juillet.
2: T'as pas les papillons aussi?
1: Bien moins, bien moins. J'ai très peu de pierrides du chou, très peu, donc je les laisse.
2: T'as de la chance?
1: Oui, et je ne fais rien. C'est comme les doryphores des patates. Moi, je crois qu'en mettant à des périodes où ces animaux-là sont moins présents, eh bien forcément, il y en a moins.
2: Là, il y en a maintenant. Hein. Enfin, moi, chez moi...
1: Là, il y en a peut-être. Hein, ça dépendra s'il fait doux ou pas.
0: Ils ne sont pas piqués, en tout cas.
1: Pas trop. Bon, là, ils sont un petit peu mangés par les limaces. Là, qui c'est qui m'a mangé mes sucrines, là? C'est le chevreuil. Là-bas, le blaireau au compost, là, le chevreuil, les salades. J'en ai mangé 20 ou 30, et c'est lui qui est en train de toutes me les finir. Et là, c'est pareil. Moi, c'est entrée libre.
0: Moi, si je fais ça, j'ai plus rien.
1: Ouais. Donc là, on a encore des poivrons. Hein. La mouillot se met sur le rebord de la fenêtre de la cuisine. Alors, ma femme crie un peu. Mais bon, voilà, j'ai eu tellement de poivrons. J'en avais fait 20 pieds, j'ai mis 20 pieds, mais c'est un peu beaucoup. Parce que c'est moi qui les ai semés, mais bon, il y a encore du poivron. Là, tant qu'il y en aura pas, il y aura du poivron.
0: Voilà, on était à Ispagnac, dans le jardin de Jean-Jacques Dufetel, avec l'association Jardin Nature 48, et on découvrait un petit peu le jardin et les secrets de jardinier de Jean-Jacques.

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0: Bonjour, je souhaite vous présenter aujourd'hui un roman fascinant qui s'appelle « De l'autre côté du lac ». Il est écrit par Sylvain Prudhomme et il est sorti en août 2026 aux éditions de Minuit. C'est un roman à ne pas manquer si vous aimez le mystère, la nature et si vous croyez au pouvoir fabuleux de la littérature. Ce roman se passe en haute montagne, on ne sait pas précisément à quel endroit, on sait seulement que c'est dans les Alpes, près d'une réserve naturelle interdite aux hommes. Alors qu'elle redescend d'une mission avec un groupe de scientifiques, Paola, qui est photographe, croise le chemin de Cédric, qui s'apprête à partir en expédition avec un ami botaniste. Il lui propose son aide pour charger son matériel volumineux dans la voiture. Ils discutent, sympathisent, quelque chose passe entre eux. Ils échangent leur numéro de téléphone, se recontactent. Paola lui explique son travail dans la réserve protégée. Ils font des projets ensemble. Puis la jeune femme indique qu'elle doit y retourner avant l'hiver pour faire d'autres photos, prendre d'autres points de vue, avec une autre lumière, d'autres angles de prise de vue. À partir de là, plus de signal. Paola disparaît. On ne sait pas si elle est morte, victime d'un accident, si la communication est juste coupée, ou bien si elle a décidé d'en finir avec la vie. Le mystère plane sur cette disparition. Cédric va alors retrouver le journal de Paola, faire ses recherches et il va essayer de savoir ce qui a pu se passer. Tout de suite, on entre alors dans une atmosphère étrange, à l'ambiance si particulière, teintée de mystère et de secret. En suivant les traces de Paola, on découvre d'abord la femme, l'aventurière, celle qui est entière, libre, courageuse, farouche aussi. Ces photos en noir et blanc rythment le roman comme autant de traces silencieuses qui augmentent le mystère, l'étrangeté et l'intensité du récit. Paola travaille sur des plaques de verre avec une vieille chambre à obturation lente, ce qui n'est pas une mince affaire dans ces lieux escarpés où chaque déplacement devient une expédition. Une manière de photographier qui dit déjà quelque chose d'elle, de son rapport au monde, de sa patience et de son obstination. Ce métier lourd lui impose des prises de vue peu nombreuses, longuement préparées, à rebours de la précipitation contemporaine. Il faut choisir, attendre, regarder longtemps avant de fixer une image. Presque l'exact contraire de notre frénésie à tout saisir, tout conserver, tout photographier. La particularité de Paola est aussi qu'elle voit des choses que les autres ne voient pas. Par exemple, elle aperçoit un jour un corps au loin, celui d'un homme qui sera retrouvé mort. Elle voit et elle se sent aussi observée. Elle l'indique dans son journal. Et le regard a une grande importance dans ce roman, comme l'impression que quelqu'un se cache derrière un buisson et nous observe. Ou bien observe Paola dans tous les cas. Dans ce roman, deux espaces cohabitent, celui des hommes et celui de la réserve, lieu interdit aux hommes. Le lac est la frontière entre ces deux espaces, entre ces deux façons d'habiter le monde. Chaque monde obéit à ses propres lois, celui des hommes que nous connaissons, et celui de la réserve avec ses pics vertigineux, sa jungle d'arbres centenaires, ses troncs pourris. Le narrateur, Cédric, ne croit pas que Paola est morte. Alors, il cherche, il remonte le temps à la recherche d'indices. De l'autre côté du lac est un roman que l'on pourrait qualifier de magnétique. On est attiré. On ressent chaque chose grâce au pouvoir de l'écriture, grâce à la force des mots. Nous sommes en immersion, le livre nous envoûte. C'est aussi, il me semble, une réflexion sur l'imaginaire. De l'autre côté, c'est peut-être là où peuvent encore survivre ceux qui ont disparu. Cédric est tombé amoureux de manière presque instantanée de Paola et il l'imagine cheminer à travers son journal, poursuivant son histoire d'amour. Très beau et très poétique, le roman de Sylvain Prudhomme nous fait un peu visiter et vivre l'invisible. Photographier, dit d'ailleurs Paola, c'est toujours poursuivre un invisible. Mais qu'est-ce que je poursuis, moi, dit-elle. Qu'est-ce que je trouve à fixer que mes yeux ne voient pas, mais que tout mon être sent et que je rêve de voir s'imprimer sur la plaque.
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0: Bonjour à toutes et à tous, chers amis, auditrices, auditeurs de Mi bémol, enfin de Mi bémol, et pas seulement. C'est avec Jean-Sébastien Bach, nous allons passer cette heure, ces 45 minutes, avec la très très belle musique. J'ai donc deux albums devant les yeux, que nous allons avoir partiellement dans les oreilles, dans quelques minutes. J'ai pas tous les jours cette joie de présenter des disques aussi originaux. Alors quand je dis originaux, aujourd'hui, je veux pas dire interprétés sur des instruments originaux, en respectant des procédés d'interprétation, des phrasés, utilisant des instruments particuliers datant de l'époque du compositeur. Originaux dans ce sens, oui, puisque ce sera le cas, ce que je viens de dire, mais original dans un autre sens, c'est qu'il y a un projet d'écriture presque là, une architecture dans les deux disques qui constituent cet album qui s'intitule « Une passion » avec un sous-titre « Et ils me cloueront sur le bois ». Le sous-titre n'est pas innocent, il a été donc utilisé aussi par un auteur, un homme qui est professeur de lettres, agrégé de lettres modernes, Jean-Pierre Siméon, qui a enseigné à l'IUFM de Clermont-Ferrand et qui a écrit donc une œuvre très très variée, une quinzaine de recueils de poèmes, 5 romans, des livres pour la jeunesse, des pièces de théâtre et qui a collaboré à nombreuses revues de création littéraire et qui a, pour ses différentes œuvres, obtenu plein de prix. Le prix Théophile Briand, le prix Maurice Sève, le prix Artaud, le prix Guillaume Apollinaire, le grand prix du Mont-Saint-Michel, le prix Max Jacob. Voilà donc un homme très très doué qui écrit beaucoup et qui a travaillé en collaboration de Françoise Lasserre, donc directrice artistique d'un ensemble orchestral, vocal, qui s'appelle Academia, et qui viennent de publier un disque qui est sorti tout récemment, le 5 février dernier, chez un éditeur qu'on connaît d'habitude parce qu'il édite des livres, Bayard, mais Bayard a aussi dans sa collection un catalogue musical, beaucoup de musique liturgique, mais aussi de la musique classique, c'est le cas donc avec ses extraits, puisqu'il s'agit d'extraits d'œuvres de Jean-Sébastien Bach, de cantates, Passion selon Saint-Jean, Passion selon Saint-Matthieu, et donc un catalogue qui s'intitule Bayard Musique. Alors voilà donc ce titre, « Et ils me cloueront sur le bois », ça c'est donc un poème dramatique de cet auteur que je vous ai présenté il y a quelques secondes, donc Jean-Pierre Siméon, aux éditions Les Solitaires Intempestifs. Voilà pour Jean-Pierre Siméon et ce projet qui donne donc cet album magnifique que je vous recommande vraiment, publié chez Bayard Musique, Une passion et ils me cloueront sur le bois. Qu'est-ce qu'il y a donc dans ces deux disques qui constituent cet album? Je vous l'ai dit, des extraits d'œuvres de Passion, Saint-Matthieu, Saint-Jean, mais aussi de cantates de Jean-Sébastien Bach, et donc qui présentent le déroulement de la Passion, donc en s'inspirant de ces deux textes, le texte de l'évangile de Jean, le texte de l'évangile de Matthieu. C'est vrai que Jean-Sébastien Bach est aussi un exégète, un lecteur de la Bible. Je voudrais, avant de donner un petit peu la parole à Jean-Pierre Siméon et puis à cet album Bayard, donc, et puis la musique de Jean-Sébastien Bach surtout, vous lire quand même quelques extraits de ce qu'il y a dans le livret de cet album magnifique, donc, que nous devons à la plume de Françoise Lasserre, donc chef d'orchestre, chef de chœur de cet ensemble Academia. Le seul ouvrage de la bibliothèque de Bach qui nous soit parvenu est sa Bible, la Bible commentée d'Abraham Kalov. Les nota bene, les passages soulignés, les commentaires révèlent le travail d'exégète auquel se livre fréquemment Jean-Sébastien Bach, le cantor de Leipzig. On rêve de découvrir des annotations figurant en marge des chapitres 26-27 de l'Évangile selon saint Matthieu qui constitue la trame de la Matthäus Passion dont la musique jalonne cet enregistrement. Le librettiste, donc Picander, que Bach choisit pour cette passion, s'appuie sur un livre figurant également dans la bibliothèque du compositeur. Passionspredigten über die ganzen Leiden Christi, des sermons, donc des prédications pour la passion sur la souffrance, sur toute la souffrance, l'ensemble de la souffrance du Christ. du pasteur Heinrich Müller, donc un contemporain de Jean-Sébastien Bach. Donc ils travaillent côte à côte, Bach et Picander, pour établir la structure de cette passion, les arioso, les airs qui, par la voix d'une âme fidèle, suspendent l'action, donc l'action est arrêtée, et il y a un aria, comme il y a aussi des chorales qui sont plutôt des prières dans les passions de Jean-Sébastien Bach et qui soulignent les événements clés du récit évangélique. Voilà donc quelques extraits de ce témoignage que je vous encourage à lire aussi à l'intérieur de cet album en deux disques de Bayard Musique, Une passion et Ils me cloueront sur le bois. Il faut dire aussi que c'est extrêmement bien interprété, magnifiquement enregistré, et c'est vraiment superbement interprété par de grands artistes. Je pense en particulier à Benoît Arnoux, qui est donc la basse, le baryton basse de cet enregistrement, mais il y en a d'autres aussi. Johan Christensen, ténor, Pauline Bünken, contre-ténor, Emeuke Barat, soprane, Clotilde Mollet, qui est, elle, non pas chanteuse, mais la comédienne, puisqu'il y a aussi des lectures dans cet album. Un très très beau disque dont je voudrais illustrer la sortie le 5 février dernier en vous faisant écouter quelques extraits du CD numéro 2, donc le deuxième CD de cet album qui est, je vous le rappelle, édité par Bayard Musique. Donc extrait de cette passion et Ils me cloueront sur le bois, des œuvres qui sont autour de la passion selon Saint Matthieu. Beaucoup d'extraits de la passion selon Saint Matthieu. Deuxième disque dont nous allons entendre de larges extraits aujourd'hui, c'est le Rudwohl, Ihr Heiligen Gebeiden, donc le cœur final de la passion selon Saint Jean. Sinon, à l'exclusivité, il s'agit de la passion selon Saint Matthieu.
1: Au palais de Caïphe, ces grands concours de foule, ils sont tous là, les scribes, les prêtres, les anciens. Ils sont ceux qui commandent et possèdent. Ils ont le pouvoir, le savoir et l'avoir. Qu'est-ce que leur haine de Jésus ? La haine de la loi faite pour ceux qui la défaient. La haine des chaudement assis pour l'étranger aux pieds nus. Le Nazaréen, ils l'ont déjà condamné. Mais Caïphe aime que tout soit en ordre, de la justice il aime le semblant, cela suffit. Il fait venir deux faux témoins qui disent, qu'importe ce qu'ils disent, répéter leurs mensonges serait mentir deux fois. Jésus regarde Caïphe et se tait. « Allons, dit Caïphe, on t'accuse, réponds !»

Jésus regarde Caïphe et se tait. La foule gronde, ce silence l'insulte. Un garde frappe Jésus au visage.

Jésus tombe et se relève, et relève la tête. Il songe à tous les innocents que la haine gifla, il ferme les yeux, il se tait et pardonne. Mais il faut à Caïphe l'aveu qui condamne, ainsi font les tyrans, ils tuent, mais répandent sur le meurtre l'encens des convenances. « Voyons !» dit le grand prêtre enflant sa voix. « Et réponds haut pour que Jérusalem entende. Es-tu, toi, le Messie, le Fils de Dieu ?»« Oui, je le suis, je suis ce que tu dis. Blasphème ! Blasphème !» hurle Caïphe. Et tous autour comme lui éructent leur colère et trépignent et crachent et brandissent le poing. « Que faut-il ? Crie Caïphe. Que faut-il pour le blasphémateur ? La mort ! La mort ! Crie la fureur. À demi nu, humilié, frappé, le corps en sang, Jésus se tient debout, muet dans sa douleur. « Non, se dit-il, cela n'est pas en vain. » Que mon sang soit rédemption à tous les humiliés.

0: Pendant ce temps, dans le crépuscule du matin, les milices de Caïphe courent les rues de la ville et ramènent dans la cour du palais la foule des égarés de la nuit. Crapules, ivrognes, idiots, mendiants, tout un peuple d'effarés prêts à baiser les pieds du puissant, pourvu qu'il livre à leur rancœur un plus faible, un plus maudit qu'eux-mêmes. Ce sont les figurants de la farce funèbre. Parmi eux s'est glissé Pierre, le premier des 12. Il se cache dans l'ombre, il entend les clameurs. Il ne peut rien qu'être celui qui pleure. Une vieille le voit et le désigne aux autres. Celui-là, crie-t-elle, il était avec le Galiléen. On l'entoure, il prend peur. Non, souffle-t-il, je le jure, je ne connais pas cet homme. Il s'enfuit tête basse vers le portail. Lui, crie un autre, qui barre le chemin. Il en était, il était avec le faux roi. Non, non, redit Pierre, je le jure, je ne connais pas cet homme. Mais on le presse, on le menace. Tu mens, tu n'es pas d'ici, tu as l'accent de ceux de Galilée. Non, non, non, trois fois non, redit Pierre. Je le jure, je ne connais pas celui dont vous parlez. Alors dans cette aube du dernier jour, Pierre entend au loin le chant du coq. Le désespoir crie dans sa bouche. Arrache-moi, Seigneur. Arrache l'herbe débile qui se couche au premier vent. Soudain, la foule explose et bouscule. Jésus est là dans les chaînes qu'on emmène. Son pas faillit sous les crachats et l'injure. Jésus regarde Pierre. Quand Pierre le regarde, et lui dont tout le corps saigne, ses yeux disent « Pierre, mon ami, je te plains. La plaie que l'on se donne est la pire des plaies. Va, Pierre, courage, je t'aime et je comprends. » Et ce grand gaillard de Pierre, fort comme un pilier du temple, il pleure maintenant comme un enfant. Jésus lui fait ainsi le don ultime, le don le plus précieux, qui est le don des larmes. Aux plaies de l'âme, oui, il faut des pleurs. Voilà le bon vulnéraire.
1: Voilà, chers amis, pour illustrer la publication et la sortie donc chez Bayard Musique le 5 février dernier de ce double album « Une passion » et « Ils me cloueront sur le bois ». L'ensemble Academia, les solistes, étaient placés sous la direction de Françoise Lasserre. Et pour terminer cette émission mi-bémol consacrée à l'actualité du disque classique avec encore du Jean-Sébastien Bach, je vous propose d'écouter son concerto pour violon, cordes et basse continue en mi majeur, BWV 1042. Il y a trois mouvements, Allegro, Adagio, Allegro, Assai. Tout cela pour saluer, alors c'était pas le 5 février, c'était le 8 décembre dernier, la publication chez Archive Productions, donc qui appartient au label Deutsche Grammophon, la version baroque du Deutsche Grammophon, publication donc de ces concertos pour violon de Jean-Sébastien Bach, interprétés par le Concerto Köln pour l'ensemble, mais au violon et à la direction Giuliano Carmignola.

Nous venons d'entendre intégralement les trois mouvements du concerto pour violon, cordes et basses continues en mi majeur BWV 1042 de Jean-Sébastien Bach, interprété par Giuliano Carmignola au violon, mais aussi à la direction de l'ensemble Concerto Köln. Tout cela pour donc conclure une émission fortement imprégnée de Jean-Sébastien Bach. Merci d'avoir été à l'écoute de ces extraits de cette passion enregistrée pour Bayard Musique et puis aussi extraits de cet album Archive Production, ce concerto pour une émission fortement consacrée à Jean-Sébastien Bach. Au revoir et à très très bientôt, chers amis.

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2: Bonjour à toutes et à tous. Ouvrons grand nos fenêtres musicales sur les couleurs du monde. Je vous propose de nous arrêter aujourd'hui en Bolivie, à la rencontre d'un ensemble de voix, celle du groupe Calamarca.

Calamarca Bambinita. Fondé à La Paz par Hugo Gutiérrez et Rodolfa Choquet, le groupe Calamarca a su créer un style personnel, en particulier au niveau des sonorités. Ils ont pu ainsi émerger et devenir un des ensembles les plus représentatifs d'Amérique latine.

Calamarca, Solo Porti. Ils ont peu à peu introduit des instruments électroniques dans leurs albums. Cela leur a permis d'obtenir, après une tournée aux États-Unis, un franc succès en Europe, en Afrique et en Asie. Calamarca a sauté une génération. La jeunesse bolivienne apprécie à son tour la musique proposée par ce groupe. Pour l'anecdote, après avoir participé à l'ouverture de l'Expo Universelle de Séville en 1992, Calamarca a entrepris depuis de grandes tournées intercontinentales entre 1995 et 2010.

Calamarca, Esmeralda. Vous venez d'entendre Couleur du Monde, une émission proposée par Pierre Gallet consacrée aujourd'hui à la Bolivie de Calamarca. On se retrouve bien vite. D'ici là, prenez soin de vous.

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1: On connaissait le job dating, maintenant il y a le service civique dating. Cyril Laurent, on est à la mission locale jeune ici à Alès, Alès-Cévennes. C'est une nouvelle dynamique, non? Ça existe depuis un moment ici.
2: Alors en fait, le job dating a été testé sur d'autres activités, notamment les métiers de l'intérim, les métiers de la restauration, l'hôtellerie, notamment également tout ce qui est apprentissage, tout ce qui est également métier du social. Et là, on l'a donc le service civique faisant partie des outils qui sont importants pour nous, hein, parce qu'on a quand même 60 services civiques à contractualiser par an, qui nous sont accordés par l'État, où on gère toute la plateforme depuis la mise en relation jusqu'à la partie administrative, l'accompagnement du jeune au sein de la structure partenaire. Et donc, effectivement, on a fait donc un job dating service civique.
1: Alors, Cyril, je rappelle que vous êtes président hein, de cette mission locale jeune. Le service civique, on va juste faire un petit rappel, parce que c'est 6 à 8 mois, c'est un jeune de moins de 26 ans, je crois, il ne peut le faire qu'une fois par an. Il y a d'autres choses encore?
2: En fait, oui, le service civique, alors c'est plus qu'une fois par an, c'est une fois dans la vie professionnelle du jeune. Donc, effectivement,
1: Il peut le faire une fois seulement dans toute sa vie.
2: C'est ça. Effectivement, le service civique a des limites. Alors déjà, c'est une mission d'intérêt général qui doit être occupée, déjà. Donc, seules des structures qui sont, on va dire, sur des grandes causes, l'insertion, le soutien aux plus démunis, aux plus fragiles, la cause animale, etc., peuvent être éligibles, y compris les collectivités territoriales. Premier point, donc, c'est plutôt le secteur associatif et les collectivités. Deuxième point, ce n'est pas un emploi. Donc, il y a une indemnisation, mais ce n'est pas considéré comme un emploi. Et donc, comme vous l'avez souligné, ça va de 6 à 8 mois. Et en fait, l'allocation est de 670 € par mois, donc ça permet quand même aux jeunes d'avoir un revenu d'activité autour effectivement d'une mission d'intérêt général. Et c'est très prisé par les jeunes parce qu'on travaille beaucoup sur les valeurs en mission locale. Il y a un certain nombre de sujets qui font écho, notamment le soutien aux plus démunis. Et ça, aux plus faibles, ça peut être un EHPAD, un dispositif d'insertion des personnes handicapées, ça peut être également un foyer pour les personnes âgées, un foyer pour les jeunes liés de près ou de loin à l'ASE, etc. Donc voilà, il y a différents sujets sur lesquels ça plaît beaucoup. Et donc, on a une forte affluence, hein, puisqu'on est à plus de 150 a priori jeunes qui sont venus, soit plus de la moitié des jeunes convoqués, ce qui est quand même assez remarquable pour ce genre de manifestation.
1: Alors, autour de cela, il y a aussi la possibilité d'avoir un emploi, parce qu'on reste une année avec une structure, pratiquement une année, en tout cas une saison. On peut se lancer aussi dans des choses que l'on aime, on peut rencontrer aussi des personnes. Pour un jeune, c'est presque de nouveau une reprise de confiance aussi.
2: C'est ça. Je pense que vous avez bien résumé ce que c'est. C'est une prise de maturation. Donc, effectivement, le jeune qui entre, le jeune qui sort, pour en avoir moi croisé quelques-uns, la maturité n'est pas la même, parce qu'elle a passé 8 mois accompagné une structure qui fait le suivi des personnes âgées. Donc, déjà, humainement, le jeune, il est souvent changé, en tout cas il a évolué. Deuxième point, il a du réseau relationnel qui se crée déjà en interne, les collègues, l'habitude de venir sur des horaires déterminés, le réseau avec des partenaires ou des prestataires extérieurs, donc ça c'est important aussi. Et c'est une aide, c'est vraiment un soutien à la professionnalisation, parce qu'il n'y a pas forcément de transformation contractuelle, contrat de travail au sein des structures, même si ça peut arriver, bien sûr. On a de belles histoires, néanmoins, y compris sur de l'accompagnement de concours administratifs. Mais néanmoins, en revanche, ça permet d'être derrière, de connaître un secteur d'activité, d'avoir une expérience professionnelle à faire valoir. Et dans un entretien qui suit, quand on a été, par exemple, dans une structure qui fait l'accompagnement de personnes en situation de handicap, quand on repostule derrière, ça fait une véritable première expérience professionnelle.
1: Alors, un job dating, ou là, un service civique dating, il y a un peu plus d'une centaine de jeunes. Puis il y a des entreprises, des associations, vous nous l'avez dit, surtout, et d'intérêt public, on l'imagine. Alors, la CLED, je crois,
2: une structure autour de la cause animale. Donc, j'irais, voilà, il y a plusieurs structures, plusieurs secteurs d'activité représentés. Il y a une petite quinzaine, effectivement, d'acteurs qui sont présents. Et dans ce cadre-là, l'idée, c'est qu'ils viennent chercher de la ressource. Ils ont chacun de 1 à 3, il y a l'École sans frontières, hein, par exemple, aussi, de 1 à 3, je dirais, postes, missions à pourvoir en interne. Et derrière, l'idée, c'est que nous, on fait une présélection des jeunes, à la fois sur les profils de jeunes, donc ni en emploi ni en formation, bien évidemment, on ne va pas perturber un parcours qui est déjà constitué ou amorcé. Et à partir de là, derrière, il y a ensuite un travail sur les valeurs qui est fait. Et l'idée, c'est bien par 2 à 3 semaines de stage d'observation, et ça, j'insiste beaucoup là-dessus, qu'on fait quelque part un pré-service civique et on voit si ça match entre le jeune et la structure d'accueil.
1: Alors, on va faire un peu de politique, Cyril Laurent, parce que d'un côté formidable, le côté positif, mais le côté négatif peut-être, c'est-à-dire qu'aujourd'hui, 120 jeunes pour un service civique. C'est si difficile que ça en ce moment en France de pouvoir décrocher un emploi pour un jeune, il faut être réaliste aussi. C'est quand même surprenant. Il y a 20 ans, on aurait parlé de ça, on se serait dit, c'est pas possible.
2: Il est clair que le premier emploi est compliqué pour la population des jeunes Français sortis d'études. Pas très simple aussi pour nos jeunes à nos missions locales, hein, ni un emploi, ni un formation. C'est quand même notre public, donc c'est quand même compliqué. La situation économique nationale n'est pas là pour non plus pour nous assurer, voire nous rassurer. Donc effectivement, puisque c'est compliqué pour tout le monde, et en particulier pour la catégorie jeune, néanmoins, c'est un travail collectif, en se remontant tous les manches et sur un bassin comme Alès où tout le monde se connaît. C'est un bassin de vie où les communications passent facilement, où les entreprises nous appellent facilement, où les associations nous appellent. Certaines, on est allé les chercher, mais d'autres nous appelaient. À l'occasion aussi d'autres réunions avec qui on travaille avec eux, je pense à la CLED, nous ont dit, tiens, moi j'aurais un besoin de service civique. Le réseau, c'est le poids du réseau, et ça, c'est fondamental.
1: Alors, ce qui est bien avec votre structure, la mission locale jeune, c'est que non seulement vous aidez le reste à payer par une entreprise et une association, c'est aux alentours des 115 euros par mois, ce n'est pas rien. Et en plus, il y a une période d'immersion, je crois une quinzaine de jours à trois semaines, où un jeune, ce qui n'est pas le cas ailleurs, hein, un jeune peut déjà voir à quoi il a affaire, et l'entreprise aussi, ou l'association.
2: C'est ça. En fait, c'était une réflexion collective là, des années précédentes, où sur un certain nombre de projets, notamment les services civiques, mais pas que, on s'est aperçu qu'il pouvait y avoir de la déconvenue, des déboires entre le jeune et la structure d'accueil, et la structure d'accueil et le jeune, réciproquement. C'est entendable, c'est compréhensible, mais bon, c'est un échec pour tout le monde. Pour nous, pour le jeune et pour la structure d'accueil. Donc à partir de là, l'idée, c'est de dire, on va faire de l'immersion. Cette immersion, elle est portée par la mission locale, administrativement. Ça peut être entre 2 et 4 semaines. Idéalement, quand même, il faudrait que 2-3 semaines, ça puisse se passer. Ou 2 semaines, un doute qui persiste, 1 semaine supplémentaire, par exemple, pour lever le doute. Et à partir de là, le jeune, il va pas, la structure d'accueil dit, il vient pas, ou je le sens pas. Chacun est libre de sa décision, moi je suis prêt à tout entendre, mais moi en termes de méthode et en termes de méthode de travail en particulier, je me dois de faire en sorte que ça puisse matcher. Et donc là-dessus, l'idée c'est d'éviter les échecs où 2 mois après être entré, le jeune dit je suis pas bien, la structure d'accueil dit ben, je sens qu'il est pas bien, je vais le libérer, mais le jeune il a cramé sa carte puisque c'est un service civique dans une vie professionnelle. Donc ça veut dire qu'on pourra pas lui reproposer, même s'il nous dit mais à travers le réseau, j'ai commencé à constituer pendant 2 mois, je me suis aperçu que quelque chose pourrait me plaire, oui mais c'est fini. Et donc ça, l'idée c'est bien d'être au maximum le plus serein possible sur le futur service civique.
1: Et c'est job dating, service civique dating, donc ce recrutement pour les services civiques, c'est plusieurs fois par an ici à la mission locale jeune, puisque vous avez plus d'une soixantaine, enfin une soixantaine de jeunes qui entrent dans ce processus. Merci Cyril Laurent, je rappelle que vous êtes le président de la mission locale jeune.
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1: Du 24 au 27 septembre 2026, au centre social La Fabrique à Albi, se tenait la première édition du Babel Jam, festival de théâtre d'improvisation multilingue. Atelier tout public en arabe, occitan, anglais, espagnol ou créole, mais aussi à destination d'étudiants et d'entreprises. Un beau succès pour cette première édition. Rencontre et retour sur cet événement avec Michael et Audrey, membres organisateurs du Babel Jam.
2: Hyper content du contenu du festival par la diversité des ateliers. On s'est régalé avec les étudiants, 50 étudiants à Champollion qui ont pu expérimenter du théâtre d'improvisation en français, en anglais et en espagnol, et avec l'objectif de améliorer leur posture, leur capacité à s'exprimer devant les autres en plusieurs langues, le spectacle du jeudi soir. Jeudi,
3: ouais. Avec les particules à la brasserie Margot, une salle complète et une salle très contente du spectacle à la fin.
2: Atelier entrepreneur, donc avec l'ADDT, l'association des décideurs du Tarn, qui était partenaire, et on leur a concocté une journée à deux vitesses. Le matin, on a vraiment fait avec Expresso Lab, organisme de formation qui utilise les techniques de l'improvisation. Et on a travaillé avec eux un peu la même chose qu'avec les étudiants. Comment assurer sa posture, comment être capable de prendre la parole, de s'affirmer, de le faire. Et l'après-midi, plus ludique, avec Laurie, formatrice qui vient de Bruxelles, d'Atlas Impro, leur a proposé cette fois-ci un atelier de théâtre d'improvisation, on va dire artistique, créer des petites scènes.
4: Je suis parmi vous pour vous demander des mots dans une langue étrangère. Il y a un binôme qui aura la bonne définition et un autre binôme qui aura une fausse définition.
2: C'est notre premier événement. On se concentre sur ce premier. Il y a plein d'idées qui sont en train de surgir. On peut dupliquer, c'est un concept avec cette journée étudiante, journée entrepreneur dans un quartier politique de la ville, le multiculturalisme, créer du lien. C'est quelque chose qu'on pourrait dupliquer dans d'autres villes ou également avec nos amis belges et d'autres associations espagnoles avec des financements européens, d'Erasmus.
3: On se sent utile malgré le fait qu'il n'y a rien à la base et au final il y a beaucoup de choses qu'on arrive à mettre juste en mettant de nous.
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2: Bonjour à toutes et à tous et bienvenue sur Radio Intervalle pour ce moment d'information locale. Si vous êtes dans l'Est du Gard, écoutez bien ce bulletin d'information. Nous allons retrouver dans un instant nos deux correspondantes dans les offices de tourisme de Bagnols-sur-Cèze et Avignon, avec de nombreux événements à venir ce week-end, dont la semaine italienne par exemple à Avignon, ou encore les vendanges de l'histoire à Chusclan. Vous saurez tout en écoutant Maïté et Laureline.
3: Bonjour à tous, Laureline Nucat du service presse de l'Office du tourisme d'Avignon. L'automne s'installe à Avignon et ce n'est pas pour nous déplaire. Le mois d'octobre va également accueillir de nombreux événements, entre autres des visites guidées à thème qui sont proposées par les guides conférenciers d'Avignon Tourisme. Nous avons les cycles de visites, le cycle Intramuros qui est proposé jusqu'au 28 novembre. Ce sont vraiment des visites à thématiques. Entre autres, donc l'Intramuros des teinturiers à Avignon qui est proposé donc le 24 octobre à 14h30. Toutes les visites sont disponibles sur le site avignon-tourisme.com et il y en a vraiment de nombreuses, que ce soit pour la découverte des monuments, de la ville, du patrimoine. N'hésitez pas à jeter un œil sur le site avignon-tourisme.com ou à appeler l'Office du tourisme au 04 32 74 32 74. Dans les rendez-vous majeurs de ce mois d'octobre, le 11 octobre, c'est le retour du Festival médiéval de la Rose d'Or. Ça fait 20 ans déjà. C'est ce rendez-vous pour les amateurs de culture médiévale avec des combats, des batailles, des exposants. Un rendez-vous pour les familles à découvrir donc sur l'île de la Barthelasse le 11 octobre prochain. La Bella Italia de la semaine italienne qui s'installe à Avignon du 7 au 18 octobre. La culture italienne investit la ville avec des spectacles, le retour du marché italien également gastronomique, des conférences, des rendez-vous autour de l'Italie et de la culture italienne à Avignon, donc lors de la Bella Italia, c'est du 7 au 18 octobre. Et puis le parcours de l'art, c'est l'énorme petit festival, c'est ce rendez-vous automnal incontournable de l'art contemporain avec des artistes plasticiens qui exposent dans des lieux patrimoniaux d'Avignon. C'est du 16 au 25 octobre prochain. C'est la 32e édition donc de ce festival, fondé en 1994 et qui se tient donc dans des lieux emblématiques de la ville d'Avignon. Le programme est disponible bien sûr sur le site avignon-tourisme.com. La fête de la science revient également du 2 au 12 octobre avec pour thème 2026 les saveurs savantes. Le public est invité à plonger dans le monde fascinant de la science à travers des rencontres, des événements, des ateliers. Donc ça va tenir dans différents lieux d'Avignon, le musée Requin notamment, la place de l'horloge également avec un rendez-vous pour les curieux de la science avec plus de 30 stands, place de l'horloge dans la salle des fêtes de l'hôtel de ville à partir du samedi 3 octobre. Donc de nombreux événements autour de la fête de la science qui occupera également le Tipeee et différents lieux. Le programme est disponible sur le site avignon-tourisme.com. J'en profite pour vous rappeler que les scènes permanentes des théâtres avignonnais ont une programmation toute l'année. Dans le rendez-vous mensuel, vous découvrirez toute la programmation jour après jour dans différents théâtres, que ce soit le théâtre de la Carreterie, le théâtre des Halles, le théâtre du Chêne Noir, la Fabrique Théâtre. Toute la programmation est disponible en ligne. Vous avez une programmation à l'année à Avignon dans ces théâtres, dans ces scènes permanentes. Dimanche en octobre, pour faire des bonnes affaires, l'association du quartier des teinturiers organise son vide-grenier. C'est de 8h à 17h, rue Rateau, place Londe, dimanche 11 octobre, mercredi 14 octobre. C'est un atelier sur le site Agroparc à Memento, atelier contribution Wikipédia. Apportez votre ordinateur, c'est gratuit, c'est sur réservation. C'est directement dans le site Memento, sur le site Agroparc. C'est à 13h30. Le musée Angladon propose les jeudis arts, donc atelier artistique adulte. Le 15 octobre prochain, c'est de 14h30 à 16h30. C'est un atelier donc sur la thématique balade en Provence, sur les motifs, les habitats de notre région. Et c'est en écho à l'exposition Un compagnonnage artistique au musée Angladon le 15 octobre après-midi. Voilà, n'hésitez pas donc à vous connecter sur le site avignon-tourisme.com pour découvrir toute la programmation du mois d'octobre, ou à appeler l'Office du Tourisme au 04 32 74 32 74 pour pouvoir échanger avec le personnel de l'Office du Tourisme, qui sera un plaisir de vous renseigner sur tout ce qu'il est possible de découvrir ce mois-ci. Je vous souhaite un joyeux mois d'octobre et je vous dis à bientôt.
4: Bonjour, je suis Maïté de l'Office de Tourisme Provence-Occitane et voici les événements auxquels vous pourrez participer pour le mois d'octobre. Jusqu'au 30 janvier à Bagnols-sur-Cèze, vous avez toujours l'exposition Léna Vendré au musée Albert André, peinture, dessin et cut-out de cette artiste féministe engagée. Du 9 octobre jusqu'au 26 novembre, vous retrouverez à Lodin-Lardoise l'exposition Les silhouettes nous racontent des histoires de Jean-Noël Criton et Elsa Huet. Découvrez l'exposition des illustrateurs et réalisateurs de films d'animation à Bagnols-sur-Cèze et donc à la médiathèque Pierre Hérault. Mercredi 14 octobre à Pont-Saint-Esprit, Festivart, exposition d'art, danse, déambulation de clowns, atelier créatif, spectacle de danse et de majorette. Un vaste programme vous attend pour cette journée placée sous le signe des arts, et c'est de 10h à 22h. Vous pouvez bien sûr retrouver tous ces événements sur notre site internet provenceoccitane.com ou si besoin, vous pouvez vous rapprocher de nos bureaux d'information touristique. Et à bientôt.
2: Merci à Maïté ainsi qu'à Laureline Lucas. Et si vous êtes dans la région d'Alès, n'oubliez pas également que la fête de la science, ce sera au pôle scientifique et culturel de Rochebelle encore jusqu'à ce soir, avec une foule d'animations, d'expositions et d'activités gratuites à faire sur place. C'est la fin de ce moment d'information locale sur Radio Intervalle. Merci de l'avoir suivi et on se retrouve donc la semaine prochaine sur Radio Intervalle pour d'autres actualités locales.
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0: 18h ici à Paris.
1: Nicolas Brousse.
0: Donald Trump annonce l'entrée en vigueur immédiate d'un cessez-le-feu énergétique entre la Russie et Moscou et l'Ukraine. Un cessez-le-feu qui doit mettre un terme aux attaques contre les infrastructures des deux pays. On a du mal à y croire et d'ailleurs les principaux concernés ne confirment pas. Le président Zelensky ne dit ne pas être au courant. Après l'attaque avortée dans un avion de ligne à destination d'Israël, les autorités demandent aux compagnies aériennes de sélectionner les équipages selon la nationalité. Air France s'exécute en appelant au volontariat, ce qui crée des turbulences au sein de la compagnie. Ils étaient 5 et dans quelques minutes, il n'en restera qu'un ou qu'une. Fin du vote au moment où je vous parle pour la primaire social-démocrate entre candidats du Parti Socialiste et de Place Publique pour la présidentielle française l'année prochaine. C'est Donald Trump qui l'annonce sur son réseau social. Un cessez-le-feu serait finalement conclu entre la Russie et l'Ukraine, mais uniquement concernant les infrastructures énergétiques. Information non confirmée pour l'instant, que ce soit à Moscou ou à Kiev. Abla Junaïdi nous a rejoint. Abla, Volodymyr Zelensky, le président ukrainien, a réagi tout à l'heure dans la presse américaine.
2: Oui, auprès du site Axios, le président ukrainien a affirmé qu'il n'était pas au courant d'un tel accord, accord qu'il est censé avoir signé. Donc, selon Donald Trump, les tensions sont au plus haut entre les deux hommes. Hier, le président américain, en campagne électorale, a critiqué Volodymyr Zelensky, l'accusant de contribuer à faire grimper les prix du carburant avec les frappes contre le réseau russe, tout en déclarant qu'il était temps que l'Ukraine se dote d'un nouveau président. Fin de citation. Quoi qu'il en soit, Volodymyr Zelensky a précisé à la presse américaine qu'il était prêt à

0: accepter un accord avec la Russie. Plus tôt dans la journée, il répétait ses conditions. L'Ukraine suspendrait les frappes de drones à longue portée contre les raffineries de pétrole russes si Moscou acceptait un cessez-le-feu réciproque et vérifiable concernant les attaques contre les réseaux électriques et de chauffage ukrainiens. 196 frappes sur le réseau électrique rien que la semaine dernière, 153 civils tués. Pour l'heure donc, aucune des deux parties n'a confirmé la signature de cet accord et les frappes russes sur le réseau ukrainien se poursuivent. D'après le maire de la capitale Kiev, à l'heure où Trump faisait son annonce, une ligne à haute tension a été endommagée.
1: Dossier suivi en direct par Abla Junaidi et à l'instant, le président français dit que la France soutient sans réserve l'appel à une vraie trêve énergétique que la Russie refuse, selon donc les déclarations à l'instant du président français. L'Union africaine appelle à lutter contre le trafic de migrants en réaction au très meurtrier naufrage qui a eu lieu dans la nuit de vendredi à samedi au large de Djibouti. Au moins 139 morts, 84 passagers portés disparus parmi ces migrants éthiopiens qui comptaient transiter par Djibouti pour atteindre la région du Golfe. Les recherches sont en cours. En Éthiopie, le chef du renseignement atterrissait ce matin à Mekele, déplacement politique dans cette capitale régionale du Tigré, reprise par les troupes fédérales qui poursuivent leur avancée, obligeant les rebelles du TPLF, mais aussi des membres des forces de l'Érythrée voisine, à se retrancher à la frontière. On en reparlera dans Afrique Soir, première édition, à 18h30, temps universel. En Arabie Saoudite, l'aéroport de Riyad a nouveau visé ce dimanche, au moins par une attaque de missile. Il a été intercepté, mais ce tir intervient au lendemain d'une attaque similaire qui a fait au moins 12 morts. L'Arabie Saoudite soutient militairement le gouvernement du Yémen qui lutte contre les rebelles houthis, lesquels n'hésitent donc plus à frapper l'émirat. Le premier ministre israélien condamne ce soir l'horrible attaque terroriste d'hier, selon ses termes. Benjamin Netanyahou, qui dans ce contexte tendu et après une tentative d'attentat par un copilote omanais d'un avion Fly Dubai à destination de Tel Aviv il y a une dizaine de jours, veut renforcer la sécurité de son pays, y compris en imposant aux compagnies aériennes de filtrer elles-mêmes la nationalité des équipages sur les liaisons vers l'État hébreu. Mediapart révèle ainsi qu'Air France demande à son personnel navigant issu de 31 pays n'ayant pas de relations diplomatiques avec Israël de se retirer de lui-même des vols concernés. Et à Air France, l'application de cette directive est contestée, d'autant qu'elle est aussi valable pour les binationaux. Marie Cazadebé.
2: La loi israélienne interdit l'entrée sur le territoire de tout ressortissant venant de pays n'ayant pas de lien diplomatique avec l'État hébreu. Or, selon des informations révélées par le quotidien Haaretz, au moins 1240 membres d'équipage aérien ont, malgré leur nationalité, atterri en Israël en 2026. Les services de sécurité israéliens reconnaissent ne pas avoir les moyens d'effectuer le contrôle de tous les équipages venant de l'étranger. D'où la directive des autorités. Elles exigent des compagnies aériennes qu'elles effectuent elles-mêmes ces contrôles. Au sein d'Air France, la directive est mal passée. Selon le média français Mediapart, la compagnie a d'abord envisagé de demander aux salariés concernés de se signaler. Or, cette collecte de données est interdite en France et les syndicats s'y sont vivement opposés. Air France demande finalement au personnel visé de se retirer des vols en direction de Tel Aviv sans avoir à se justifier, certains le faisant déjà pour des raisons personnelles. La société précise malgré tout dans une note que le non-respect de la directive israélienne soumettrait la compagnie et le salarié à des sanctions. L'un des syndicats du personnel navigant regrette qu'Air France n'ait jamais envisagé de refuser tout simplement d'appliquer cette consigne.
1: Précision de Marie Cazadebé. En Inde, les chefs du mouvement d'opposition dit des cafards arrêtés hier pour empêcher une manifestation ont été remis en liberté ce dimanche. Ils ont aussitôt promis de continuer leur mobilisation pour obtenir la démission du président de la commission électorale, défiant ainsi le premier ministre Narendra Modi. La commission électorale est en effet accusée d'avoir radié 130 millions de votants au bénéfice du BJP au pouvoir. Tension politique également au Pakistan voisin. L'état d'urgence a même été décrété dans le Khyber Pakhtunkhwa, province du Nord-Ouest, dirigée par le PTI, le parti d'Imran Khan. Le gouvernement provincial est suspendu, remplacé par une administration sous contrôle fédéral. Décision qui intervient alors que les partisans de l'ancien Premier ministre marchent vers Islamabad pour réclamer sa libération. Les explications de notre correspondante Sonia Ghezali.
3: En décrétant l'état d'urgence, Islamabad reprend le contrôle du Khyber Pakhtunkhwa, cette province du nord-ouest du Pakistan, jusque-là dirigée par l'opposition. Concrètement, le gouvernement provincial est suspendu. C'est désormais le gouverneur, nommé directement par le pouvoir central, qui prend les commandes. Islamabad justifie officiellement cette décision par la multiplication des attaques des talibans pakistanais qui visent notamment les forces de sécurité dans cette province frontalière de l'Afghanistan. Mais cette décision intervient surtout en pleine mobilisation du PTI. Depuis une semaine, des milliers de partisans d'Imran Khan marchent pour réclamer sa libération. Ils doivent se rassembler dans les prochains jours à Swabi avant de tenter de rejoindre la capitale. Et avec cet état d'urgence, le pouvoir central reprend la main sur la police et l'administration provinciale. Il peut ainsi mobiliser les forces de sécurité pour bloquer les convois du PTI ou encore multiplier les contrôles de police et empêcher les manifestants de rejoindre Islamabad. Le PTI dénonce un coup de force et promet de poursuivre sa mobilisation coûte que coûte. De quoi faire craindre des confrontations entre manifestants et forces de sécurité, alors que le dialogue entre le gouvernement et l'opposition semble plus que jamais dans l'impasse. Sonia Ghezali, Islamabad, RFI.
1: En Pologne, un projet d'assassinat du Premier ministre et de son ministre de la Défense a été déjoué. Un suspect arrêté, on en reparle dans le prochain journal avec notre correspondant à Varsovie. En France, 140 000 votants pouvaient s'exprimer jusqu'à 18h pour choisir le candidat de la gauche social-démocrate à la présidentielle l'année prochaine. 5 prétendants et un vote par Internet. On connaîtra le nom du vainqueur dans les minutes qui viennent. Résultats qui seront proclamés en direct du Solaris, la salle parisienne louée pour l'occasion. En attendant, plus à gauche, pas de suspense. Jean-Luc Mélenchon, candidat des LFI, est à meeting à Clermont-Ferrand cet après-midi dans le centre du pays. 10 000 participants. Côté centre droit, Gabriel Attal et Édouard Philippe participaient tous deux au 126e congrès du Parti radical à Dijon. Ils ont appelé au rassemblement, mais sans annoncer de désistement. On termine ce journal par un conseil de sortie ciné. Le genre de l'horreur est en forme. Leviticus utilise ce genre pour mieux dénoncer l'homophobie, Sophie Torlotin.
4: Qu'est-ce qui te plaît dans cette ville ?
5: C'est ma mère qui a voulu venir ici.
2: Naïm a déménagé avec sa mère dans une petite ville australienne désindustrialisée pour y rejoindre une communauté chrétienne évangélique. Au lycée, l'adolescent renfermé entame une liaison secrète avec l'athlétique Ryan. Lorsque l'homosexualité de Ryan est découverte, le pasteur fait appel à un prêtre exorciste.
6: Vos désirs doivent disparaître.
2: C'est à l'issue du rituel qu'une entité surgit prenant l'apparence de l'être désiré pour s'attaquer aux adolescents considérés comme des pécheurs.
7: Si tu vois quelque chose qui me ressemble, t'en approche pas.
2: Romance fantastique plus que film d'horreur, Leviticus passe par le genre pour dénoncer les thérapies de conversion, ces pratiques pseudo-scientifiques visant à modifier l'orientation sexuelle des personnes qui y sont soumises. Le jeune réalisateur australien Adrian Chiarella, inspiré par le climat du vote sur le mariage pour tous en Australie en 2017, utilise les prêches homophobes du livre biblique du Lévitique pour livrer une fable queer et s'impose avec ce premier long métrage maîtrisé comme un cinéaste prometteur.
1: Et c'est sorti en salle en France cette semaine, séance proposée par Sophie Torlotin. Tout de suite, c'est Mondial Sport et je vous retrouve juste après dans 50 minutes pour un nouveau journal sur Radio France Internationale.
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1: Bonjour à toutes et bonjour à tous. Ravi de vous retrouver dans Mondial Sport, l'émission de tous les exploits aux quatre coins du globe sur RFI. Une page se tourne en Afrique. L'une des plus grandes vedettes du continent tire sa révérence. Cheikh Salah Cissé, le champion olympique ivoirien, prend sa retraite. Il se retire des tatamis, un coup de tonnerre dans le monde du taekwondo. L'homme en or de Rio 2016, le médaillé de bronze à Paris 2024, le champion du monde à Bakou 2023. Cheikh Cissé s'est confié à RFI et MS il y a quelques jours sur sa fin de carrière qui marque peut-être le début d'une nouvelle aventure. La reconversion, c'est quelque chose qui le travaille depuis plusieurs années déjà et désormais il se fixe un nouveau défi, devenir le prochain président de la Fédération ivoirienne de taekwondo. Cheikh Cissé dans Mondial Sport, interview exclusive, les premiers mots d'un néo-retraité qui aura marqué les esprits.
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0: je souhaite vous présenter aujourd'hui un roman fascinant qui s'appelle « De l'autre côté du lac ». Il est écrit par Sylvain Prudhomme et il est sorti en août 2026 aux éditions de Minuit. C'est un roman à ne pas manquer si vous aimez le mystère, la nature et si vous croyez au pouvoir fabuleux de la littérature. Ce roman se passe en haute montagne, on ne sait pas précisément à quel endroit, on sait seulement que c'est dans les Alpes, près d'une réserve naturelle interdite aux hommes. Alors qu'elle redescend d'une mission avec un groupe de scientifiques, Paola, qui est photographe, croise le chemin de Cédric, qui s'apprête à partir en expédition avec un ami botaniste. Il lui propose son aide pour charger son matériel volumineux dans la voiture. Ils discutent, sympathisent, quelque chose passe entre eux. Ils échangent leur numéro de téléphone, se recontactent. Paola lui explique son travail dans la réserve protégée. Ils font des projets ensemble. Puis la jeune femme indique qu'elle doit y retourner avant l'hiver pour faire d'autres photos, prendre d'autres points de vue, avec une autre lumière, d'autres angles de prise de vue. À partir de là, plus de signal. Paola disparaît. On ne sait pas si elle est morte, victime d'un accident, si la communication est juste coupée, ou bien si elle a décidé d'en finir avec la vie. Le mystère plane sur cette disparition. Cédric va alors retrouver le journal de Paola, faire ses recherches et il va essayer de savoir ce qui a pu se passer. Tout de suite, on entre alors dans une atmosphère étrange, à l'ambiance si particulière, teintée de mystère et de secret. En suivant les traces de Paola, on découvre d'abord la femme, l'aventurière, celle qui est entière, libre, courageuse, farouche aussi. Ses photos en noir et blanc rythment le roman comme autant de traces silencieuses qui augmentent le mystère, l'étrangeté et l'intensité du récit. Paola travaille sur des plaques de verre avec une vieille chambre à obturation lente, ce qui n'est pas une mince affaire dans ces lieux escarpés où chaque déplacement devient une expédition. Une manière de photographier qui dit déjà quelque chose d'elle, de son rapport au monde, de sa patience et de son obstination. Ce métier lourd lui impose des prises de vue peu nombreuses, longuement préparées, à rebours de la précipitation contemporaine. Il faut choisir, attendre, regarder longtemps avant de fixer une image. Presque l'exact contraire de notre frénésie à tout saisir, tout conserver, tout photographier. La particularité de Paola est aussi qu'elle voit des choses que les autres ne voient pas. Par exemple, elle aperçoit un jour un corps au loin, celui d'un homme qui sera retrouvé mort. Elle voit et elle se sent aussi observée. Elle l'indique dans son journal. Et le regard a une grande importance dans ce roman, comme l'impression que quelqu'un se cache derrière un buisson et nous observe. Ou bien observe Paola dans tous les cas. Dans ce roman, deux espaces cohabitent, celui des hommes et celui de la réserve, lieu interdit aux hommes. Le lac est la frontière entre ces deux espaces, entre ces deux façons d'habiter le monde. Chaque monde obéit à ses propres lois, celui des hommes que nous connaissons et celui de la réserve avec ses pics vertigineux, sa jungle d'arbres centenaires, ses troncs pourris. Le narrateur, Cédric, ne croit pas que Paola est morte. Alors, il cherche, il remonte le temps à la recherche d'indices. De l'autre côté du lac est un roman que l'on pourrait qualifier de magnétique. On est attiré. On ressent chaque chose grâce au pouvoir de l'écriture, grâce à la force des mots. Nous sommes en immersion, le livre nous envoûte. C'est aussi, il me semble, une réflexion sur l'imaginaire. De l'autre côté, c'est peut-être là où peuvent encore survivre ceux qui ont disparu. Cédric est tombé amoureux de manière presque instantanée de Paola et il l'imagine cheminer à travers son journal, poursuivant son histoire d'amour. Très beau et très poétique, le roman de Sylvain Prudhomme nous fait un peu visiter et vivre l'invisible. Photographier, dit d'ailleurs Paola, c'est toujours poursuivre un invisible. Mais qu'est-ce que je poursuis, moi, dit-elle. Qu'est-ce que je trouve à fixer que mes yeux ne voient pas, mais que tout mon être sent et que je rêve de voir s'imprimer sur la plaque.
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3: On connaissait le job dating, maintenant il y a le service civique dating. Cyril Laurent, on est à la mission locale jeune ici à Alès, Alès-Cévennes. C'est une nouvelle dynamique, non? Ça existe depuis un moment ici.
4: Alors en fait, le job dating a été testé sur d'autres activités, notamment les métiers de l'intérim, les métiers de la restauration, l'hôtellerie, notamment également tout ce qui est apprentissage, tout ce qui est également métier du social. Et là, on l'a donc le service civique faisant partie des outils qui sont importants pour nous, hein, parce qu'on a quand même 60 services civiques à contractualiser par an, qui nous sont accordés par l'État, où on gère toute la plateforme depuis la mise en relation jusqu'à la partie administrative, l'accompagnement du jeune au sein de la structure partenaire. Et donc, effectivement, on a fait donc un job dating service civique.
3: Alors, Cyril, je rappelle que vous êtes président de cette mission locale jeune. Le service civique, on va juste faire un petit rappel, parce que c'est 6 à 8 mois, c'est un jeune de moins de 26 ans, je crois, il ne peut le faire qu'une fois par an. Il y a d'autres choses encore?
4: En fait, oui, le service civique, alors c'est plus qu'une fois par an, c'est une fois dans la vie professionnelle du jeune. Donc, effectivement,
3: Il peut le faire une fois seulement dans toute sa vie.
4: C'est ça. Effectivement, le service civique a des limites. Alors déjà, c'est une mission d'intérêt général qui doit être occupée, déjà. Donc, seules des structures qui sont, on va dire, sur des grandes causes, l'insertion, le soutien aux plus démunis, aux plus fragiles, la cause animale, etc., peuvent être éligibles, y compris les collectivités territoriales. Premier point, donc, c'est plutôt le secteur associatif et les collectivités. Deuxième point, ce n'est pas un emploi. Donc, il y a une indemnisation, mais ce n'est pas considéré comme un emploi. Et donc, comme vous l'avez souligné, ça va de 6 à 8 mois. Et en fait, l'allocation est de 670 € par mois, donc ça permet quand même aux jeunes d'avoir un revenu d'activité autour effectivement d'une mission d'intérêt général. Et c'est très prisé par les jeunes parce qu'on travaille beaucoup sur les valeurs en mission locale. Il y a un certain nombre de sujets qui font écho, notamment le soutien aux plus démunis. Et ça, aux plus faibles, ça peut être un EHPAD, un dispositif d'insertion des personnes handicapées, ça peut être également un foyer pour les personnes âgées, un foyer pour les jeunes liés de près ou de loin à l'ASE, etc. Donc voilà, il y a différents sujets sur lesquels ça plaît beaucoup. Et donc, on a une forte affluence, hein, puisqu'on est à plus de 150, a priori, jeunes qui sont venus, soit plus de la moitié des jeunes convoqués, ce qui est quand même assez remarquable pour ce genre de manifestation.
3: Alors, autour de cela, il y a aussi la possibilité d'avoir un emploi, parce qu'on reste une année avec une structure, pratiquement une année, en tout cas une saison. On peut se lancer aussi dans des choses que l'on aime, on peut rencontrer aussi des personnes. Pour un jeune, c'est presque de nouveau une reprise de confiance aussi.
4: C'est ça, je pense que vous avez bien résumé ce que c'est. C'est une prise de maturation. Donc effectivement, le jeune qui entre, le jeune qui sort, pour en avoir moi croisé quelques-uns, la maturité n'est pas la même, parce qu'il a passé 8 mois accompagné une structure qui fait le suivi des personnes âgées. Donc déjà, humainement, le jeune, il est souvent changé, en tout cas il a évolué. Deuxième point, il a du réseau relationnel qui se crée déjà en interne, les collègues, l'habitude de venir sur des horaires déterminés, le réseau avec des partenaires ou des prestataires extérieurs, donc ça c'est important aussi. Et c'est une aide, c'est vraiment un soutien à la professionnalisation, parce qu'il n'y a pas forcément de transformation contractuelle, contrat de travail au sein des structures, même si ça peut arriver, bien sûr. On a de belles histoires, néanmoins, y compris sur de l'accompagnement de concours administratifs. Mais néanmoins, en revanche, ça permet d'être derrière, de connaître un secteur d'activité, d'avoir une expérience professionnelle à faire valoir. Et dans un entretien qui suit, quand on a été, par exemple, dans une structure qui fait l'accompagnement de personnes en situation de handicap, quand on repostule derrière, ça fait une véritable première expérience professionnelle.
3: Alors, un job dating, ou là, un service civique dating, il y a un peu plus d'une centaine de jeunes. Puis il y a des entreprises, des associations, vous nous l'avez dit, surtout, et d'intérêt public, on l'imagine. Alors, la CLED, je crois,
4: une structure autour de la cause animale. Donc, j'irai, voilà, il y a plusieurs structures, plusieurs secteurs d'activité représentés, une petite quinzaine, effectivement, d'acteurs qui sont présents. Et dans ce cadre-là, l'idée, c'est qu'ils viennent chercher de la ressource. Ils ont chacun de 1 à 3, il y a l'École sans frontières, par exemple, aussi, de 1 à 3, je dirais, postes, missions à pourvoir en interne. Et derrière, l'idée, c'est que nous, on fait une présélection des jeunes, à la fois sur les profils de jeunes, donc ni en emploi ni en formation, bien évidemment, on ne va pas perturber un parcours qui est déjà constitué ou amorcé. Et à partir de là, derrière, il y a ensuite un travail sur les valeurs qui est fait. Et l'idée, c'est bien par 2 à 3 semaines de stage d'observation, et ça, j'insiste beaucoup là-dessus, qu'on fait quelque part un pré-service civique et on voit si ça match entre le jeune et la structure d'accueil.
3: Alors, on va faire un peu de politique, Cyril Laurent, parce que d'un côté formidable, le côté positif, mais le côté négatif peut-être, c'est-à-dire qu'aujourd'hui, 120 jeunes pour un service civique. C'est si difficile que ça en ce moment en France de pouvoir décrocher un emploi pour un jeune, il faut être réaliste aussi, c'est quand même surprenant. Il y a 20 ans, on aurait parlé de ça, on se serait dit, c'est pas possible.
4: Il est clair que le premier emploi est compliqué pour la population des jeunes Français sortis d'études. Pas très simple aussi pour nos jeunes à nous, mission locale, hein, ni un emploi, ni une formation. C'est quand même notre public, donc c'est quand même compliqué. La situation économique nationale n'est pas là pour non plus pour nous assurer, voire nous rassurer. Donc effectivement, puisque c'est compliqué pour tout le monde, et en particulier pour la catégorie jeune, néanmoins, c'est un travail collectif, en se remontant tous les manches et sur un bassin comme Alès où tout le monde se connaît. C'est un bassin de vie où les communications passent facilement, où les entreprises nous appellent facilement, où les associations nous appellent. Certaines, on est allé les chercher, mais d'autres nous appelaient à l'occasion aussi d'autres réunions avec qui on travaillait avec eux. Je pense à la CLED, nous ont dit, tiens, moi j'aurais un besoin de service civique. Le réseau, c'est le poids du réseau et ça, c'est fondamental.
3: Alors, ce qui est bien avec votre structure, la mission locale jeune, c'est que non seulement vous aidez le reste à payer par une entreprise et une association, c'est aux alentours des 115 euros par mois, ce n'est pas rien. Et en plus, il y a une période d'immersion, je crois une quinzaine de jours à trois semaines, où un jeune, ce qui n'est pas le cas ailleurs, hein, un jeune peut déjà voir à quoi il a affaire, et l'entreprise aussi, ou l'association.
4: C'est ça. En fait, c'était une réflexion collective là, des années précédentes, où sur un certain nombre de projets, notamment les services civiques, mais pas que, on s'est aperçu qu'il pouvait y avoir de la déconvenue, des déboires entre le jeune et la structure d'accueil, et la structure d'accueil et le jeune, réciproquement. C'est entendable, c'est compréhensible, mais bon, c'est un échec pour tout le monde. Pour nous, pour le jeune et pour la structure d'accueil. Donc à partir de là, l'idée, c'est de dire, on va faire de l'immersion. Cette immersion, elle est portée par la mission locale, administrativement. Ça peut être entre 2 et 4 semaines. Idéalement, quand même, il faudrait qu'à 2-3 semaines, ça puisse se passer. Ou 2 semaines, un doute qui persiste, une semaine supplémentaire, par exemple, pour lever le doute. Et à partir de là, le jeune, il va pas. La structure d'accueil dit, il vient pas, ou je le sens pas. Chacun est libre de sa décision. Moi, je suis prêt à tout entendre. Mais moi, en termes de méthode et en termes de méthode de travail en particulier, je me dois de faire en sorte que ça puisse matcher. Et donc là-dessus, l'idée, c'est d'éviter les échecs où 2 mois après être entré, le jeune dit, je suis pas bien. La structure d'accueil dit, ben, je sens qu'il est pas bien, je vais le libérer. Mais le jeune, il a cramé sa carte puisque c'est un service civique dans une vie professionnelle. Donc ça veut dire qu'on pourra pas lui reproposer, même s'il nous dit, mais à travers le réseau, j'ai commencé à constituer pendant 2 mois, je me suis aperçu que quelque chose pourrait me plaire. Oui, mais c'est fini. Et donc ça, l'idée, c'est bien d'être au maximum le plus serein possible sur le futur service civique.
3: Et c'est job dating, service civique dating, donc ce recrutement pour les services civiques, c'est plusieurs fois par an ici à la mission locale jeune, puisque vous avez plus d'une soixantaine, enfin une soixantaine de jeunes qui entrent dans ce processus. Merci Cyril Laurent, je rappelle que vous êtes le président de la mission locale jeune.
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5: Un retraité sur quatre donne aujourd'hui de son temps à une association. Une façon de rester actif, de se sentir utile et de partager ses compétences. Daniel Jacquier, bonjour. Vous êtes représentant de France Bénévolat en Côte d'Or. Alors concrètement, pourquoi faire du bénévolat ?
6: En fait, le bénévolat, c'est un plus. Le plus, c'est le plaisir. Le L, c'est le lien social. Le U, c'est l'utilité. Et le S, c'est le sens donné à son engagement. Je pense que pour tout bénévole ou un retraité, l'important, c'est de se poser quatre questions. Quel secteur associatif m'intéresse? Quelle mission j'aimerais faire? Est-ce que je veux conserver quelque chose que j'avais dans mon activité professionnelle ou pas? Quel temps et quelle période j'ai envie de consacrer à l'engagement? Et puis, quelles limites je me donne? Est-ce que je suis prêt à faire des kilomètres pour exercer mon activité de bénévolat ou pas? Le temps idéal à consacrer au bénévolat, ça peut être une heure par mois, mais ça peut être aussi trois jours par semaine. Donc c'est vraiment à la volonté du bénévole, du temps qu'il souhaite donner à l'association. À titre personnel, le bénévolat m'apporte le travail en équipe que j'ai toujours pratiqué dans mon activité professionnelle, la rencontre avec de nouvelles personnes. Je suis en contact avec les collectivités locales, les autres associations. Donc c'est un facteur d'enrichissement et de lien social.
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1: Il est 19h.
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3: Bienvenue à vous si vous nous rejoignez dans ce magazine spirituel. Alors aujourd'hui, on est avec un ouvrage pour les nuls. Alors là, c'est pas mal parce que ça veut dire que vous avez peut-être lu Windows pour les nuls, vous avez peut-être lu l'Australie pour les nuls. Alors là, c'était à une époque où on voyageait beaucoup. Alors aujourd'hui, on est avec la Bible en 100 récits fondateurs pour les nuls. Il a déjà écrit la Bible pour les nuls, la Bible pour les nuls juniors et plein d'autres ouvrages. Éric Denimal, bonjour.
4: Bonjour.
3: Merci d'être avec nous. Alors aujourd'hui, ça va être Abraham pour les nuls, parce que là, c'est déjà rien qu'à lui, c'est une histoire. On a vu ce personnage qu'on appelle le père des croyants. Il est à la base de trois grandes religions. Vous allez nous éclairer sur tout cela. C'est vraiment père fondateur, on va dire ainsi. Il se trouve dans une situation où il a une promesse. On lui demande de quitter sa patrie, quitter sa famille, quitter le lieu où il est né pour voyager, devenir nomade. Et puis, il y a une promesse derrière d'un peuple très important, d'une possibilité aujourd'hui d'avoir une génération, des générations derrière lui. Ce sera le cas. Mais ça ne marche pas tout à fait comme il le pense ou comme Dieu le pense. C'est assez compliqué, cette histoire d'Abraham et de Dieu, et voire d'Abraham avec les femmes, j'ai presque envie de dire.
4: Oui, en fait, Dieu promet à Abraham une postérité. Le problème, il est très technique. Abraham, d'abord, il est déjà un petit peu âgé, mais ça, c'est pas grave, puisqu'a priori, on vit beaucoup plus longtemps, et donc sans doute, on est fécond plus longtemps. Mais sa femme est aussi âgée. Ils ont 75 ans, 70, 75 ans, quand commence l'histoire. Et puis surtout, Sarah, sa femme, elle est stérile. Alors là, ça pose vraiment un double problème pour la postérité. C'est compliqué. Et pendant plusieurs années, Abraham va quand même garder en mémoire cette promesse d'une postérité, sauf que le temps passe et que au bout d'un certain temps, on se dit mais comment ça va être possible techniquement? On veut bien croire en Dieu, mais des miracles, on n'a encore pas vu énormément. On ne sait pas jusqu'où Dieu est capable d'aller quand il fait des choses miraculeuses. Est-ce qu'il faut peut-être donner un petit coup de pouce à Dieu qui ne sait pas tout faire? Et Sarah, à un moment donné, donc la femme, va dire à Abraham, écoute, moi je ne peux pas te donner de gamin, j'ai une servante, et c'est la coutume, ça existe, hein, et c'est une loi qui existe en Mésopotamie, à savoir qu'un homme qui aurait une femme stérile

0: peut, à la limite, coucher avec la servante de sa femme, et l'enfant qui naîtra de cette union deviendra officiellement l'enfant du couple. Une espèce de mère porteuse avant l'heure. Et Sarah va dire à son mari, eh ben, on peut faire comme ça, puisque la loi nous l'autorise, et puis pratiquement, ce serait bien. Et ce qui est assez intéressant, c'est que la servante de Sarah est une Égyptienne. Et on peut se demander, mais d'où vient cette Égyptienne? Parce que quand on vient de Mésopotamie, on peut bien sûr avoir des esclaves et des servantes qui viennent d'ailleurs, sauf qu'il y a eu une étape en Égypte. À un moment donné, Abraham, avec sa famille, sont allés en Égypte parce qu'il y avait la famine là où ils étaient. Donc, ils ont cherché de quoi se nourrir en Égypte, mais ce n'était pas le bon plan. Ils ont dû quitter l'Égypte pour revenir. Sauf que le pharaon, il a offert à Abraham une prime de départ, en quelque sorte. Et cette prime de départ, c'est des chameaux, c'est des moutons, c'est des bœufs, mais c'est aussi des serviteurs et des servantes. Autrement dit, des esclaves. Et parmi ces gens-là, il y a celle qui va devenir la femme par procuration, ou en tout cas la mère porteuse. Elle s'appelle Agar, elle est égyptienne, et elle va effectivement coucher avec Abraham, ou plus exactement, Abraham va plutôt coucher avec elle, et il va y avoir un fils qui va naître. Et ce fils, c'est Ismaël. Ismaël qui va être le père fondateur de tout un peuple, et comme il est égyptien, eh bien voilà, on est là à l'origine d'un peuple qui est plutôt le peuple arabe.
1: C'est là que va naître aussi toute l'opposition entre deux peuples, quasiment, hein, entre ceux qui vont suivre Ismaël et ceux ou qui vont reconnaître Ismaël et ceux qui vont reconnaître Isaac. C'est carrément le carrefour.
0: Oui, parce qu'effectivement, le problème, en quelque sorte, c'est qu'il n'y a pas simplement Ismaël qui va naître, c'est que quelques temps plus tard, Sarah va vraiment aussi avoir un enfant, Isaac, et que du coup, il y a un vrai descendant direct en quelque sorte et qui vient vraiment de l'union d'Abraham et de Sarah. Et pour Dieu, le fils de la promesse, ce n'est pas Ismaël, mais c'est Isaac. Et c'est là que il y a une déchirure importante qui va provoquer une dualité qui va se vivre à cette époque-là, mais qui va perdurer tout au long de l'histoire.
1: D'ailleurs, vous le notez bien, hein, dans votre chapitre, j'étais en train de regarder sur ce passage de Ismaël devenu un adolescent qui va souffrir parce qu'en fait, ils vont être exilés. Il y a aussi cette blessure, cette déchirure qui existe dans la séparation. Pourtant, c'était Sarah qui avait souhaité que ce soit cette servante qui soit choisie. C'était Abraham qui est allé vers elle. On peut imaginer qu'ils étaient heureux de tout cela. Et puis, il y a quand même ce rejet, cet abandon. Ça, la souffrance est certainement au coin de la rue. Hein.
0: C'est-à-dire qu'à partir du moment où Sarah a effectivement enfin un enfant, cet enfant-là semble, en tout cas à leurs yeux, beaucoup plus légitime que l'enfant de la servante. Et donc, comme il va y avoir cette rivalité naissante, Sarah va avoir très peur de cette tension qui est en train de naître. Elle, qui effectivement est à l'origine du problème, elle va dire à Abraham, il faut que tu te débarrasses d'Agar et de son fils, il faut vraiment les renvoyer.
1: Alors, est-ce qu'il n'y avait pas un problème aussi avec cette Sarah? Vous nous avez dit dans une émission précédente qu'il y avait aussi un H supplémentaire qui est peut-être la partie de Dieu, Sarah et Abraham, le H ajouté à leur nom. Est-ce qu'elle n'a pas manqué un peu de foi quand même dans cette promesse qui était faite parce qu'elle semblait être stérile, lui était peut-être un peu âgée? On est dans la réalité, dans le matérialisme, on ne voit pas plus loin. C'est pas un peu ça aussi, Eric Denimal?
0: En tout cas, ce que l'on peut dire, c'est que ce H qui transforme le nom d'Abraham et de Sarah, cet épisode-là se situe après l'histoire d'Ismaël et avant l'histoire d'Isaac. Donc, c'est là que quelque chose va être le tournant, en quelque sorte. Et c'est là où, effectivement, Sarah prend conscience qu'elle a joué le rôle de Dieu qu'elle n'avait pas à jouer. Et que maintenant qu'elle est vraiment habitée par Dieu, c'est à ce moment-là qu'elle devient féconde.
1: Alors avec Abraham, on parlait de ces trois civilisations, donc le christianisme, le judaïsme et l'islam. Alors c'est vrai, une souffrance aussi, il y a quelque chose à ce niveau entre, vous l'avez dit, on est à la fin de cette histoire, là donc Abraham face à la rivalité des femmes dans votre chapitre, deux populations qui se séparent mais qui ont pour même père Abraham, c'est quand même étonnant. Et pourtant, frères ennemis, on pourrait parler de Cain et Abel, hein.
0: Oui, on est à nouveau dans une fratrie compliquée, difficile, qu'il va falloir assumer. Mais là encore, le problème vient de l'initiative humaine. C'est à cause d'une initiative humaine, parce qu'on a oublié d'attendre l'intervention de Dieu. On a cru que l'on pouvait être Dieu à la place de Dieu, faire nous-mêmes, bricoler nous-mêmes. Mais c'est là que le problème est entier. Mais ce qui est assez intéressant quand même, malgré tout, c'est que même si Ismaël doit partir, hein, poussé par Sarah qui va dire à Abraham, il faut que tu t'en débarrasses. Abraham n'est pas très chaud pour ça, hein, le texte biblique le montre, hein, Abraham n'est pas très chaud. Et Dieu intervient en disant à Abraham, pour une fois, écoute ta femme.
1: Pour une fois, écoute. Ça vous fait sourire, ça.
0: Ah ouais, ça me fait sourire. Pour une fois, elle a raison. Mais ce qui est intéressant, c'est qu'il va y avoir naturellement la suite de l'histoire avec Isaac. Mais Ismaël n'est pas oublié pour autant, parce que Dieu va bénir, malgré tout, si j'ose dire, Ismaël. Ismaël va recevoir aussi des promesses, et Dieu dit très bien, de toi vont sortir aussi une nation très importante. Le problème, c'est qu'il y aura une rivalité permanente entre les descendants.
1: Et une rupture avec le texte aussi biblique, tout à coup, de populations qui s'en séparent. Merci Eric Denimal. On se retrouve, vous avez parlé d'Isaac, pour le sacrifice d'Isaac, qui occupe aussi tout un chapitre dans ce livre, La Bible en 100 récits fondateurs pour les nuls, que nous vous conseillons évidemment. Qu'est-ce qu'on peut tirer, ou qu'est-ce que vous avez tiré, vous, de cette histoire autour de l'oubli? Vous avez parlé, on a oublié de faire confiance à Dieu. Vous avez déjà expérimenté ça, ou qu'est-ce qu'on peut dire à nos auditeurs aussi, d'aller un peu plus loin avec cette histoire?
0: En tout cas, ce qui est clair dans cette histoire, c'est qu'il y avait des promesses de Dieu. Bon, elles tardent à venir, mais ce n'est pas parce que les promesses tardent à venir qu'elles ne viendront pas. Et l'erreur, c'est de penser que, puisqu'elles tardent, il va falloir qu'on se débrouille nous-mêmes. Le problème est une histoire de timing. Le problème, c'est que nous, on travaille avec le temps et que Dieu travaille avec l'éternité. Et du coup, on a vraiment un problème de conjugaison.
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1: Bonjour à toutes et à tous, c'est Clara de l'Office de Tourisme Cévennes d'Ardèche et je suis ravie de vous retrouver pour découvrir ensemble ce que nous réserve le mois d'octobre. Entre cinéma, patrimoine, science, musique, gastronomie et rendez-vous festifs, installez-vous confortablement, je vous emmène pour un petit tour d'horizon. Un grand rendez-vous autour des sciences, la fête de la science donc, cette année placée sous le thème « Saveurs savantes ». Ateliers, conférences, découvertes et expériences vont se succéder tout au long du mois sur notre territoire. Consultez notre site internet pour le programme détaillé. Le mercredi 14 et le jeudi 15 octobre, à partir de 15h30, la visite guidée théâtralisée du Duché de Joyeuse vous fera découvrir la cité médiévale avec l'apparition de personnages historiques et légendaires. Une visite drôle, ludique et pleine de surprises. Le 15 octobre, à partir de 19h, aux écuries du château de Bannes, place au banquet d'ouverture de Vignoble en Seine, avec un repas aux saveurs des Cévennes d'Ardèche, des vins du territoire et des rencontres avec les vignerons. Réservation obligatoire. Le week-end des samedis 17 et dimanche 18 octobre, c'est la castagnade de Joyeuse. De 10h à 18h, la vieille ville se met à l'heure de la châtaigne avec marché du terroir, animation de rue, visite théâtralisée, campement médiéval et bien d'autres rendez-vous. L'espace découverte de la châtaigne Castanea sera également ouvert gratuitement pendant la fête de 10h à 13h, puis de 14h30 à 18h. Le mardi 20 octobre à 19h30, les amateurs de ciel étoilé ont rendez-vous dans les environs de Bannes pour une soirée d'astronomie comptée avec observation de la Lune et de Saturne au télescope, une soirée la tête dans les étoiles. Le mercredi 21 octobre, de 14h à 17h, rendez-vous au parvis de Notre-Dame de Bon Secours à la Blachère pour la balade comptée Mortel les Dolmens. Une plongée originale dans les croyances, les légendes et les mystères liés aux anciennes sépultures, sortie à partir de 8 ans. Et voilà un aperçu de tout ce qui vous attend en octobre en Cévennes d'Ardèche. Bien sûr, ce n'est qu'un avant-goût et bien d'autres surprises vous attendent sur notre territoire. 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Très beau mois d'octobre à toutes et à tous et à très vite pour de nouvelles escapades.

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1: Eh bien, nous voici aujourd'hui au Musée du Désert pour célébrer cette assemblée annuelle qui rappelle l'histoire des Huguenots, cette histoire de résistance, de liberté de conscience. Et eh bien, en me promenant dans les stands associatifs, je découvre également une saga historique au cœur de l'histoire des Vaudois. Alors les Vaudois, les Huguenots, les Vaudois, c'est assez proche tout ça. Je suis avec Daniel. Je vais vous laisser vous présenter, Daniel, parce que le nom n'est pas facile.
2: Alors, je m'appelle Daniel Reutenauer Venezia, d'origine vaudoise du côté de ma mère. Mon grand-père était pasteur vaudois. Et j'ai donc découvert l'histoire vaudoise assez tardivement parce qu'on n'en parlait pas en famille. Et j'ai décidé d'écrire effectivement une saga sur l'histoire de Pierre Valdo. Mais pas seulement lui, évidemment, tous ses descendants jusqu'à nos jours, parce que les Vaudois existent encore. Alors tout de suite, pour clarifier les choses, les Vaudois, ce ne sont pas les habitants du canton de Vaud en Suisse. C'est souvent la question qu'on me pose. Donc Pierre Valdo serait né, on suppose, aux alentours de 1160 et 1140, pardon, et il s'est converti par contre en 1160. Et comment cela s'est fait ? Simplement, il était invité à un banquet et un de ses amis qui était à sa table s'est écroulé, mort. Et ça l'a interrogé, il s'est dit, mais...
3: crise cardiaque ?
2: On suppose, mais on n'a pas de retour du XIIe siècle, on ne sait pas de quoi il est mort. En tout cas, il est tombé et il ne s'est pas relevé. Et Pierre Valdo s'est posé la question, il a dit, mais ok, il est mort, son corps est là, mais lui, il est où ? Où est-il ? Et là, ça commence à travailler. Il a dit, mais est-ce qu'après la mort, il existe réellement quelque chose ? Il faut savoir que Pierre Valdo était catholique, comme la plupart des gens à l'époque. Le protestantisme, évidemment, n'existait pas. Mais il s'est quand même interrogé. Il a dit, on m'a toujours dit qu'après la mort, il y a le purgatoire. Mais est-ce que c'est vrai ? Et à partir de là, il a commencé à réfléchir et il a demandé à lire la Bible. Le problème, c'est que la Bible était écrite en latin et le tout venant du peuple, si j'ose dire ainsi, n'avait pas accès à la Bible. Donc, en se promenant dans les villes de Lyon, alors je ne sais pas si j'ai dit, mais Pierre Valdo était lyonnais, était un notable de la ville de Lyon, un homme très très riche. Et en se promenant dans les villes, dans la ville de Lyon, dans les rues, il a entendu une prédication dans une petite chapelle. Et il s'est approché. Et c'était un diacre de l'Église catholique, évidemment, qui était en train de prêcher sur la parabole du jeune homme riche. C'est même pas une parabole, c'est une histoire réelle. Il s'est approché de Jésus, il a dit, « Que dois-je faire pour être sauvé ?» C'est un homme très riche. Il lui dit, « Va, vends tout ce que tu as et donne-le aux pauvres. » Et le jeune homme, comme il était très riche, il est parti tout triste. Et il ne l'a pas fait.
1: Et là, ça, on peut dire que Valdo, ça l'a vraiment touché au cœur, cette histoire.
2: C'était vraiment le point d'orgue de sa conversion. Et là, il a dit, mais moi, je suis riche. Et si ce jeune homme n'a pas fait ce qu'il fallait, moi, je vais le faire aujourd'hui. Il a vendu tous ses biens. Il a mis ce qu'il fallait de côté pour que sa femme et ses deux filles puissent être tranquilles jusqu'à la fin de leur jour. Et lui, il est parti évangéliser sur les chemins de Lyon, déjà.
1: Donc il est devenu complètement pauvre et est devenu prédicateur itinérant.
2: Il a tout lâché, il n'avait absolument plus rien. Il n'avait plus rien, il vivait de l'aumône après. Mais ça n'a pas plu à tout le monde. La papauté s'est rendue compte que, comme il était très riche, il soutenait l'Église catholique. Il avait un manque à gagner au niveau de l'Église catholique. Mais il a fait des émules, parce qu'il y avait d'autres gens riches de Lyon qui ont fait la même chose que lui. Et donc le pape de l'époque... je ne veux pas dire de bêtises, il me semble que c'était Innocent III, est venu de Rome pour essayer de le raisonner. Le pape lui-même est venu. Et Valdo, il a dit non, je suis désolé, mais moi je veux suivre l'enseignement du Christ. Je ne veux pas être à la solde d'une église, quelle qu'elle soit. Et donc, Pierre
1: ça,
2: Valdo...
1: c'est intéressant parce qu'on sort du côté religion pour rentrer vraiment dans une pratique... humaniste, quoi.
2: Ah, tout à fait. Absolument. Absolument. Et donc, le pape a excommunié Valdo.
1: Ah oui.
2: Carrément. Il a dit persona non grata au niveau de l'Église. Et le mouvement qu'on appelle encore aujourd'hui qui existe, le mouvement des pauvres de Lyon, a été créé par Pierre Valdo. par la suite, c'est François d'Assise qui l'a repris à son compte, mais c'est Pierre, et ils étaient contemporains hein, quand même les deux. Hein.
1: Ils se connaissaient.
2: Ils se connaissaient pas tout de suite, mais là je fais une parenthèse parce qu'elle est importante. François d'Assise a été nommé spécifiquement par le pape pour combattre les Vaudois et les Cathares, qui étaient les infidèles, les rebelles voilà, de l'époque. Hein. Donc François d'Assise a commencé à combattre les Vaudois et à les massacrer. Alors c'était juste après l'Inquisition, c'était juste au même moment, hein. C'était le début du Moyen-Âge.
1: Et, donc François d'Assise était un inquisiteur.
2: Inquisiteur, mais nommé par le pape.
1: C'est incroyable parce qu'on nous présente toujours François d'Assise comme une merveille de bonté, de charité.
2: Tout à fait. Mais François d'Assise, heureusement, n'a pas suivi tous les préceptes du pape, n'a pas obéi absolument à ce que le pape voulait. Il a dit, moi, je ne peux pas combattre ces gens-là parce qu'ils sont peut-être hérétiques pour l'Église catholique, mais pour moi, ils ont les mêmes valeurs que ce que moi j'ai. Et donc, ils se sont... On ne sait pas, mais on suppose qu'ils se sont réconciliés. Ils ne sont pas devenus copains, ils n'ont pas été boire une bière ensemble. Mais en tout cas, ils se sont réconciliés. Et François d'Assise a continué son chemin en créant l'ordre des franciscains. Voilà, je ferme la parenthèse. À partir de là, Valdo a commencé à évangéliser. Mais le problème, c'est que la Bible n'était écrite qu'en latin. Et personne dans le peuple ne parlait, ne lisait le latin. Et de toute façon, il était interdit de lire la Bible. C'était réservé à l'Église catholique, aux prêtres, aux érudits, mais principalement les prêtres et les évêques. Mais lui, il a dit, c'est pas normal, je veux que tout le monde puisse avoir accès à la Bible. Donc il a commencé à la traduire en occitan. Il a écrit manuscrit en occitan. Il a commencé par les quatre évangiles. Et après, il a trouvé des personnes qui l'ont aidé et ils ont traduit tout le Nouveau Testament. Ils ont commencé d'abord par les évangiles, les épîtres, et après, ils ont fait le reste.
1: Mais ça, c'est très précoce dans l'histoire. C'est bien avant Luther.
2: Pratiquement 400 ans avant.
1: Donc, ça veut dire que c'était une des toutes premières traductions en langue vernaculaire.
2: Exactement. Exactement. Et comme les gens ne pouvaient pas lire le latin, ils lisaient que l'occitan, eh bien, il a commencé à créer des petites écoles pour apprendre aux gens à lire l'occitan pour pouvoir lire la Bible. Et au fur et à mesure qu'ils étaient chassés de Lyon, ils remontaient vers le nord. Et on a des écrits qui attestent que jusqu'à Lille, les gens parlaient occitan pour pouvoir lire la Bible.
1: Et cette version de cette Bible traduite en occitan, elle existe aujourd'hui ?
2: Elle existe, elle est au musée vaudois de Torre Pellice dans les vallées vaudoises italiennes.
1: C'est vraiment incroyable.
2: Elle n'est pas complète, mais elle existe. Et
1: du coup, il est l'inspirateur, notamment de Luther, qui lui aussi a traduit la Bible.
2: En fait, Luther s'est inspiré des écrits de Valdo pour déjà écrire ses thèses, ses 95 thèses. Luther s'est inspiré des écrits de Valdo. Mais comme l'occitan ne suffisait plus, parce qu'il fallait que ce soit des Vaudois qui accompagnent pour apprendre l'occitan, les successeurs de Pierre Valdo, je pense qu'il était déjà mort à cette époque, ils ont dit il faut que les gens puissent lire la Bible dans leur langue. Et ils ont traduit la Bible de l'occitan en français. Et la première Bible imprimée en français a été imprimée par Olivetan, qui était, si je ne m'abuse, le neveu de Calvin. Et donc il a imprimé la première Bible en français qui a coûté une fortune. Mais c'est tous les Vaudois qui se sont rassemblés, qui ont fait une collecte pour pouvoir payer cette impression.
1: Alors moi, je ne vous crois pas parce que les Vaudois étaient très pauvres. Je ne les vois pas arriver à payer une... Voilà. Parce qu'à l'époque, c'était extrêmement cher de faire une Bible.
2: Extrêmement cher. Alors les Vaudois, ce qu'ils ont fait, c'est que parallèlement à tout ça, il y avait ce qu'on appelait les barbas. Les barbas, en italien, un barba, c'est un oncle.
3: Le barbe.
2: Le barbe, c'est un oncle. Et en patois piémontais. Mais le barba, c'était une façon d'introduire le pasteur. Parce que comme il y avait la persécution, il ne fallait pas dire que le pasteur vient à la maison. On disait, il y a l'oncle qui vient à la maison. Et pour pouvoir se mouvoir beaucoup plus facilement, les barbas étaient en même temps commerçants. Ils vendaient des étoffes de bonne qualité, ils vendaient surtout les étoffes, des épices, des choses comme ça.
1: Mais ce n'est pas l'histoire du colporteur vaudois, là, que vous nous racontez ?
2: Exactement, j'y arrive. Donc, il y a eu effectivement le fameux colporteur vaudois qui présentait dans les maisons riches la perle de grand prix. Donc il vendait ses produits.
1: Oui, c'est une chanson, c'est un cantique ça. Hein, le colporteur vaudois qui veut présenter des étoffes à une belle demoiselle. Et puis finalement, il présente la perle de grand prix.
2: Voilà. Et ce chant est encore chanté dans l'église vaudoise aujourd'hui. Et le 17 février, la fête vaudoise, il est chanté par toutes les communautés vaudoises. Donc je reviens un peu en arrière. Lorsque la Bible a été imprimée en français, alors il y a une Bible qui a été imprimée. On ne pouvait pas faire des grandes séries comme on fait aujourd'hui, parce que ça coûte extrêmement cher. Mais ce qu'ils ont fait, ils se sont déchirés la Bible en petits morceaux, et chaque colporteur avait un chapitre, par exemple, de l'Évangile sur soi. Il avait un morceau d'épître, il avait une lettre paulinienne, ou de Pierre, ou un morceau, peu importe. Chacun avait un morceau sur soi, et celui-ci, il l'écrivait lui-même, en français, sur une feuille de papier, et il le laissait aux gens quand ils partaient.
1: Il recopiait la Bible à la main, pour pouvoir donner des copies aux gens.
2: Voilà. De nos jours, on distribue des Nouveaux Testaments, des Évangiles un peu à l'appel, parce que ça ne coûte plus rien. Mais à l'époque, ça valait une fortune. Et donc, il fallait, quand ils se faisaient attraper, il ne fallait pas qu'ils se fassent attraper avec la Bible. Surtout pas. Parce qu'il était mis à mort. Donc, ils avaient des petits parchemins qui étaient cousus dans leurs robes. Ils avaient des robes de bure, un peu comme les moines. Et il y avait plusieurs petites poches intérieures où ils cousaient les bibles, les parcelles, les petits morceaux d'évangiles cousus dedans.
1: On se croirait en pleine époque de résistance contre le nazisme. C'est vraiment une histoire incroyable. On est vraiment... Je comprends que vous ayez écrit un livre sur ce sujet. Et j'encourage nos auditeurs à découvrir cette saga historique sur l'histoire des Vaudois. Le premier tome, ça s'appelle « Les témoins de la cendre ». Et c'est écrit par Daniel Retainer-Venezia, passionné pour l'histoire des Vaudois. Pour trouver ce livre, on fait comment, Daniel ?
3: Librairie Certitude,
1: à Nîmes ou à Anduze. Eh bien, merci beaucoup et on se retrouve bientôt.
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0: ici à Paris, il est pile 20h.
1: RFI Soir, Philippe Le Catelin.
0: Dans 10 minutes, ce sera Dimanche Politique avec Brice Sokol et Jefferson Desport. Bonsoir messieurs.
2: Bonsoir. Bonsoir.
0: Vous analyserez et commenterez le fait que Raphaël Glucksmann est largement élu candidat à la présidentielle de la gauche social-démocrate dès le premier tour. Tout de suite, c'est le journal. En Arabie Saoudite, plusieurs explosions entendues à l'aéroport de Riyad au lendemain d'une attaque meurtrière des Houthis du Yémen. Donald Trump annonce un cessez-le-feu énergétique entre l'Ukraine et la Russie, ce que dément Volodymyr Zelensky. En Pologne, un suspect arrêté en lien avec une tentative d'assassinat du Premier ministre. Et puis en Formule 1, Max Verstappen remporte pour la première fois le Grand Prix de Singapour. Et puis ce naufrage qui a eu lieu au large de Djibouti, au moins 139 personnes ont péri, 84 sont portées disparues après l'accident d'une embarcation surchargée qui faisait route vers le Yémen. L'embarcation transportait plus de 300 personnes. Il faut savoir que des dizaines de milliers de migrants empruntent chaque année la route de l'Est, comme on dit, qui est une voie maritime qui relie la corne de l'Afrique au Yémen via Djibouti et le détroit de Bab el-Mandeb. L'an dernier, plus de 900 migrants y avaient perdu la vie. La guerre des communiqués à propos de la guerre militaire en Ukraine. Donald Trump annonce un cessez-le-feu entre la Russie et l'Ukraine sur l'énergie, mais Volodymyr Zelensky dément, il n'y a pas de trêve concernant les infrastructures énergétiques, assure-t-il. Cela dit, il est difficile d'avoir plus de détails sur ce que dit le président américain Elon Musk.
3: C'est sur son réseau Truth Social que Donald Trump a annoncé ce cessez-le-feu. Un message très court sans donner plus d'informations. L'annonce est surprenante. La veille, Donald Trump s'en était pris à Volodymyr Zelensky en affirmant qu'il aurait pu mettre fin à cette guerre en trouvant un accord et a appelé les Ukrainiens à le remplacer. Dans un entretien accordé à la chaîne ABC ce dimanche matin, avant l'annonce de Donald Trump, Volodymyr Zelensky s'est défendu, affirmant que les conditions n'étaient pas actuellement réunies pour des élections.
4: S'il vous plaît, dites à Poutine, accordez-nous 2 mois, 60 jours de cessez-le-feu total, 60 jours, et nous organiserons des élections.
3: Volodymyr Zelensky a aussi répondu aux propos de Donald Trump qui accusait l'Ukraine de mener des frappes contre des raffineries russes.
4: La première étape, c'est un cessez-le-feu. Un cessez-le-feu sur les infrastructures énergétiques. S'ils le souhaitent, nous sommes ouverts à cette possibilité. Ne nous attaquez pas, ne tuez pas nos enfants et nous cesserons de frapper vos installations de diesel. Je pense que c'est un accord juste.
3: Les paroles de Donald Trump ainsi qu'un accord cette semaine avec la Russie pour importer du diesel russe laissent craindre à l'Ukraine un alignement de Washington sur les positions russes. Un alignement qui pourrait se traduire dans un éventuel accord de paix plus favorable à Moscou, avec Donald Trump qui ne cache pas son impatience pour mettre fin à cette guerre. Édouard Maille, Atlanta, RFI.
0: Et je précise que la présidente de la Commission européenne exprime son soutien total au président ukrainien. Et puis ce que dit le ministre français des Finances, Roland Lescure, affirme que la France ne trahira pas l'Ukraine. Il qualifie Volodymyr Zelensky de héros. Cela en réponse aux déclarations de Donald Trump qui a réclamé donc un changement de président en Ukraine et noué un accord avec la Russie pour la livraison de diesel. Comme hier, quand il y avait eu 12 victimes, l'aéroport de Riyad a été attaqué aujourd'hui. 2 nouvelles explosions ont été entendues tout à l'heure. Avant cela, un projectile

0: Il a frappé le terminal passager numéro 4, mais les défenses anti-aériennes ont intercepté et détruit un missile de croisière dans les environs. Les frappes sont imputées aux combattants houthis du Yémen. La fronde continue en Inde, même si les chefs du mouvement disent que le mouvement dit des cafards, son chef a été remis en liberté. Il appelle à poursuivre la fronde pour obtenir la démission du président de la commission électorale qui a supprimé 130 millions de personnes des listes électorales. Abdullah Rehali.
1: Une cohue de journalistes devant le Press Club of India. Tous attendent les visages de cette contestation qui défie le gouvernement depuis 2 jours. À peine libérés, les leaders des cafards repassent à l'offensive. Sourav Das cible l'exécutif.
2: Le gouvernement indien a complètement perdu la tête. Il fait la guerre à ses propres citoyens. Tout cela au service d'un seul homme, Ganesh Kumar. C'est le premier des traîtres. Il a commis une fraude historique contre le peuple en supprimant 130 millions de voix.
1: Les leaders du parti des cafards dénoncent le vol de leur téléphone par la police. Une manœuvre destinée, selon eux, à implanter de fausses preuves. Au-delà de ces intimidations ciblées, le porte-parole affirme qu'avec l'élimination de 130 millions d'électeurs, le gouvernement vise aussi les jeunes.
2: Depuis 2024, on empêche la génération Z et la jeunesse de voter. Le gouvernement agit ainsi parce qu'il a peur. Il a peur de cette nouvelle génération éveillée qui réclame des comptes. Le pouvoir déteste ça, alors il utilise la violence contre ses citoyens.
1: Cette colère de la génération Z trouve désormais un puissant relais politique. Les partis d'opposition, emmenés par Rahul Gandhi, appellent à une mobilisation massive demain dans la capitale. Abdullah Erali, New Delhi, RFI.
0: L'actualité en Europe, en Pologne. Un homme vient d'être arrêté parce qu'il est suspecté d'avoir voulu assassiner le Premier ministre et le ministre de la Défense. Adrien Sarlat nous en dit plus.
3: Tout est parti d'un simple mail adressé au service de protection de l'État. Selon des sources informelles, le courrier mentionnait les adresses où le Premier ministre et le ministre de la Défense seraient amenés à séjourner ainsi que leur plan de route pour les jours à venir. Une menace que le chef des services secrets, Jacek Dobrzyński, prend très au sérieux.
2: On reçoit ce genre de signalement des dizaines voire des centaines de fois chaque jour. Nous disposons des outils, des connaissances, de l'expérience et des compétences nécessaires pour les vérifier et en évaluer la crédibilité. Or, ici, l'affaire est très grave et solidement étayée par nos agents.
3: Pour l'instant, les autorités restent très mystérieuses quant à la nature de la menace et son origine. Mais le journal Gazeta Wyborcza cite un responsable de l'entourage du Premier ministre, selon lequel la menace proviendrait du cercle des extrémistes de droite et les auteurs seraient prétendument des Polonais.
2: Mois après mois, année après année, les menaces de toutes sortes se multiplient. Et il s'agit aujourd'hui de menaces visant les plus hautes personnalités du pays, notamment la vie du Premier ministre et du vice-premier ministre.
3: Pour l'instant, la piste d'une potentielle ingérence russe n'a pas officiellement été évoquée ni écartée. Adrien Sarlat, Varsovie. RFI.
0: En France, la politique à Clermont-Ferrand, où il était arrivé en tête du premier tour à l'élection présidentielle en 2022, Jean-Luc Mélenchon a réuni 10 000 personnes, un meeting consacré notamment au mouvement lycéen, au cours duquel il a de nouveau promis de supprimer l'ignominie, comme il dit, de Parcoursup, qui doit être abolie. Et Victorien Villaume était sur place pour Radio France Internationale.
4: Sur X, les cadres insoumis ne manquent pas de se délecter de la situation. Samedi, Gabriel Attal a réuni à peine 2 000 personnes, c'est 10 000 pour Jean-Luc Mélenchon. Avec une partie du public contrainte de suivre à l'extérieur.
5: Je suis tout gêné de vous savoir dehors.
4: Droit de vote à 16 ans, retraite à 60, le leader insoumis déroule son récit. La France, dit-il, reste plus riche qu'elle ne l'a jamais été. La Russie et l'Ukraine doivent faire immédiatement la paix. Le néolibéralisme, c'est terminé.
6: Le libéralisme a vécu au crochet de la planète sur une illusion. Et en surexploitant les peuples de l'Asie.
4: Si le candidat de gauche radicale n'oublie pas de faire des traits d'humour, comme quand une mouche lui tourne autour.
7: Regardez cette brave bête, le courage qu'elle a, là, ça fait une demi-heure qu'elle me tourne autour.
4: Il tacle aussi ce qu'il présente comme ses principaux rivaux, Marine Le Pen, mais aussi Gabriel Attal.
6: Parce qu'il a osé dire, c'est pas moi Parcoursup, comment c'est pas toi? C'est toi qui étais rapporteur.
4: Le public est conquis.
8: Nous sommes des militants de terrain, on va faire des portes à porte et on voit une ébullition pour la victoire de Mélenchon.
4: Et LFI ne compte pas ralentir le rythme de la campagne. Rendez-vous est donné aux militants début novembre en région parisienne pour présenter le programme. Victorien Villaume, Clermont-Ferrand, RFI.
0: Par ailleurs, Raphaël Glucksmann a donc été élu par les militants sociaux-démocrates comme candidat à 66%. Commentaire, analyse à suivre dans Dimanche Politique dans quelques toutes petites minutes. Le pape Léon va être opéré d'un nodule au poumon. Ses médecins ont détecté une petite excroissance pulmonaire lors d'un récent examen de santé. Âgé de 71 ans, il subira une intervention chirurgicale cette semaine pour la retirer. Les sports. Du football, Christophe Diremzian. Manchester City remporte le choc du week-end en première ligne avec Liverpool.
9: Nette victoire à Liverpool, 3-0 obtenu en seconde période à partir du tournant du match. L'expulsion à la 62e minute du Néerlandais des Reds, Ryan Gravenberch. Ça a provoqué un déclic sur les Citizens. Erling Haaland et Jérémy Doku ont marqué coup sur coup avant que Ryan Cherki enfonce le clou à la 78e minute après un joli crochet. Au classement, City reprend ses 3 points d'avance en tête du classement sur Arsenal et termine mieux une semaine agitée par les menaces de lourdes sanctions à l'encontre du club reconnu coupable d'infractions financières à grande échelle.
0: Le foot en France, 6e journée de Ligue 1, elle va s'achever avec un déplacement de Marseille à 3.
9: Deux équipes déjà assez mal en point en ce début de saison. L'OM, 17e après 4 défaites sur ses 4 derniers matchs de championnat. Et les Troyens, à peine mieux lotis, 16e et donc barragiste. La trêve internationale n'a pas arrangé l'effectif marseillais entre petits pépins et plus grosses blessures. Seul aspect positif, 3 lance une série de matchs a priori plus abordables que les précédents pour les Phocéens, mais leur entraîneur Bruno Genesio tempère un petit peu cet optimisme.
10: Depuis quelques temps, on entend ces messages de dire bon, les 5 premiers matchs, c'était des équipes de haut de tableau qui avaient investi énormément d'argent dans le recrutement. C'est vrai, mais c'est pas pour autant que les équipes qu'on va affronter, à commencer par 3 dimanches, sont des faire-valoir. Et c'est la Ligue 1 est un championnat qui est très exigeant, très difficile. Et chaque week-end, ce seront des matchs difficiles. Si on doit gagner, ça sera parce qu'on a fait le maximum, parce qu'on a donné 100% et parce qu'on aura été très performant. Il faudra être capable de reproduire ce qu'on a fait contre Paris, notamment.
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1: On est très attentif aux prévisions de la météo. En général, on espère le beau temps. Mais il y a aussi ceux que la pluie arrange bien. Quoi qu'il en soit, savoir qu'il pleuvra ne nous épargne pas d'avoir à supporter la pluie. Pas plus que de savoir qu'il y aura du soleil ne suffit à nous en protéger. Simplement, un homme averti peut mieux s'organiser. Les prévisions pour notre vie, elles, sont connues. On sait que les années sont courtes, que la santé est fragile, qu'il faut travailler, lutter pour croire, espérer, garder la joie. On sait que la vieillesse arrive, que la mort est inévitable. Mais devant ces choses-là, être averti ne suffit pas pour trouver la bonne réponse aux événements, pour vivre dans la vérité et la confiance. Il nous faut le souffle de l'esprit, du s'il faut esprit. C'est un souffle dont la météo ne parle pas, mais que recherchent ceux qui savent que la vie, c'est plus que le soleil et la pluie.

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0: Bonjour à tous, nous voici aujourd'hui pour parler de travail humanitaire. Mais dans le sens vraiment de préserver les patrimoines, le sol, les cultures locales. On va parler de My Oasis et de Raphaël Colicci. Ça tombe bien, il n'est pas là. On va pouvoir dire plein de bien et plein de mal de lui. Il n'aura pas les oreilles qui sonnent. Je suis avec Nadège, qui est la secrétaire de l'association My Oasis. Alors Nadège, bonsoir.
1: Bonsoir.
0: Peut-être d'abord rappeler qu'est-ce que c'est que My Oasis et quel est son projet.
1: Alors My Oasis est une association qui a été fondée par Raphaël Colicci il y a 2 ans. Puisqu'il a voulu créer un nouvel oasis sur l'île de Mayo, sur l'archipel du Cap Vert. Et donc, My Oasis vient de Mayo, l'île de Mayo, et oasis pour l'oasis qu'il est en train d'installer, une oasis d'abondance qu'il est en train de mettre en œuvre sur cette île.
0: Oui, alors il faut dire quand même que quand il est arrivé, c'était un vrai désastre, une île déserte. Enfin, pas désertifié, il y a du monde qui habite dessus, mais en tout cas, une sécheresse qui durait depuis 2 ans, des problèmes de culture.
1: Voilà, je dirais même pas 2 ans, même une dizaine d'années, 11 ans exactement, 11-12 ans même. Cette année, en septembre-octobre, il y a eu les premières pluies vraiment abondantes depuis une dizaine d'années. Il s'avère que cette île où il y a 7000 habitants, hein, donc c'est une petite île sur ces archipels du Cap Vert. Il faut noter que l'année dernière, il y a 700 personnes qui ont quitté l'île puisque il n'y a pas de travail et qu'il y a effectivement aussi très peu de nourriture. Donc les gens retournent sur l'île capitale qui est Santiago pouvoir trouver un travail. Et donc c'est dans ce contexte assez difficile que Raphaël a trouvé en fait une nouvelle, un nouveau challenge, un nouveau défi. Il n'en était pas à son premier coup d'essai en fait, Raphaël, puisqu'il y a 30 ans, il a déjà installé une oasis d'abondance à Saint-Privat dans les contreforts du Larzac, où il a déjà effectivement planté une oasis ou un conservatoire de fruits oubliés, où il n'y avait évidemment qu'une terre stérile, que des cailloux, pas de terre.
0: Alors c'est vrai que cette idée de challenge, j'y reviens, parce que c'est typique de ce qui se passe aujourd'hui dans beaucoup de pays d'Afrique et même du monde, des terres désertifiées, des terres qui ont été mal exploitées, surpâturées, où il y a eu des produits chimiques, et donc à un moment donné, plus rien ne pousse. Et lui, il s'est dit, non mais moi j'ai des solutions pour remettre de la fertilité dans le sol.
1: Oui, tout à fait. Et c'est exactement ce qui l'a conduit à aller vers ce challenge encore une fois. Et c'est vraiment de rendre le sol à nouveau spongieux. Donc en fait, il y a une approche très effectivement holistique. Puis de toutes les façons, c'est un pionnier en agroécologie. C'est un ami reconnu de Pierre Rabhi. Il a effectivement comme idée de pouvoir faire reculer ou de créer un arsenal pour lutter contre l'aridité. Et dans un premier temps, c'est vrai qu'il s'est souvenu de toutes les techniques ancestrales qu'il avait, abordées lors de ses voyages en Afrique dans le passé. Et c'est comme ça qu'il veut mettre en place en fait différentes techniques. Et d'abord, évidemment, rendre le sol spongieux. Et ensuite, de pouvoir mettre en œuvre les techniques pour cultiver l'eau et donc cultiver la terre, puisque c'est vraiment le motto de My Oasis, cultiver l'eau pour cultiver la terre.
0: Voilà, on arrive vraiment au cœur de quand même quelque chose que je trouve absolument génial. Raphaël Colicci cultive l'eau.
1: Oui, c'est ça. Et nous pouvons tous être des cultivateurs d'eau. C'est l'objet aussi de cette campagne de crowdfunding, donc de financement participatif que nous faisons sur Eloasso actuellement, jusqu'au 31 décembre. Puisque nous pouvons tous être cultivateurs d'eau. Alors comment ? Il y a plusieurs façons, je pourrais les aborder là. D'abord, donc, je parlais du sol spongieux, de pouvoir faire des lasagnes, puisque c'est de redonner au sol, en fait, sa richesse en matière organique, de lui permettre de pouvoir retenir l'eau, déjà. Hein, parce que quand on dit cultiver l'eau, ce n'est pas forcément de créer de l'eau, mais c'est surtout de la conserver, de la créer avec des techniques comme des filets, par exemple, pour retenir la rosée. C'est d'utiliser des espèces, des espèces d'arbres qui ont des facultés, je vais pouvoir les énumérer plus tard, qui vont permettre de contribuer à cet arsenal que je mentionnais tout à l'heure. Et donc ce sol spongieux donc, qui serait fait, alors là la technique c'est de faire des lasagnes, hein, donc avec du bois mort, hein, donc qui vont apporter vraiment des bactéries au sol, de mettre des branchages, donc de mettre de la bouse, de mettre du terreau, de mettre du charbon de bois, aussi connu comme le biochar, hein, je n'en parlerai pas ici. Voilà, on fait ces lasagnes pour vraiment rendre ce sol le plus spongieux possible, puisqu'il faut savoir qu'un sol normal, hein, quand on n'est pas, on va dire, alimenté ou enrichi, il y a 80% de son eau qui s'infiltre directement, hein, qui n'est pas retenue par le sol. Donc c'est vraiment ça d'abord, avant de pouvoir mettre en œuvre les techniques.
0: Donc c'est des pièges à eau en fait.
1: Des pièges à eau, aussi des condenseurs d'air atmosphérique qui permettent de créer de l'eau, hein, dans les 20 techniques qu'il veut mettre en place.
0: Mais ce que je trouve intéressant chez Raphaël Colicci, c'est que c'est des techniques très simples, abordables. Par exemple, c'est vrai que quand il m'a montré comment il a commencé, il avait une vieille brouette percée et il faut dire que ce projet, il l'a financé lui-même avec ses petits deniers. Donc, on imagine quand même Raphaël, qui est quand même plutôt jeune, se retrouver sous ce soleil de plomb à Maillot, avec sa brouette percée, un natif du coin qui l'aidait. Et il s'est dit, bah, ici, c'est un désert, mais moi, je veux recréer une oasis.
1: Oui, oui, c'est... Un projet, bon, évidemment, il a été traité de fou, comme d'habitude, parce que effectivement, il faut en avoir du courage et vraiment une foi, hein, parce que là, je pense que ça dépasse l'entendement, d'arriver sur cette île vraiment volcanique, stérile, enfin, stérile, en tous les cas, vraiment très, très désertique et très peu encourageante pour le travail de la terre. Et effectivement, lui, c'est de pouvoir être très, très rationnel dans sa façon aussi de travailler le sol ou dans l'agriculture, hein, c'est vraiment d'utiliser des techniques ancestrales peu coûteuses que l'on peut faire vraiment avec ce qu'on trouve localement et vraiment d'être vraiment en contact avec l'environnement dans lequel il est, hein, donc il ne va pas faire venir des choses de l'autre bout de la terre, hein, il travaille dans du bon sens en fait, tout simplement.
0: Alors on reviendra dans une prochaine émission sur comment il s'y est pris et quelles sont ses ambitions et ses objectifs, et d'ailleurs il est déjà en passe de réalisation. Quelques mots, parce qu'il a besoin de soutien, comme on vient de le dire, il s'est débrouillé avec ses petits sous, mais là il est vraiment au bout, il a besoin qu'on l'aide, qu'on l'encourage, qu'on le soutienne. C'est des projets qui peuvent sauver vraiment une partie de l'Afrique et du monde. Comment on peut le soutenir ?
1: Alors, comment on peut le soutenir ? Nous avons un site internet qui s'appelle donc myoasis.com. Et actuellement, donc, nous venons, il y a une semaine, de lancer une campagne de crowdfunding sur Hello Asso. Donc, c'est cultiver l'eau pour cultiver la terre de myoasis. Et donc là, il y a une cagnotte sur laquelle vous pouvez effectivement participer, partager autour de vous. Et effectivement, cette cagnotte va nous servir là pour continuer à planter des arbres fertilitaires, donc toujours pour pouvoir enrichir ce sol, de pouvoir acheter des zoyas, hein, des poteries enterrées qu'on connaît bien, mais d'en mettre en place là-bas. Et aussi de pouvoir avoir un système goutte à goutte au niveau de l'irrigation. Donc ça, c'est important pour les arbres qui ont été plantés. Et Raphaël a déjà planté 700 arbres sur ses deniers personnels. Donc c'est beaucoup, beaucoup de financement, mais il y croit dur comme fer. Et tous les bénévoles autour de lui aussi y croient dur comme fer. Et on compte sur vous, sur votre générosité, pour nous aider à continuer et à faire que cette oasis puisse être duplicable, évidemment, sur toutes les autres régions et évidemment aussi en France, puisque si on arrive à le faire là-bas, on peut le faire partout sur la planète.
0: Musique. merci et bravo à vous, Nadège, et tous ceux qui soutiennent Raphaël Colicci, My Oasis. On compte sur vous. À bientôt.

Shanky Alice de Lewis Carroll sur une bande magnétique un peu folle.

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1: Chers amis discophiles, bonjour. Eh bien, le long de deux émissions, je vous propose de rendre hommage à une très grande dame du chant qui vient de nous quitter, Ileana Kotroubas. Après José Van Damme, Felicity Lott, une perte immense pour une chanteuse que j'admirais profondément, qui avait, dans le timbre de sa voix, une pureté et puis une innocence, une naïveté qui faisait que, si je prends l'exemple de la Traviata, qu'on va écouter sans plus attendre, dirigée par Carlos Kleiber, autant je voyais dans Maria Callas une immense tragédienne, autant je voyais dans le personnage tel que chanté par Ileana Kotroubas, une très jeune fille épouvantée par l'idée de mourir. Et je pense que c'est ce qui rend très grande partie cet enregistrement légendaire, c'est la personnalité vocale de Kotroubas. Je vous propose d'écouter tout de suite de larges extraits de La Traviata, Giuseppe Verdi, avec Placido Domingo, Cheryl Manns, Ileana Kotroubas et le chœur de la radio bavaroise de l'Opéra de Munich, dirigé par Carlos Kleiber.

Nous venons d'écouter, parce qu'il est peut-être le rôle phare, la réunion de tels talents, donc un direct de génie, Carlos Kleiber, Placido Domingo, et il a une contrebasse dans cette Traviata légendaire enregistrée à Munich il y a bien des années, mais qui a gardé, moi je trouve, en tout cas, son potentiel de plus que de séduction, d'émotion, et même j'ai le cœur brisé en l'écoutant chanter Adio del Passato. Je vous propose, pour terminer cette émission, de retrouver Controbass, toujours avec Domingo, dans l'enregistrement du Rigoletto, dirigé par Carlo Maria Giulini. Toujours cette même science du chant et puis cette émotion à fleur de lèvres.

0: Nous venons d'écouter deux extraits du Rigoletto de Giuseppe Verdi, dirigé par Carlo Maria Giulini, avec Ileana Cotrobas et Placido Domingo. La semaine prochaine, je vous propose de retrouver Cotrobas dans un répertoire qu'elle a très bien chanté et illustré vraiment de très belles façons, c'est le répertoire français.
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1: Bienvenue à vous si vous nous rejoignez dans ce magazine spirituel. Alors aujourd'hui, on est avec un ouvrage pour les nuls. Alors là, c'est pas mal parce que ça veut dire que vous avez peut-être lu Windows pour les nuls, vous avez peut-être lu l'Australie pour les nuls. Alors là, c'était à une époque où on voyageait beaucoup. Alors aujourd'hui, on est avec la Bible en 100 récits fondateurs pour les nuls. Il a déjà écrit la Bible pour les nuls, la Bible pour les nuls juniors et plein d'autres ouvrages. Éric Denimal, bonjour.
2: Bonjour.
1: Merci d'être avec nous. Alors aujourd'hui, ça va être Abraham pour les nuls, parce que là, c'est déjà rien qu'à lui, c'est une histoire. On a vu ce personnage qu'on appelle le père des croyants. Il est à la base de trois grandes religions. Vous allez nous éclairer sur tout cela. C'est vraiment père fondateur, on va dire ainsi. Il se trouve dans une situation où il a une promesse. On lui demande de quitter sa patrie, quitter sa famille, quitter le lieu où il est né pour voyager, devenir nomade. Et puis, il y a une promesse derrière d'un peuple très important, d'une possibilité aujourd'hui d'avoir une génération, des générations derrière lui, ce sera le cas. Mais ça ne marche pas tout à fait comme il le pense ou comme Dieu le pense. C'est assez compliqué cette histoire d'Abraham et de Dieu, et voire d'Abraham avec les femmes, j'ai presque envie de dire.
2: Oui, en fait, Dieu promet à Abraham une postérité. Le problème, il est très technique. Abraham, d'abord, il est déjà un petit peu âgé, mais ça, c'est pas grave, puisqu'a priori, on vit beaucoup plus longtemps, et donc, sans doute, on est fécond plus longtemps. Mais sa femme est aussi âgée. Ils ont 70-75 ans, quand commence l'histoire. Et puis surtout, Sarah, sa femme, elle est stérile. Alors là, ça pose vraiment un double problème pour la postérité. C'est compliqué. Et pendant plusieurs années, Abraham va quand même garder en mémoire cette promesse d'une postérité, sauf que le temps passe et que au bout d'un certain temps, on se dit mais comment ça va être possible techniquement, on veut bien croire en Dieu, mais des miracles on n'a encore pas vu énormément, on ne sait pas jusqu'où Dieu est capable d'aller quand il fait des choses miraculeuses. Est-ce qu'il faut peut-être donner un petit coup de pouce à Dieu qui ne sait pas tout faire? Et Sarah, à un moment donné, donc la femme, va dire à Abraham, écoute, moi je ne peux pas te donner de gamin, j'ai une servante, et c'est la coutume, ça existe, hein, et c'est une loi qui existe en Mésopotamie, à savoir qu'un homme qui aurait une femme stérile peut, à la limite, coucher avec la servante de sa femme, et l'enfant qui naîtra de cette union deviendra officiellement l'enfant du couple, une espèce de mère porteuse avant l'heure. Et Sarah va dire à son mari, eh ben, on peut faire comme ça, puisque la loi nous l'autorise, et puis pratiquement ce serait bien. Et ce qui est assez intéressant, c'est que la servante de Sarah est une Égyptienne. Et on peut se demander, mais d'où vient cette Égyptienne? Parce que quand on vient de Mésopotamie, on peut bien sûr avoir des esclaves et des servantes qui viennent d'ailleurs, sauf qu'il y a eu une étape en Égypte. À un moment donné, Abraham, avec sa famille, sont allés en Égypte parce qu'il y avait la famine là où ils étaient. Donc, ils ont cherché de quoi se nourrir en Égypte, mais ce n'était pas le bon plan. Ils ont dû quitter l'Égypte pour revenir. Sauf que le pharaon, il a offert à Abraham une prime de départ, en quelque sorte. Et cette prime de départ, c'est des chameaux, c'est des moutons, c'est des bœufs, mais c'est aussi des serviteurs et des servantes. Autrement dit, des esclaves. Et parmi ces gens-là, il y a celle qui va devenir la femme par procuration, ou en tout cas la mère porteuse. Elle s'appelle Agar, elle est égyptienne, et elle va effectivement coucher avec Abraham, ou plus exactement, Abraham va plutôt coucher avec elle, et il va y avoir un fils qui va naître. Et ce fils, c'est Ismaël. Ismaël qui va être le père fondateur de tout un peuple, et comme il est égyptien, eh bien voilà, on est là à l'origine d'un peuple qui est plutôt le peuple arabe.
1: C'est là que va naître aussi toute l'opposition entre deux peuples, quasiment, hein, entre ceux qui vont suivre Ismaël et ceux ou qui vont reconnaître Ismaël et ceux qui vont reconnaître Isaac. C'est carrément le carrefour.
2: Oui, parce qu'effectivement, le problème, en quelque sorte, c'est qu'il n'y a pas simplement Ismaël qui va naître, c'est que quelques temps plus tard, Sarah va vraiment aussi avoir un enfant, Isaac, et que du coup, il y a un vrai descendant direct en quelque sorte et qui vient vraiment de l'union d'Abraham et de Sarah. Et pour Dieu, le fils de la promesse, ce n'est pas Ismaël, mais c'est Isaac. Et c'est là que il y a une déchirure

0: importante qui va provoquer une dualité qui va se vivre à cette époque-là, mais qui va perdurer tout au long de l'histoire.
1: D'ailleurs, vous le notez bien hein, dans votre chapitre, j'étais en train de regarder sur ce passage d'Ismaël devenu un adolescent qui va souffrir parce qu'en fait, ils vont être exilés. Il y a aussi cette blessure, cette déchirure qui existe dans la séparation. Pourtant, c'était Sarah qui avait souhaité que ce soit cette servante qui soit choisie. C'était Abraham qui est allé vers elle. On peut imaginer qu'ils étaient heureux de tout cela. Et puis, il y a quand même ce rejet, cet abandon. Ça, la souffrance est certainement au coin de la rue. Hein.
0: C'est-à-dire qu'à partir du moment où Sarah a effectivement enfin un enfant, cet enfant-là semble, en tout cas à leurs yeux, beaucoup plus légitime que l'enfant de la servante. Et donc, comme il va y avoir cette rivalité naissante, Sarah va avoir très peur de cette tension qui est en train de naître. Elle, qui effectivement est à l'origine du problème, elle va dire à Abraham, il faut que tu te débarrasses d'Agar et de son fils, il faut vraiment les renvoyer.
1: Alors, est-ce qu'il n'y avait pas un problème aussi avec cette Sarah? Vous nous avez dit dans une émission précédente qu'il y avait aussi un H supplémentaire qui est peut-être la partie de Dieu, Sarah et Abraham, le H ajouté à leur nom. Est-ce qu'elle n'a pas manqué un peu de foi quand même dans cette promesse qui était faite parce qu'elle semblait être stérile, lui était peut-être un peu âgée? On est dans la réalité, dans le matérialisme, on ne voit pas plus loin. C'est pas un peu ça aussi, Eric Denimal?
0: En tout cas, ce que l'on peut dire, c'est que ce H qui transforme le nom d'Abraham et de Sarah, cet épisode-là se situe après l'histoire d'Ismaël et avant l'histoire d'Isaac. Donc, c'est là que quelque chose va être le tournant, en quelque sorte. Et c'est là où, effectivement, Sarah prend conscience qu'elle a joué le rôle de Dieu qu'elle n'avait pas à jouer. Et que maintenant qu'elle est vraiment habitée par Dieu, c'est à ce moment-là qu'elle devient féconde.
1: Alors avec Abraham, on parlait de ces trois civilisations, donc le christianisme, le judaïsme et l'islam. Alors c'est vrai, une souffrance aussi, il y a quelque chose à ce niveau entre, vous l'avez dit, on est à la fin de cette histoire, là donc Abraham face à la rivalité des femmes dans votre chapitre, deux populations qui se séparent mais qui ont pour même père Abraham, c'est quand même étonnant. Et pourtant, frères ennemis, on pourrait parler de Caïn et Abel, hein.
0: Oui, on est à nouveau dans une fratrie compliquée, difficile, qu'il va falloir assumer. Mais là encore, le problème vient de l'initiative humaine. C'est à cause d'une initiative humaine, parce qu'on a oublié d'attendre l'intervention de Dieu. On a cru que l'on pouvait être Dieu à la place de Dieu, faire nous-mêmes, bricoler nous-mêmes. Mais c'est là que le problème est entier. Mais ce qui est assez intéressant quand même, malgré tout, c'est que même si Ismaël doit partir, poussé par Sarah qui va dire à Abraham, il faut que tu t'en débarrasses. Abraham n'est pas très chaud pour ça, le texte biblique le montre, Abraham n'est pas très chaud. Et Dieu intervient en disant à Abraham, pour une fois écoute ta femme.
1: Pour une fois, écoute. Ça vous fait sourire ça.
0: Ah ouais, ça me fait sourire. Pour une fois, elle a raison. Mais ce qui est intéressant, c'est que il va y avoir naturellement la suite de l'histoire avec Isaac, mais Ismaël n'est pas oublié pour autant, parce que Dieu va bénir, malgré tout, si j'ose dire, Ismaël. Ismaël va recevoir aussi des promesses, et Dieu dit très bien, de toi vont sortir aussi une nation très importante. Le problème, c'est qu'il y aura une rivalité permanente entre les descendants.
1: Et une rupture avec le texte aussi biblique, tout à coup, de populations qui s'en séparent. Merci Eric Denimal. On se retrouve, vous avez parlé d'Isaac, pour le sacrifice d'Isaac, qui occupe aussi tout un chapitre dans ce livre, La Bible en 100 récits fondateurs pour les nuls, que nous vous conseillons évidemment. Qu'est-ce qu'on peut tirer, ou qu'est-ce que vous avez tiré, vous, de cette histoire autour de l'oubli? Vous avez parlé, on a oublié de faire confiance à Dieu. Vous avez déjà expérimenté ça, ou qu'est-ce qu'on peut dire à nos auditeurs aussi, d'aller un peu plus loin avec cette histoire?
0: En tout cas, ce qui est clair dans cette histoire, c'est qu'il y avait des promesses de Dieu. Bon, elles tardent à venir, mais ce n'est pas parce que les promesses tardent à venir qu'elles ne viendront pas. Et l'erreur, c'est de penser que, puisqu'elles tardent, il va falloir qu'on se débrouille nous-mêmes. Le problème est une histoire de timing. Le problème, c'est que nous, on travaille avec le temps et que Dieu travaille avec l'éternité. Et du coup, on a vraiment un problème de conjugaison.
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1: Michel Vanhoff, bonjour.
2: Bonjour.
1: Vous êtes notre spécialiste en huiles essentielles de plantes. Vous nous permettez de connaître ces plantes et leurs extraits, puisque ce sont ça, les huiles essentielles. Vous nous avez rappelé que la façon de les extraire, en tout cas d'une manière naturelle, eh bien, c'est avec la chaleur, l'évaporation. Il existe d'autres façons d'extraire, notamment avec des produits chimiques. C'est la raison pour laquelle il est important de s'attacher à la façon dont les plantes sont extraites. Et vous avez décidé d'utiliser, de parcourir un petit peu notre région pour nous parler des plantes qui sont les plantes assez familières. Alors le millepertuis, je pense que les gens de la campagne, en tout cas ici en Cévennes, connaissent bien cette plante. La plante, je crois qu'on appelle aussi la plante de la Saint-Jean.
2: Voilà, elle fleurit au mois de juin et on doit l'accueillir avant la fin du mois de juin quand elle est bien en fleur, jaune. Donc c'est une plante vivace de 60 à 80 cm de hauteur et qui a été décrit dans les plus anciens livres sur les plantes, donc très connu par les anciens, connu par nos grands-mères. Surtout dans cette application, on fait macérer ces fleurs dans de l'huile d'olive. Tout le monde peut le faire avec, dans un bocal, on remplit d'huile d'olive et on va bourrer de fleurs cueillies le matin tôt après la rosée. Et on laisse macérer 3 semaines et ça devient tout à fait rouge. Et c'est une huile qui peut servir comme huile de massage, huile d'antidouleur et pour certains problèmes de peau. Et surtout après les coups de soleil, il y a des brûlures. Donc après les brûlures, c'est très très efficace. Alors peu de gens savent qu'on peut aussi distiller cette plante et qu'on peut donc extraire une huile essentielle. Et beaucoup de gens s'attendaient à ce que cette huile essentielle soit rouge. Elle n'est pas rouge.
1: Ah bien oui, c'est vrai.
2: Voilà, déjà une petite différence, elle n'est pas rouge. Donc elle n'a pas les mêmes composants que ce qu'on trouve dans le macérat. Donc pas cette couleur. Mais elle a des propriétés qu'on apprécie beaucoup. Donc c'est une huile essentielle anti-traumatisme. Donc dans les cas de douleur, après un accident, en application externe.
1: Alors j'ai entendu que dans les pays tels que l'Allemagne par exemple, c'est peut-être le cas de votre pays, la Belgique, le millepertuis est très utilisé pour comme calmant, antidépresseur également, pas tant en huile essentielle peut-être aussi, mais en médicament, chose qui n'est pas très connue encore en France. On commence simplement à l'utiliser, je pense.
2: Oui, je pense même presque plus en Allemagne. Et après, ça a parcouru tout le nord de l'Europe et la France aussi. Mais il y a eu un petit problème délicat, c'est-à-dire qu'elle était tellement effective qu'elle commençait à concurrencer le Prozac. Et en France, pendant un certain temps, on a interdit la vente de millepertuis. Je crois que ça a été rétabli. Mais bon, ça c'est par rapport à l'usage interne des extraits de plantes, la tisane ou donc le jus de millepertuis. Mais pas de l'huile essentielle qui est presque encore totalement inconnu jusqu'en ce moment.
1: Michel Vanhoff, on fait toujours très attention lorsqu'on parle des huiles essentielles de rappeler à nos auditeurs naturellement qu'on ne peut pas faire de l'automédication sans connaissance, sans prévention, sans également conseil et diagnostic d'un médecin, parce que les huiles essentielles ne sont pas inoffensives. Donc vous nous rappelez d'une manière régulière qu'il y a des huiles qui sont d'application ou d'utilisation assez facile parce qu'elles sont assez douces, d'autres elles sont beaucoup plus dangereuses. On sait qu'il y en a même qui peuvent être très mauvaises pour le système nerveux, entre autres. Où se situe l'huile de millepertuis?
2: Alors l'huile de millepertuis, pour moi, c'est une huile à usage externe seulement, simplement du fait qu'elle est tellement peu connue en huile essentielle qu'on n'a pas trop de données. Et que même les analyses diverses, parce qu'il y a des millepertuis, des montagnes, des plaines, et on n'en connaît pas encore assez. Donc quand on ne connaît pas assez, mais quand il y a une historique d'usage traditionnel externe, on en reste là.
1: Alors peut-être on en reparlera, qui sait, dans 5 ou 10 ans. En votre compagnie, je l'espère aussi. Michel, merci. On rappelle à nos auditeurs que vous êtes également un conférencier et également promoteur de stages. Vous faites régulièrement des stages dans la région. Je crois qu'on donnera peut-être un numéro de téléphone en fin de cette petite chronique. Et puis également, je crois qu'il faut rappeler que vous êtes attaché vous-même à trouver dans l'ensemble de la région des gens qui extraient ces huiles essentielles de manière biologique. C'est le cas de la plupart de vos huiles. On les trouve aujourd'hui, ces huiles essentielles, amandes, dans le magasin diététique qui a pour nom
2: La Claire Fontaine.
1: On les trouve également dans d'autres magasins diététiques à Alès, par exemple.
2: Voilà, il y a Alès Bio, il y a L'Essentiel, puis il y a Anduze aussi, et à Florac même.
1: Et à Florac. Nous vous remercions. Alors, pour ceux qui s'intéresseraient à des stages, qui sont des stages où l'on apprend tout simplement ce que sont ces plantes et quels sont ces extraits, un numéro de téléphone pour se renseigner?
2: Donc, c'est le 06 63 22 84 05.
1: Donc, 63 22 84 05, c'est un portable. Merci, Michel. Au revoir.
2: Au revoir.

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Découverte croisée. Notre émission Découverte croisée, amis auditeurs, sera placée sous le signe de la solidarité. Pour cela, nous allons faire quelques bonds en arrière. Nous nous rendons sur la scène parisienne en 1996. J'ai sous les yeux un enregistrement de la soirée des Enfoirés. Vous le savez, ce sont ces artistes qui se rassemblent chaque année pour interpréter, jouer, chanter un certain nombre de succès. Ils sont d'ailleurs pas forcément chanteurs, auteurs, compositeurs, interprètes. Ils peuvent être également acteurs de théâtre ou de cinéma. Tous ensemble, ils se retrouvent pour vous proposer une soirée dont les bénéfices se vont directement et entièrement au Resto du Cœur. Alors nous entendrons dans quelques instants un medley des chansons d'amour, suivi d'un medley des chansons du cinéma, des chansons de solitude également, avec toujours cette thématique « Tendez la main ». Tendez la main au Resto du Cœur et d'une manière plus large d'ailleurs, c'est ainsi que le voulait Coluche, tendez la main à tous ceux qui en ont besoin. Alors les chansons d'amour, un medley avec Céline Dion, Carole Frédérix, Patrick Bruel.

Amis auditeurs, nous allons parler un petit peu de l'histoire de ces concerts, naturellement, également disques et aujourd'hui DVD des Enfoirés. Voilà commence l'histoire et voilà ce que dit d'ailleurs Jean-Jacques Goldman. L'histoire a commencé avec l'arrivée de Coluche dans ma loge. Salut, il nous faudrait une chanson pour les Restos du cœur, un truc qui cartonne, toi tu sais faire. Quand ? Réponse de Coluche, eh bien, la semaine prochaine. Eh bien, le défi était lancé, Jean-Jacques Goldman y est arrivé, et ce sont avec les interprètes de la chanson des Restos que Coluche va former la première bande d'Enfoirés. Jean-Jacques Goldman, bien sûr, mais aussi Yves Montand, Nathalie Baye, Michel Platini et Michel Drucker. Grâce à l'image de Coluche et de tous ses amis, les Restos du cœur vont pouvoir avoir le soutien des médias et ainsi se faire reconnaître d'un très large public. Et cela fait aujourd'hui plus de 20 ans et près de 20 disques également. Je vous propose sans autre eh bien, de poursuivre avec ces medleys. Je vous parlais tout à l'heure d'un medley avec des chansons qui étaient des chansons d'amour, suivies de Francis Cabrel et Alain Souchon, Jean-Jacques Goldman, Michael Jones, J'ai un problème. Eh bien, nous allons poursuivre avec un medley des chansons du cinéma.

encore un medley donc de ces chansons du cinéma bien connues. Vous les avez peut-être fredonnées, voire sifflées. Singing in the Rain, Maria et Everybody Needs Somebody. Tout le monde a besoin de tout le monde. Extrait des Blues Brothers. Nous allons poursuivre toujours avec ces enfoirés, ces hommes, ces femmes qui se sont rassemblés, réunis depuis maintenant plus de 20 ans pour également permettre à chacun de se mobiliser financièrement et avec son cœur aussi bien sûr, pour faire des dons pour les Restos du Cœur. Alors je vous propose d'entendre cette fois-ci, après les chansons du cinéma, nous allons entendre les chansons de solitude avec Il voyage en solitaire, Ultramoderne solitude notamment, Quelques mots d'amour.

Plus de 20 ans de solidarité, d'amitié, plus de 20 disques à leur actif. Il s'agit des Enfoirés, tous ceux qui se sont réunis autour de Coluche, autour de son projet, à la suite de sa disparition. Il s'agissait là d'un extrait de la soirée des Enfoirés de 1996. Vous voyez que ça n'est pas vraiment récent, mais c'est toujours aussi beau à entendre. J'aurai l'occasion de vous retrouver dans une prochaine émission pour entendre d'autres medleys avec ces artistes que nous avons déjà entendus, Jean-Jacques Goldman, Carole Frédéric, Céline Dion, mais aussi, vous avez entendu Marc Lavoine, Carole Bouquet, Julien Clerc, Véronique Sanson, Alain Souchon, Morane. Nous les retrouverons pour une prochaine émission et nous poursuivrons également ce petit côté de l'histoire de ces Restos du Cœur et surtout des Enfoirés. À bientôt.

0: toute la plateforme depuis la mise en relation jusqu'à la partie administrative, l'accompagnement du jeune au sein de la structure partenaire. Et donc effectivement, on a fait donc un job dating service civique.
1: Alors Cyril, je rappelle que vous êtes président de cette mission locale jeune. Le service civique, on va juste faire un petit rappel, parce que c'est 6 à 8 mois, c'est un jeune de moins de 26 ans, je crois, il ne peut le faire qu'une fois par an. Il y a d'autres choses encore ?
0: En fait, oui, le service civique, alors c'est plus qu'une fois par an, c'est une fois dans la vie professionnelle du jeune. Donc effectivement...
1: Il peut le faire une fois seulement dans toute sa vie ?
0: C'est ça. Effectivement, le service civique a des limites. Alors déjà, c'est une mission d'intérêt général qui doit être occupée, déjà. Donc seules des structures qui sont, on va dire, sur des grandes causes, l'insertion, le soutien aux plus démunis, aux plus fragiles, la cause animale, etc., peuvent être éligibles, y compris les collectivités territoriales. Premier point, donc c'est plutôt le secteur associatif et les collectivités. Deuxième point, ce n'est pas un emploi. Donc il y a une indemnisation, mais ce n'est pas considéré comme un emploi. Et donc, comme vous l'avez souligné, ça va de 6 à 8 mois. Et en fait, l'allocation est de 670 € par mois. Donc ça permet quand même aux jeunes d'avoir un revenu d'activité autour effectivement d'une mission d'intérêt général. Et c'est très prisé par les jeunes parce qu'on travaille beaucoup sur les valeurs en mission locale. Il y a un certain nombre de sujets qui font écho, notamment le soutien aux plus démunis. Et ça, aux plus faibles. Ça peut être un EHPAD, un dispositif d'insertion des personnes handicapées. Ça peut être également un foyer pour les personnes âgées, un foyer pour les jeunes liés de près ou de loin à l'ASE, etc. Donc voilà, il y a différents sujets sur lesquels ça plaît beaucoup. Et donc, on a une forte affluence, puisqu'on est à plus de 150 a priori jeunes qui sont venus, soit plus de la moitié des jeunes convoqués, ce qui est quand même assez remarquable pour ce genre de manifestation.
1: Alors, autour de cela, il y a aussi la possibilité d'avoir un emploi, parce qu'on reste une année avec une structure, pratiquement une année, en tout cas une saison. On peut se lancer aussi dans des choses que l'on aime, on peut rencontrer aussi des personnes. Pour un jeune, c'est presque de nouveau une reprise de confiance aussi.
0: C'est ça, je pense que vous avez bien résumé ce que c'est. C'est une prise de maturation. Donc effectivement, le jeune qui entre, le jeune qui sort, pour en avoir moins croisé quelques-uns, la maturité n'est pas la même, parce qu'il a passé 8 mois accompagné une structure qui fait le suivi des personnes âgées. Donc déjà, humainement, le jeune, il est souvent changé, en tout cas il a évolué. Deuxième point, il a du réseau relationnel qui se crée déjà en interne, les collègues, l'habitude de venir sur des horaires déterminés, le réseau avec des partenaires ou des prestataires extérieurs, donc ça c'est important aussi. Et c'est une aide, c'est vraiment un soutien à la professionnalisation, parce qu'il n'y a pas forcément de transformation contractuelle, contrat de travail au sein des structures, même si ça peut arriver, bien sûr. On a de belles histoires, néanmoins, y compris sur de l'accompagnement de concours administratifs. Mais néanmoins, en revanche, ça permet d'être derrière, de connaître un secteur d'activité, d'avoir une expérience professionnelle à faire valoir. Et dans un entretien qui suit, quand on a été, par exemple, dans une structure qui fait l'accompagnement de personnes en situation de handicap, quand on repostule derrière, ça fait une véritable première expérience professionnelle.
1: Alors, un job dating, ou là, un service civique dating, il y a un peu plus d'une centaine de jeunes. Puis il y a des entreprises, des associations, vous nous l'avez dit, surtout, et d'intérêt public, on l'imagine. Alors, la CLED, je crois,
0: une structure autour de la cause animale. Donc, j'irais, voilà, il y a plusieurs structures, plusieurs secteurs d'activité représentés. Il y a une petite quinzaine, effectivement, d'acteurs qui sont présents. Et dans ce cadre-là, l'idée, c'est qu'ils viennent chercher de la ressource. Ils ont chacun de 1 à 3, il y a l'École sans frontières, par exemple, aussi, de 1 à 3, je dirais, postes, missions à pourvoir en interne. Et derrière, l'idée, c'est que nous, on fait une présélection des jeunes, à la fois sur les profils de jeunes, dont ni en emploi ni en formation, bien évidemment, on ne va pas perturber un parcours qui est déjà constitué ou amorcé. Et à partir de là, derrière, il y a ensuite un travail sur les valeurs qui est fait. Et l'idée, c'est bien par 2 à 3 semaines de stage d'observation, et ça, j'insiste beaucoup là-dessus, qu'on fait quelque part un pré-service civique et on voit si ça match entre le jeune et la structure d'accueil.
1: Alors, on va faire un peu de politique, Cyril Laurent, parce que d'un côté formidable, le côté positif, mais le côté négatif peut-être, c'est-à-dire qu'aujourd'hui, 120 jeunes pour un service civique. C'est si difficile que ça en ce moment en France de pouvoir décrocher un emploi pour un jeune. Il faut être réaliste aussi, c'est quand même surprenant. Il y a 20 ans, on aurait parlé de ça, on se serait dit, c'est pas possible.
0: Il est clair que le premier emploi est compliqué pour la population des jeunes Français sortis d'études. Pas très simple aussi pour nos jeunes à nos missions locales, ni en emploi ni en formation. C'est quand même notre public, donc c'est quand même compliqué. La situation économique nationale n'est pas là pour non plus pour nous assurer, voire nous rassurer. Donc effectivement, puisque c'est compliqué pour tout le monde et en particulier pour la catégorie jeune, néanmoins, c'est un travail collectif en se remontant tous les manches et sur un bassin comme Alès où tout le monde se connaît. C'est un bassin de vie où les communications passent facilement, où les entreprises nous appellent facilement, où les associations nous appellent. Certaines, on est allé les chercher, mais d'autres nous appelaient à l'occasion aussi d'autres réunions avec qui on travaillait avec eux. Je pense à la CLED, nous ont dit, tiens, moi j'aurais un besoin de service civique. Le réseau, c'est le poids du réseau et ça, c'est fondamental.
1: Alors, ce qui est bien avec votre structure, la mission locale jeune, c'est que non seulement vous aidez le reste à payer par une entreprise ou une association, c'est aux alentours des 115 € par mois, ce n'est pas rien. Et en plus, il y a une période d'immersion, je crois une quinzaine de jours à 3 semaines, où un jeune, ce qui n'est pas le cas ailleurs, un jeune peut déjà voir à quoi il a affaire et l'entreprise aussi.

0: ou l'association.
1: C'est ça. En fait, c'était une réflexion collective là, des années précédentes où sur un certain nombre de projets, notamment les services civiques, mais pas que, on s'est aperçu qu'il pouvait y avoir de la déconvenue, des déboires entre le jeune et la structure d'accueil et la structure d'accueil et le jeune, réciproquement. C'est entendable, c'est compréhensible, mais bon, c'est un échec pour tout le monde. Pour nous, pour le jeune et pour la structure d'accueil. Donc à partir de là, l'idée, c'est de dire on va faire de l'immersion. Cette immersion, elle est portée par la mission locale, administrativement. Ça peut être entre 2 et 4 semaines. Idéalement, quand même, il faudrait que 2-3 semaines, ça puisse se passer. Ou 2 semaines, un doute qui persiste, 1 semaine supplémentaire, par exemple, pour lever le doute. Et à partir de là, le jeune, il va pas. La structure d'accueil dit, il vient pas, ou je le sens, je le sens pas. Chacun est libre de sa décision. Moi, je suis prêt à tout entendre. Mais moi, en termes de méthode et en termes de méthode de travail en particulier, je me dois de faire en sorte que ça puisse matcher. Et donc là-dessus, l'idée, c'est d'éviter les échecs où 2 mois après être entré, le jeune dit « je suis pas bien ». La structure d'accueil dit ben, « je sens qu'il est pas bien, je vais le libérer ». Mais le jeune, il a cramé sa carte puisque c'est un service civique dans une vie professionnelle. Donc ça veut dire qu'on ne pourra pas lui reproposer, même s'il nous dit « mais à travers le réseau, j'ai commencé à constituer pendant 2 mois, je me suis aperçu que quelque chose pourrait me plaire. Oui, mais c'est fini ». Et donc ça, l'idée, c'est bien d'être au maximum le plus serein possible sur le futur service civique.
0: Et ces job dating, service civique dating, donc ce recrutement pour les services civiques, c'est plusieurs fois par an ici à la mission locale jeune, puisque vous avez plus d'une soixantaine, enfin une soixantaine de jeunes qui entrent dans ce processus. Merci Cyril Laurent, je rappelle que vous êtes le président de la mission locale jeune.
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1: L'autre jour, dans le train, un monsieur s'approche de la personne assise à côté de moi, un autre monsieur, et lui dit « Je me disais, est-ce lui ou non ? Mais quand vous avez souri, j'ai pensé tout de suite, pas d'erreur, c'est bien lui. » Heureux l'homme que l'on reconnaît à son sourire. Heureux l'homme qui a imprimé son sourire dans la mémoire des autres. Aucune créature au monde ne peut sourire, sinon l'homme. Le sourire est un cadeau de Dieu. Ça ne pouvait servir à rien, le sourire, ni à être plus fort, ni à trouver mieux sa nourriture, ni à survivre. Le sourire n'a rien à voir avec la sélection naturelle. La nature n'a pas privilégié la créature qui souriait le plus. Non, vraiment, le sourire est un cadeau de Dieu. Un cadeau qui nous a été fait pour l'offrir aux autres. Un sourire change la vie. Sourire à quelqu'un, je dirais même que c'est lui montrer un peu le visage de Dieu.

0: Bonjour à tous, nous voici aujourd'hui pour parler de travail humanitaire. Mais dans le sens vraiment de préserver les patrimoines, le sol, les cultures locales. On va parler de My Oasis et de Raphaël Colicci. Ça tombe bien, il n'est pas là. On va pouvoir dire plein de bien et plein de mal de lui. Il n'aura pas les oreilles qui sonnent. Je suis avec Nadège, qui est la secrétaire de l'association My Oasis. Alors Nadège, bonsoir.
1: Bonsoir.
0: Peut-être d'abord rappeler qu'est-ce que c'est que My Oasis et quel est son projet.
1: Alors My Oasis est une association qui a été fondée par Raphaël Colicci il y a 2 ans, puisqu'il a voulu créer un nouvel oasis sur l'île de Mayo, sur l'archipel du Cap Vert. Et voilà, My Oasis vient de Mayo, l'île de Mayo, et Oasis pour l'oasis qu'il est en train d'installer, une oasis d'abondance qu'il est en train de mettre en œuvre sur cette île.
0: Oui, alors faut dire quand même que quand il est arrivé, c'était un vrai désastre, une île déserte. Enfin, pas désertifié, il y a du monde qui habite dessus, mais en tout cas, une sécheresse qui durait depuis 2 ans, des problèmes de culture.
1: Voilà, ben, je dirais même de pas 2 ans, même une dizaine d'années, 11 ans exactement, 11-12 ans même. Cette année, donc septembre-octobre, il y a eu les premières pluies vraiment abondantes depuis une dizaine d'années. Il s'avère que cette île où il y a 7000 habitants, hein, donc c'est une petite île sur ces archipels du Cap-Vert. Il faut noter que l'année dernière, il y a 700 personnes qui ont quitté l'île puisque il n'y a pas de travail et qu'il y a effectivement aussi très peu de nourriture. Donc les gens retournent sur l'île capitale qui est Santiago pour pouvoir trouver un travail. Et donc c'est dans ce contexte assez difficile que Raphaël a trouvé en fait une nouvelle, on va dire, un nouveau challenge, un nouveau défi. Il n'en était pas à son premier coup d'essai en fait, hein, Raphaël, hein, puisqu'il y a 30 ans, il a déjà installé une oasis d'abondance à Saint-Privat dans les contreforts du Larzac, où il a déjà effectivement planté une oasis ou un conservatoire de fruits oubliés, où il n'y avait évidemment qu'une terre stérile, que des cailloux, pas de terre.
0: Alors c'est vrai que cette idée de challenge, j'y reviens parce que c'est typique de ce qui se passe aujourd'hui dans beaucoup de pays d'Afrique et même du monde. Des terres désertifiées, des terres qui ont été mal exploitées, surpâturées, où il y a eu des produits chimiques. Et donc à un moment donné, plus rien ne pousse. Et lui, il s'est dit, non mais moi j'ai des solutions. J'ai des solutions pour remettre de la fertilité dans le sol.
1: Oui, tout à fait. Et c'est exactement ce qui l'a conduit à aller vers ce challenge encore une fois. Et c'est vraiment de rendre le sol à nouveau spongieux. Donc en fait, il y a une approche très effectivement holistique, hein. Puis de toute façon, c'est un pionnier en agroécologie. C'est un ami reconnu de Pierre Rabhi. Il a effectivement comme idée de pouvoir faire reculer ou de créer un arsenal pour lutter contre l'aridité. Et dans un premier temps, c'est vrai qu'il s'est souvenu de toutes les techniques ancestrales qu'il avait, abordées lors de ses voyages en Afrique dans le passé. Et c'est comme ça qu'il veut mettre en place en fait différentes techniques. Et d'abord, évidemment, rendre le sol spongieux. Et ensuite, de pouvoir mettre en œuvre les techniques pour cultiver l'eau et donc cultiver la terre, puisque c'est vraiment le motto de My Oasis, cultiver l'eau pour cultiver la terre.
0: Voilà, on arrive vraiment au cœur de quand même quelque chose que je trouve absolument génial. Raphaël Colicci cultive l'eau.
1: Oui, c'est ça. Et nous pouvons tous être des cultivateurs d'eau. C'est l'objet aussi de cette campagne de crowdfunding, donc de financement participatif que nous faisons sur Elo Asso actuellement, jusqu'au 31 décembre. Puisque nous pouvons tous être cultivateurs d'eau. Alors comment ? Il y a plusieurs façons, je pourrais les aborder là. D'abord, donc, je parlais du sol spongieux, de pouvoir faire des lasagnes. puisque c'est de redonner au sol, en fait, sa richesse en matière organique, de lui permettre de pouvoir retenir l'eau, déjà. Hein, parce que quand on dit cultiver l'eau, ce n'est pas forcément de créer de l'eau, mais c'est surtout de la conserver, de la créer avec des techniques comme des filets, par exemple, pour retenir la rosée. C'est d'utiliser des espèces d'arbres qui ont des facultés, je vais pouvoir les énumérer plus tard, qui vont permettre de contribuer à cet arsenal que je mentionnais tout à l'heure. Et donc ce sol spongieux, donc, qui serait fait, alors là, la technique, c'est de faire des lasagnes, hein, donc avec du bois mort, hein, donc qui vont apporter vraiment des bactéries au sol, de mettre du branchage, donc, de mettre de la bouse, de mettre du terreau, de mettre du charbon de bois, aussi connu comme le biochar, hein, je n'en parlerai pas ici. Voilà, on fait ces lasagnes pour vraiment rendre ce sol le plus spongieux possible, puisqu'il faut savoir qu'un sol normal, hein, quand on n'est pas, on va dire, alimenté ou enrichi, il y a 80% de son eau qui s'infiltre directement, hein, qui n'est pas retenue par le sol. Donc c'est vraiment ça d'abord, avant de pouvoir mettre en œuvre les techniques.
0: Donc c'est des pièges à eau, en fait.
1: Des pièges à eau, aussi des condenseurs d'air atmosphérique qui permettent de créer de l'eau, hein, dans les 20 techniques qu'il veut mettre en place.
0: Mais ce que je trouve intéressant, chez Raphaël Colicci, c'est que c'est des techniques très simples, abordables. Par exemple, c'est vrai que quand il m'a montré comment il a commencé, il avait une vieille brouette percé, et il faut dire que ce projet, il l'a financé lui-même avec ses petits deniers. Donc c'est, on imagine quand même Raphaël, qui est quand même plutôt jeune, se retrouver sous ce soleil de plomb à Maillot avec sa brouette percée, un natif du coin qui l'aidait, et il s'est dit, bah ici c'est un désert, mais moi je veux recréer une oasis.
1: Oui, c'est un projet, bon, évidemment, il a été traité de fou, comme d'habitude, parce que effectivement, il faut en avoir du courage et vraiment une foi, hein, parce que là, je pense que ça dépasse l'entendement, d'arriver sur cette île vraiment volcanique, stérile, enfin, stérile, en tous les cas, vraiment très, très désertique et très peu encourageante pour le travail de la terre. Et effectivement, lui, c'est de pouvoir être très, très rationnel dans sa façon aussi de travailler le sol ou dans l'agriculture, hein, c'est vraiment d'utiliser des techniques ancestrales peu coûteuses que l'on peut faire vraiment avec ce qu'on trouve localement et vraiment d'être vraiment en contact avec l'environnement dans lequel il est, hein, donc il ne va pas faire venir des choses de l'autre bout de la terre, hein, il travaille dans du bon sens, en fait, tout simplement.
0: Alors on reviendra dans une prochaine émission sur comment il s'y est pris et quelles sont ses ambitions et ses objectifs, et d'ailleurs il est déjà en passe de réalisation. Quelques mots, parce qu'il a besoin de soutien, comme on vient de le dire, il s'est débrouillé avec ses petits sous, mais là il est vraiment au bout, il a besoin qu'on l'aide, qu'on l'encourage, qu'on le soutienne. C'est des projets qui peuvent sauver vraiment une partie de l'Afrique et du monde. Comment on peut le soutenir ?
1: Alors, comment on peut le soutenir ? Nous avons un site internet qui s'appelle donc myoasis.com. Et actuellement, donc, nous venons de lancer une campagne de crowdfunding sur Eloasso. Donc, c'est cultiver l'eau pour cultiver la terre de Myoasis. Et donc là, il y a une cagnotte sur laquelle vous pouvez effectivement participer, partager autour de vous. Et effectivement, cette cagnotte va nous servir là pour continuer à planter des arbres fertilitaires, donc toujours pour pouvoir enrichir ce sol, de pouvoir acheter des zoyas, hein, des poteries enterrées qu'on connaît bien, mais d'en mettre en place là-bas. Et aussi de pouvoir avoir un système goutte à goutte au niveau de l'irrigation. Donc ça, c'est important pour les arbres qui ont été plantés. Et Raphaël a déjà planté 700 arbres sur ses deniers personnels. Donc c'est beaucoup, beaucoup de financement, mais il y croit dur comme fer. Et tous les bénévoles autour de lui aussi y croient dur comme fer. Et on compte sur vous, sur votre générosité, pour nous aider à continuer et à faire que cette oasis puisse être duplicable, évidemment, sur toutes les autres régions et évidemment aussi en France, puisque si on arrive à le faire là-bas, on peut le faire partout sur la planète.
0: Musique. merci et bravo à vous, Nadège, et tous ceux qui soutiennent Raphaël Colicci, My Oasis. On compte sur vous. À bientôt.
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1: Bienvenue, chers auditeurs. La crise mondiale provoquée par l'épidémie du Covid-19 a suscité une abondante littérature que de nombreux lecteurs fuient parce qu'ils ont, à juste titre, et j'en fais partie, envie de penser et de passer à autre chose. J'y reviens pourtant aujourd'hui pour vous proposer une approche très originale et stimulante avec « Au temps du coronavirus, chronique d'un monde en quête de remèdes ». Hans Gutiérrez, l'auteur de cet essai, court et assez dense, est originaire du Pérou et vit aujourd'hui en Italie. Il est à la fois philosophe, médecin et théologien. Il est également passionné de littérature, musicien, globe-trotteur, en un mot curieux du monde qui l'entoure. En une dizaine de chapitres, il relie avec un T et relie avec un E l'épidémie du coronavirus avec des grands classiques de la littérature mondiale. De Gabriel Garcia Marquez à Philippe Roth, Albert Camus ou Bocasse, il s'inspire d'œuvres de portée intemporelle et universelle pour nous ouvrir de nouveaux chemins de compréhension et de sortie de crise. Leur point commun ? Chacun évoque une situation de crise et le plus souvent d'épidémie. Il s'agit d'un ouvrage fondamentalement positif qui met l'imagination et la recherche créative de solutions à l'honneur. Prenons un exemple. À travers la peste d'Albert Camus et les figures principales du roman qui représentent des types de personnalités particulières, Hans Gutiérrez interroge notre conception du destin, les relations que nous avons face à une situation qui fait peur, et il nous invite, en nous préoccupant des besoins des autres, à trouver du sens aux événements que nous traversons. Le dernier chapitre et la dernière œuvre évoquée est le deuxième recueil des psaumes de David, que l'on trouve dans l'Ancien Testament biblique. En se penchant tout particulièrement sur le psaume 61, il montre comment Dieu est décrit à travers trois métaphores, celle du rocher, celle d'une tente et celle d'une paire d'ailes, ce qui lui permet d'intervenir de façon adéquate et personnalisée en fonction du danger qui nous menace. L'analyse profonde et érudite de l'auteur est accompagnée d'une brève présentation de chaque auteur évoqué afin de la situer dans son contexte historique et son courant littéraire. Au temps du coronavirus, chronique d'un monde en quête de remèdes, d'Hans Gutiérrez, est paru aux éditions Palanquet et il coûte 11 euros.
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5: Un retraité sur quatre donne aujourd'hui de son temps à une association. Une façon de rester actif, de se sentir utile et de partager ses compétences. Daniel Jacquier, bonjour. Vous êtes représentant de France Bénévolat en Côte d'Or. Alors concrètement, pourquoi faire du bénévolat ?
6: En fait, le bénévolat, c'est un plus. Le plus, c'est le plaisir. Le L, c'est le lien social. Le U, c'est l'utilité. Et le S, c'est le sens donné à son engagement. Je pense que pour tout bénévole ou un retraité, l'important, c'est de se poser quatre questions. Quel secteur associatif m'intéresse? Quelle mission j'aimerais faire? Est-ce que je veux conserver quelque chose que j'avais dans mon activité professionnelle ou pas? Quel temps et quelle période j'ai envie de consacrer à l'engagement? Et puis, quelles limites je me donne? Est-ce que je suis prêt à faire des kilomètres pour exercer mon activité de bénévolat ou pas? Le temps idéal à consacrer au bénévolat, ça peut être une heure par mois, mais ça peut être aussi trois jours par semaine. Donc c'est vraiment à la volonté du bénévole, du temps qu'il souhaite donner à l'association. À titre personnel, le bénévolat m'apporte le travail en équipe que j'ai toujours pratiqué dans mon activité professionnelle, la rencontre avec de nouvelles personnes. Je suis en contact avec les collectivités locales, les autres associations. Donc c'est un facteur d'enrichissement et de lien social.
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1: Il est minuit.
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3: Bonjour à toutes et à tous et bienvenue dans ce moment d'information locale sur Radio Intervalle. On s'intéresse à l'actualité, culture et loisirs dans le Gard. Et à la fin de ce journal, nous parlerons de la semaine Méditerranée qui se tiendra au Cratère mais aussi à la Grand Combe. Une collaboration avec la Déter qui vous proposera donc de nombreux rendez-vous. Mais pour commencer, on part à Uzès, retrouver Florence, notre correspondante à l'Office de Tourisme, qui nous livre sa sélection d'animations pour ses prochains jours en

0: 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Le 13 octobre, balade atelier sortir avec les enfants en nature sur Uzès. Pendant cette balade, Priscilla, animatrice nature expérimentée et diplômée d'État, partagera ses conseils, trucs et astuces pour vous permettre d'amuser vos enfants ou petits-enfants en leur faisant découvrir la nature de manière ludique et joyeuse. Le 14 octobre, balade rapace et pastoralisme à Colias. C'est en jouant à saute-mouton de point de vue en point de vue que vous comprendrez le rôle des ovins dans la construction des paysages. Vous découvrirez le lien étroit entre la présence de certains rapaces et le pastoralisme. Le 14 octobre à Montfrin et le 29 octobre à Romoulin, course camarguaise dans le cadre de la Ligue Occitanie. Venez vivre toute l'intensité d'un moment placé sous le signe de la tradition, du courage et du spectacle. Émotion, vitesse, adrénaline et passion seront au rendez-vous dans une ambiance conviviale où petits et grands partageront un moment unique. Le 15 octobre, visite guidée d'Uzès Wilder et d'Histoire sur la thématique des hôtels particuliers d'Uzès. Le cœur de la cité foisonne d'hôtels particuliers édifiés lors de la recomposition urbaine qui débute au XVIe siècle et s'amplifie jusqu'au XVIIIe siècle. Les grandes familles de notables peuvent ainsi montrer de façon ostentatoire leur position sociale. Billetterie auprès de l'Office de tourisme destination Pays d'Uzès Pont-du-Gard. Le 17 octobre, chantez pour se réparer à Montaran-Sémédi. Dans le cadre des semaines d'information sur la santé mentale, participez à une séance de chant intuitif et thérapeutique en utilisant le souffle, les vibrations sonores, l'écoute musicale et la voix. Un atelier avec Rachel Rouvière pour adultes et adolescents. Toujours le 17 octobre, atelier les bases du compostage à Val-Abri. Vous souhaitez réduire vos déchets tout en produisant un engrais naturel pour votre jardin? Le SICTOMU vous propose des ateliers pratiques gratuits pour apprendre les bases du compostage domestique. Toujours le 17 octobre, théâtre au fil d'Ariane à Vers-Pont-du-Gard. Le petit théâtre de poche, en collaboration avec la cavalerie de Vers-Pont-du-Gard, vous donne rendez-vous à la Maison de la Pierre pour découvrir au fil d'Ariane une pièce de Clip Paillet mise en scène par Aurélie Claire Mignot. Les 17 et 18 octobre, journée médiévale d'Uzès pour la 9e édition. Oye, oye, la 9e édition des médiévales d'Uzès se prépare. Entre tavernes, marchés, fauconneries, chevaleries, animations pour les enfants, découvertes culturelles, venez vivre Uzès à l'époque médiévale. Le 18 octobre, le vin des collines, un rural trail à Bourdic. Le vin des collines revient pour sa 2e édition, dans le cadre du festival primeur. Cet événement de rural trail allie sport, nature et découverte du terroir gardois à travers 4 formats différents pour une pratique sportive accessible à tous. Toujours le 18 octobre, théâtre « C'est pas facile d'être heureux quand on va mal » à Uzès. Une comédie irrésistible sur les galères de l'amour, du bonheur et de la vie. 5 Parisiens attachants se croisent dans des situations aussi drôles qu'émouvantes. Une pièce récompensée par 2 Molières 2024 à ne pas manquer. Du 18 au 23 octobre, 15e édition « Les petits azous » le Festival Jeune Public. La communauté de communes du Pont-du-Gard vous propose une semaine de spectacles et d'animations spécialement dédiée aux enfants. Il s'agit déjà de la 15e édition. C'est le festival pour émerveiller et éveiller l'imaginaire des enfants. Billetterie et programme complet à retrouver sur le site de l'Office de tourisme destination Pays d'Uzès Pont-du-Gard. Retrouvez tous ces événements ainsi que d'autres expositions, marchés, concerts, ateliers ou festivals sur le site internet de l'Office de tourisme www.uzes-pont-du-gard.com.
1: Merci à Florence pour l'Office de tourisme d'Uzès et je reviens dans la région d'Alès avec la semaine méditerranée qui s'ouvrira dès demain au cratère à la Prairie. Ce mardi soir donc à partir de 19h, ouverture du festival et vernissage de l'exposition photographique par SOS Méditerranée et Association France-Palestine Solidarité au cratère éphémère à la Prairie. À 20h30, spectacle du Folie, c'est de la danse, une création qui explore le déracinement et l'arrachement à ses terres et à sa propre culture. Ce sera à partir de 20h30. Ce mercredi, plusieurs événements en journée à retrouver sur le site de l'ADETER, l'ADETER.org. Puis le soir, séance de court-métrage au Ciné-Planète à partir de 19h. Et à 20h40, des longs-métrages

0: Your Soul on Your Hand and Walk. Ce sera là aussi au Ciné Planète d'Alès. Jeudi, rendez-vous tout d'abord à 19h au Cratère pour les Jeudis de la Guinguette avec D1, un spectacle qui navigue entre la musique populaire et la musique classique en passant par les musiques sacrées soufies et coptes. Un concert-conférence qui sera l'occasion de découvrir une partie du paysage musical d'Égypte. Juste après, à 20h30, toujours au Cratère en Prairie, Club Mehdi, karaoké performé. L'artiste Zachary Bahiri rejoue, reconquiert, reconstruit sa langue, son histoire et ses mots, explore les liens et les collisions culturelles que ses héritages multiples ont inscrits en lui. Il se demande comment les cultures vivent et agissent dans nos imaginaires. Un spectacle à retrouver donc à 20h30 ce jeudi soir au Cratère. Samedi, c'est à Urban Park que se produira le cabaret Salmati, un cabaret pluriel qui ouvre un espace vivant habité par des artistes aux origines et aux langages multiples. C'est accessible dès 16 ans et c'est à prix libre à Urban Park. Enfin, dimanche, pour clôturer ce festival Méditerranée, vous retrouverez au Cratère un grand concert de chants troubadours et musique soufie intitulé « Serre ». C'est en Égypte que Clément Gauthier, chanteur et musicien occitan, découvre des similitudes surprenantes entre les ghazals, poèmes soufis, et les textes des kansous, chants portés par les troubadours du pays d'Og du XIIe siècle. Le projet explore ces liens profonds entre les deux pays qui s'étaient perdus dans le temps. En arabe, le titre « Ser » signifie le secret. En occitan, c'est la sérénité de la clarté matinale. Rendez-vous donc dimanche 18 octobre pour ce spectacle au Cratère. Et c'est la fin de ce moment d'information locale sur Radio Intervalle. Merci de l'avoir suivi. Très bonne semaine à toutes et à tous et à bientôt pour d'autres actualités près de chez vous.
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1: Amis auditeurs, bonjour. Je suis heureuse de vous retrouver à l'écoute de cette émission, une nouvelle parabole, la parabole de l'ivraie et du bon grain, que vous pouvez suivre dans votre Bible, à l'Évangile selon Matthieu au chapitre 13. Christophe, bonjour.
2: Bonjour Dani, bonjour aussi à vous tous, chers amis auditeurs.
1: Nous démarrons donc une nouvelle parabole, comme je le disais. Donc, importance de connaître le texte et le contexte, de nous mettre en situation.
2: Oui, alors, dans ce passage-là, il est dit que Jésus se trouvait donc devant une grande foule, et parce que la foule le serait de près et qu'il voulait avoir un peu plus d'espace, il va prêcher à partir d'une barque sur le lac de Tibériade, et c'est dans ce contexte qu'il va enseigner la parabole du bon semeur, et aussitôt enchaînant sur cette parabole qui montre qu'il y a différentes façons d'écouter, la semence de l'Évangile tombe dans différents terrains, plus ou moins accessibles, plus ou moins disponibles,
1: plus ou moins fertiles, réceptifs.
2: Ces terrains représentent finalement le monde, ça représente notre cœur. Et Jésus va enchaîner par cette parabole dite de l'ivraie et du bon grain. C'est une parabole qui me semble assez capitale parce que elle est là pour nous dire que le mal existe dans le monde et puis qu'il existera jusqu'à la fin et que c'est parce que l'homme est libre que le mal existe et que Dieu n'est pas responsable du mal. Alors nous allons essayer de lire d'abord le texte. Il se trouve, comme vous l'avez dit, dans l'évangile de Matthieu et c'est à partir du verset 24e.
1: Du chapitre 13.
2: Chapitre 13, oui. Il leur proposa une autre parabole en disant « Le royaume des cieux est semblable à un homme qui sema une bonne semence dans son champ. Mais pendant que ses serviteurs dormaient, son ennemi vint et sema de l'ivraie parmi le blé et s'en alla. Et lorsque le blé germa et monta et produisit du fruit, alors l'ivraie aussi parut. Et les serviteurs du maître de la maison s'approchant lui dirent « Seigneur, n'as-tu pas semé une bonne semence dans ton champ ? D'où vient donc qu'il y a de l'ivraie ?» Il leur dit « C'est un ennemi qui a fait cela. » Et les serviteurs lui dirent « Veux-tu que nous allions et que nous la cueillions ?» Il leur dit « Non, de peur qu'en arrachant l'ivraie, vous ne déraciniez le blé avec elle. Laissez-les croître tous deux ensemble jusqu'à la moisson. » Et au temps de la moisson, je dirai au moissonneur, cueillez premièrement l'ivraie, liez-la en botte pour la brûler, mais assemblez le froment dans mon grenier. Alors je crois que d'abord, pour nos amis auditeurs, il faut qu'ils sachent que l'ivraie est une plante qui ressemble au début de sa croissance exactement au blé.
1: On pourrait s'y méprendre.
2: C'est le même type de feuilles, une apparence exacte, d'où souvent la difficulté de reconnaître au premier stade de croissance l'ivraie du blé.
1: Donc déjà, l'ivraie, c'est une plante qui est mauvaise.
2: Oui, c'est une plante, c'est une mauvaise herbe dans un champ, et les paysans, là, dans nos champs aussi, on en
1: la
2: a. Et ça ressemble beaucoup au blé. Alors, pourquoi Jésus a choisi cette parabole? C'est que il est difficile pour nous de savoir, reconnaître dans les différents événements de la vie, parfois ce qui est bien, ce qui est mal, parce que les apparences sont difficiles, et seul Dieu peut savoir, suite à un jugement, ce qui est bien, ce qui est mal, et cette parabole est là pour nous dire, ne nous hâtons pas trop facilement de vouloir arracher l'ivraie, ce qui nous semble ivraie, parce que peut-être dans notre précipitation, dans notre manque de recul, nous pourrions commettre des erreurs et arracher en réalité, croyant que c'est délivré, nous pourrions arracher une bonne plante, du bon blé.
1: Voilà, alors ce bon blé, il est important. Le paysan a atteint sa récolte et il ne veut pas prendre de risque en quelque sorte. Il ne veut rien perdre de sa récolte.
2: Oui,
1: Parce qu'en arrachant quelques brins, il pénalise.
2: Oui, alors c'est effectivement, comme nous disions dans les paraboles antérieures, nous sommes toujours en présence d'un personnage extraordinaire. Un personnage surprenant qui n'agit pas de la même façon que les autres. Nous avions vu le père du fils prodigue, c'est un personnage extraordinaire. Nous avons vu aussi le bon berger qui abandonne 99 brebis puis en cherchait une. Nous avons aussi la parabole du semeur, un semeur qui jette sa semence n'importe où. Et là, contrairement à toutes les habitudes des paysans, hein, quand il y a deux livrets dans une plantation, on va l'arracher. Lui, il laisse croître, livré avec le bon blé. Attitude surprenante, et nous allons voir pourquoi.

0: le bon blé qui se mélange presque à s'y méprendre avec l'ivraie Christophe Selmar. Et vous dites que ce patron a choisi de prendre le risque de laisser croître jusqu'à maturité l'un comme l'autre. Alors pourquoi? Vous me diriez.
1: Alors d'abord, il faut que nous puissions lire l'explication que Jésus lui-même donne à ses disciples, parce qu'ils ont été interpellés par cette parabole étrange, laisser finalement une mauvaise herbe dans un champ et étouffer aussi parfois le bon blé.
0: Donc une fois de plus, on retrouve un personnage qui surprend, qui choque.
1: Oui, parce que nous allons voir ce que Jésus a derrière la tête lorsqu'il enseigne cette parabole surprenante. Le texte nous dit à partir du verset 36e, alors, ayant congédié les foules, après ces enseignements, il entra dans une maison. Et ses disciples vinrent à lui et lui dirent, « Explique-nous la parabole de l'ivraie du champ. » Et lui, répondant, leur dit, « Celui qui sème la bonne semence, c'est le Fils de l'homme. » Donc c'est lui-même, c'est le Christ. « Le champ, c'est le monde. La bonne semence, ce sont les fils du royaume. Et l'ivraie, ce sont les fils du méchant. Et l'ennemi qui l'a semé, c'est le diable. La moisson, c'est la fin du monde. Les moissonneurs sont les anges. Comme donc l'ivraie est cueillie et livrée au feu, il en sera de même à la fin du monde. Le Fils de l'homme enverra ses anges et ils cueilleront de son royaume tous les scandales et ceux qui commettent l'iniquité et les jetteront dans la fournaise de feu. Là seront les pleurs et les grincements de dents. Alors les justes resplendiront comme le soleil dans le royaume de leur Père. Qui a des oreilles pour entendre, entende.
0: Donc une fois de plus, une explication très très détaillée, mais cet appel à réfléchir et à se poser les vraies questions.
1: Alors d'abord, la vraie question qu'il faut se poser, c'est le constat des serviteurs de ce maître. Rappelez-vous, ce maître représente Dieu. Les serviteurs viennent et sont choqués, ils sont interloqués parce qu'ils savent que le maître a semé une bonne semence dans son champ. Et on nous dit que pendant que les serviteurs de ce maître dormaient, son ennemi vint et sema de l'ivraie. Mais cela s'est fait pendant qu'il dormait. Et lorsque le blé monta, alors l'ivraie aussi parut, et les serviteurs du maître de la maison s'approchant lui dirent, « Seigneur, n'as-tu pas semé de bonnes semences dans ton champ ?» Alors voilà, ça c'est la première des questions que nous posons.
0: Une remise en cause.
1: Si Dieu est le Créateur, si finalement notre terre c'est le monde, si cette bonne semence ce sont les hommes qui la créent, le texte de la Genèse dit, voilà, voici, tout était parfait, tout était bien. C'est la grande question, c'est d'où vient le mal? Alors c'est le constat scandaleux qui finalement trouble les serviteurs comme il nous trouble nous aussi. Le mal, d'où vient-il? Et a-t-il une raison d'être? Et c'est là finalement le but premier de cette parabole, nous dire qui est responsable du mal.
0: Alors là, il est vrai qu'il nous est montré comme ce problème de cohabitation, en quelque sorte, entre l'ivraie et le bon grain, nous est présenté comme un semeur qui est venu semer justement de l'ivraie, de la mauvaise graine, en cachette, pendant que tout le monde était endormi. Or, justement, vous qui avez connu l'agriculture, nous qui avons tous fait des jardins, nous savons que la mauvaise herbe, elle vient sans qu'on ait besoin de la semer. Donc là, il semble que Jésus veuille montrer qu'il y a un acte délibéré de brouiller les pistes et de mettre le mal parmi le bien.
1: Ce texte, effectivement, est là pour nous dire le mal qui existe dans le monde est un acte de malveillance. Un acte de malveillance dont Dieu n'est pas responsable. Il a voulu un champ propre, un champ net, c'est-à-dire un monde sans ténèbres, un monde sans mal, un monde harmonieux. Et quand le mal apparaît, des hommes et des femmes qui sont finalement dénaturés par rapport au projet qu'il avait conçu pour eux, Dieu n'en est pas responsable parce que il faut lâcher donc le grand mot, ce maître qui représente Dieu, à un ennemi. Et ce qui est intéressant, c'est que dans cette parabole, c'est Jésus qui dit l'existence de l'ivraie, ce n'est pas le maître de maison qui en est responsable. Au verset 28 de ce 13e chapitre de Matthieu, Jésus dit « C'est un ennemi qui a fait cela. » L'ennemi de Dieu est venu et l'ennemi de Dieu a dénaturé et le champ et a dénaturé aussi les hommes qui y sont.
0: Un problème grave et aussi certainement très important pour notre vie personnelle parce qu'il est presque troublant d'imaginer que Dieu, le Dieu tout-puissant, le Dieu grand et fort, puisse avoir un ennemi. Et je pense que vous aurez l'occasion de nous expliquer tout cela, Christophe Selmar, en détail.
1: Oui, je pense qu'il est très important que nous réfléchissions sur cette importante question. Un Dieu bon, un monde mauvais. Un Dieu qui a semé une bonne semence dans son champ, et voilà. Le champ est dénaturé par un ennemi. Qui est-il? Nous le verrons lors d'une prochaine émission.
0: Dès maintenant, je vous remercie d'être fidèle à ce micro. À bientôt. C'était Parabole, une rencontre avec Christophe Selmar, professeur de Bible, psychologue. Je vous rappelle que des résumés de ces rencontres sont à votre disposition. Si vous souhaitez les recevoir, vous nous écrivez. À bientôt.

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Il suffit d'une minute. Des amis s'entendent bien ? Voilà un cercle d'amis. Une famille heureuse ? Voici un cercle familial. Et quand on se rencontre pour chercher la solution d'un conflit, on s'assoit en cercle autour d'une table ronde. Le cercle est la figure de l'amour et de l'amitié. Parce que, quand on forme le cercle, on se regarde en face, les yeux dans les... Et puis, dans un cercle, il n'y a ni premier, ni dernier. Chacun a sa place et son importance. Quand on veut dire ou faire du mal, on quitte le cercle et on se tient dans le dos des gens. « On va faire ça derrière son dos », disaient Adam et Ève, pensant à Dieu. Derrière le dos des gens, c'est là que se fabriquent tous les malheurs du monde. Le bonheur, lui, n'entre que dans un cercle. Cercle.

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0: sont en train de chanter dans les haies qui sont autour de nous, qu'on entend très très bien. On entend aussi un coucou qui chante un peu plus haut dans la forêt, d'où l'importance de maintenir la forêt également et des arbres un peu plus importants à proximité des vignes, puisqu'ils apportent une diversité dans les animaux qui est différente des petites haies qui entourent les vignes. On a entendu également plus près de nous le bourdonnement d'une abeille et d'une autre mouche plus petite également. Et donc on voit qu'à diverses échelles, les abeilles se promènent dans l'herbe qui sont autour de la vigne. Certains oiseaux préfèrent s'abriter dans les petites haies qui sont autour des vignes. Et d'autres types d'animaux dans les plus grands arbres qui sont dans la forêt autour. Donc là, on voit vraiment l'importance de la diversité du paysage, de la diversité des végétaux qui nous entourent. Dans chaque type d'éléments, il y a des autres animaux qui vont s'y plaire, et donc ça va apporter un maximum de diversité.
1: Alors on va poser le cadre, hein, t'as dit la vigne, donc on est où là? Décris-nous un petit peu l'endroit dans lequel on se trouve pour donner une dimension visuelle à celui qui nous écoute.
0: Donc on est sur un joli coteau exposé plein sud, on est dans la partie basse de ce coteau. On a autour de nous des haies qui bordent les vignes, donc le bas de la vigne est au bord de la parcelle également. Et donc on est dans une jolie vigne avec beaucoup d'herbes et beaucoup d'espèces végétales différentes également.
1: Qu'est-ce que c'est qu'une jolie vigne ?
0: Alors une jolie vigne, c'est bien sûr subjectif. Pour moi, c'est une vigne qui abrite une belle biodiversité, donc qui est encadrée par les haies, qui accueille entre les pieds de vigne un maximum d'herbes différentes et dont le sol vit, dont le sol respire.
1: Est-ce que la vigne laisse la place à d'autres espèces ?
2: Bah, il suffit de voir devant vous, hein, une vigne bien équilibrée. On est au pied des contreforts des collines sous-vosgiennes des Vosges. Donc on est sur des secteurs un petit peu vallonnés, avec la particularité d'avoir les vignobles au pied des coteaux en début de plaine et sur le début de la montagne, et les villages juste au pied, qui donnent un petit maillage urbain, et c'est des villages qui ont eu des développements plutôt raisonnables pour garder un cachet assez particulier, et ça donne effectivement une identité assez particulière. Et vous retrouvez dans la partie haute du vignoble les forêts, les gens qui aiment faire des marches, des promenades. Il y a plein de choses à découvrir, que ce soit les 250 châteaux juste au-dessus, hein, ou il y a les pistes cyclables dans le bas pour former les jeunes générations à faire le vélo, à s'aérer. Et après, si les gens poussent un petit peu plus, ils peuvent aller commencer à marcher un petit peu dans les vignes et voir la diversité des plantes, de la faune et flore. C'est très régulier de voir, des lapins, des lièvres, des buses, des oiseaux, une diversité quand même assez importante. Et si les gens s'accrochent à regarder un peu le sol, une vigne bien équilibrée, on va trouver au moins 15 plantes différentes au mètre carré.
1: Donc la biodiversité, on est en plein dedans, hein, c'est la thématique de 2010 de l'ONU, année de la biodiversité. Donc qu'est-ce que tu entends toi par biodiversité ?
0: Alors biodiversité, c'est la quantité d'espèces différentes qui peuvent vivre. Donc le but, c'est de ne pas être en monoculture, d'avoir uniquement de la vigne qui est vivante dans notre espace, mais également qu'elle soit comprise dans tout un écosystème, aussi bien au niveau végétal qu'au niveau animal, l'un bien sûr entraînant l'autre. Donc le but, c'est d'avoir un maximum d'espèces végétales dans la vigne qui vont attirer, qui vont abriter un maximum d'espèces animales. Donc aussi bien ce qu'on entend, les oiseaux, les mouches, mais aussi ce qu'on entend moins ou qu'on voit moins à l'intérieur de la terre, les vers de terre, toutes les bactéries qui travaillent dans le sol et qui vont travailler pour rendre le sol plus efficace, plus vivant, pour donner un fonctionnement au sol qui va permettre de maintenir la vigne en bonne santé.
1: Est-ce que c'est quelque chose qu'on cultive, la biodiversité ? Est-ce qu'on cultive la vigne pour faire du raisin ? Est-ce qu'on peut cultiver aussi la biodiversité ?
0: Alors, je dirais presque que c'est en intervenant le moins possible qu'on arrive à la favoriser. Donc nos interventions à la vigne visent plutôt à être le plus léger possible pour ne pas interférer ou pour ne pas favoriser l'apparition d'une espèce ou d'une autre, mais de laisser la place à chaque espèce de s'installer où bon lui semble et de créer justement cette diversité.
1: En face de nous, on a une haie.

0: que la haie est un élément important pour cette diversité?
1: Oui, c'est un élément primordial, je dirais même. Donc on voit bien que c'est une haie qui est construite sur plusieurs niveaux différents. Hein, c'est pas du tout une haie de troène ou de thuya avec une seule espèce et qu'on aurait taillée au carré. Au contraire, on voit qu'il y a une belle diversité d'espèces. Il y a des prunuliers, il y a des noisetiers, il y a des églantiers. Il y a énormément de types d'arbres différents qui sont plus grands, plus petits, qui sont plus touffus, moins touffus, et qui abritent un nombre important d'espèces qui vont venir participer à la formation de cet écosystème et qui va interférer avec la vigne, avec tous les éléments vivants de la vigne.
0: Allez, emmène-moi à la découverte de la vigne.
1: Allons-y. Hop. Alors on va monter une rangée de vignes pour essayer de découvrir les types de plantes qui y poussent. Alors on voit ici une légumineuse qui est en fleur, qui est en train de pousser. Donc ça donne des jolies fleurs qui sont violettes. Et on peut voir tout autour de nous qu'il y a une belle diversité au niveau des couleurs également, et qui est le reflet de cette biodiversité. On voit des pissenlits qui donnent une petite touche jaune, des boutons d'or également sur notre gauche, et on a un peu de graminée, hein, donc l'herbe que vous retrouvez dans vos gazons, mais qui n'est pas du tout dominante. Elle est intégrée dans la diversité des plantes. On voit ici un peu d'aubrome également, avec des jolis épis de couleur rouge.
0: Donc tout ce qu'on voit là, c'est des choses qui sont spontanées, c'est des espèces qui apparaissent d'elles-mêmes.
1: Voilà, exactement. On ne sème rien dans les vignes, on laisse pousser ce qui vient. C'est de cette manière-là qu'on arrive à avoir des espèces qui sont adaptées à notre sol, qui sont adaptées à notre climat.
0: Est-ce que ces espèces entrent en compétition avec la vigne pour tout ce qui est lumière ou sels minéraux ou eau?
1: Alors, je dirais plutôt qu'elles poussent en symbiose avec la vigne. Bien sûr, il y a une certaine compétition au niveau de la nutrition, notamment au niveau de l'eau et de l'azote. Et justement, le fait de laisser les plantes, donc sans faire de fauchage par exemple, ça permet de les laisser se développer à la période actuelle, au printemps, où si tout va bien, on a encore assez d'eau. Et ensuite, elles dessèchent et elles vont recouvrir le sol pendant toute la période estivale. Donc au contraire, elles vont protéger le sol de la chaleur, elles vont protéger le sol de l'évaporation. Et ça va permettre de garder en profondeur, là où se situent les racines de la vigne, tous les éléments nécessaires pour que la vigne se développe de manière correcte.
0: Vous êtes bien équipé?
2: Oui, ben, pour la photo d'insectes et de fleurs.
0: Et vous venez souvent ici?
2: Oui, assez, oui. Quand c'est la période.
0: Vous pouvez un petit peu me décrire l'endroit où on est et pourquoi vous venez ici avec votre appareil photo?
2: Ben, on est au Bollenberg et puis c'est une zone qui est particulièrement intéressante parce que c'est une pelouse sèche et on trouve plein d'espèces qui sont inféodées au milieu sec et aride et chaud.
0: Et qu'est-ce que vous trouvez ici comme espèce qu'on ne retrouve pas ailleurs?
2: Ben, y a tout ce qui est ophrys, les ophrys frelons, les ophrys abeilles, mouches, et des orchis comme l'orchis bouc qui est très commun ici.
0: Aujourd'hui, on remarque que les espèces qui sont amenées à disparaître, où les populations sont de plus en plus faibles, deviennent des espèces protégées. Je sais qu'en Alsace, on a les fameuses collines du Bollenberg, où il y a le plus d'orchidées qui poussent. Est-ce que là, sur ce coteau, on a aussi des espèces dites protégées ou inscrites sur une liste d'espèces à préserver?
1: Non, par exemple, les orchidées, poussent plutôt sur terrain calcaire. Et ici, on est sur un sol granitique, donc acide. Donc, elles ne poussent pas du tout ici. Donc, dans le secteur... ici, on n'a pas, à ma connaissance, d'espèces protégées.
0: Tiens, on va se rapprocher de la terre, juste pour être plus à l'aise. En espèce animale, donc toi qui es souvent dans la vigne, qu'est-ce que tu peux voir?
1: Oui, alors il y a bien sûr plusieurs types d'animaux. Il y a les plus visibles, hein, ou du moins ceux dont on voit le travail. par exemple les sangliers qui viennent fouiller dans nos rangs de vignes, hein, et qui sont la preuve qu'il y a bien de la vie dans le sol, hein, s'ils viennent s'installer et se plaire dans nos vignes. Il y a aussi des lièvres qu'on observe tôt le matin, au lever du jour, quand il fait encore bien frais, qui se promènent dans les vignes. Et ensuite, il y a toute une série de micro-organismes dont certains sont visibles qui sont des indicateurs de la vie du sol, par exemple les vers de terre qu'on peut très facilement observer. Et c'est grâce à la présence de ceux-ci, c'est pas les seuls qui sont utiles, mais c'est eux qui montrent qu'il y a également en même temps la présence d'autres animaux, des micro-organismes, hein, donc des bactéries qui travaillent dans le sol, qui décomposent la matière organique, qui aèrent le sol et qui font vivre le sol tout simplement.
0: J'aimerais qu'on parle maintenant des différents modes de production qu'on peut mettre en œuvre, hein, pour faire pousser du raisin ici en Alsace ou en France.
1: Oui, alors c'est sûr qu'il y a ces dernières années beaucoup d'évolutions dans le milieu agricole et viticole. On s'oriente de plus en plus, bien sûr, vers des modes de culture respectueux de l'environnement. Il y a plusieurs mouvements différents qui existent, puisqu'il n'y a bien sûr pas une seule méthode de protéger l'environnement, pour protéger l'environnement, mais il y a bien sûr un ensemble de facteurs qui constituent une logique globale de culture, mais aussi de vie, qui permet de protéger l'environnement. Donc on a choisi plusieurs démarches différentes en parallèle qui nous intéressaient. En premier lieu, et depuis 1997, avec la création de l'association TIFLO, donc c'est de la viticulture intégrée. L'objectif est d'avoir un regard très large sur tous les travaux que nous faisons à la vigne. Et le but, c'est de mettre la vigne dans un bon environnement, dans des bonnes conditions, dans un bon écosystème, dans un bon état de santé, pour qu'on puisse derrière diminuer l'utilisation de produits chimiques. Donc parmi les produits, on a créé des législations en interdisant les produits les plus dangereux et en autorisant ceux qui étaient le moins nuisibles, donc qu'ils soient naturels ou non. Hein. Ça veut dire qu'il y a des produits naturels qui ont été interdits ou restreints, et des produits chimiques qui ont été autorisés. Et donc ça a permis déjà de limiter au maximum l'usage de produits. Et ce qui est vraiment intéressant dans la démarche, c'est qu'elle prend en compte un système global de culture. Donc toutes les opérations qu'on fait à la vigne, que ce soit la fertilisation, l'entretien du sol, les abords des vignes avec les haies, tout est pris en compte pour que la vigne soit d'elle-même en bonne santé sans qu'on ait besoin d'intervenir. Et c'est seulement quand vraiment le risque est très élevé, quand la vigne n'arrive plus à se défendre d'elle-même, qu'on intervient en choisissant les produits les moins dangereux possibles et à des doses les plus faibles possibles. Il y a aussi l'agriculture biologique, bien sûr, qui a une vision un peu différente, c'est-à-dire qu'elle interdit tout usage de produits chimiques de synthèse et autorise l'usage de la plupart des produits naturels à quelques exceptions, donc puisqu'il y a aussi des produits naturels qui sont dangereux, bien sûr, malheureusement, puisqu'on se rend compte en observant que malgré tout ce que les firmes de produits phytosanitaires peuvent nous dire, il y a toujours une dangerosité, que ce soit au niveau de l'utilisateur, que ce soit au niveau de l'environnement, donc au niveau de la pollution des sols, de l'eau, de l'air, il y a toujours une toxicité. La plupart des produits chimiques sont apparus dans les années 60. Ils sont apparus de manière très rapide, puisque tout simplement la culture manuelle était très difficile. Hein, donc de labourer l'intégralité des vignes à cheval, de piocher, de travailler de manière naturelle, ça demandait des efforts qui étaient immenses quand il n'y avait pas encore de mécanique. Et l'arrivée dans les années 60 des produits chimiques, des désherbants chimiques, des produits de traitement a été à l'époque perçue comme une aubaine, puisque ça facilitait énormément le travail du viticulteur. Et surtout, puisque les viticulteurs, comme les agriculteurs d'ailleurs, n'avaient pas du tout conscience de tous les enjeux que ces produits chimiques entraînaient, de tous les effets secondaires, de tous les effets sur l'environnement, de tous les effets sur leur santé, puisque, bien sûr, les fabricants de ces produits cherchaient à cacher ces aspects-là et à montrer uniquement l'aspect pratique. Donc ça a expliqué l'essor très rapide de la chimie, aussi bien en viticulture qu'en agriculture. Le fait d'observer la présence ou non, la dominance surtout de certaines espèces de plantes, nous permettent d'observer certaines caractéristiques du sol, donc des points sur lesquels on peut bien sûr interférer pour aider le sol à retrouver un équilibre, à retrouver le fonctionnement qu'on souhaite le laisser avoir. Bon, il faut bien sûr prendre plusieurs facteurs en compte, hein. Il faut une bonne connaissance de ces terroirs, de la réaction de chaque type de sol. Mais pour vous donner un exemple, on peut voir par exemple là-bas qu'il y a beaucoup de pissenlits qui poussent. Et donc, ils sont le signe d'une présence très forte de matière organique qui ne se décompose pas. Donc là, on voit très bien l'intérêt d'avoir une information supplémentaire. L'analyse chimique nous indiquerait simplement qu'il y a un fort taux de matière organique. Donc on se dirait, tout va bien, on a beaucoup de matière organique, c'est très bien. Et le pissenlit nous indique que le fonctionnement n'est pas bon, que la matière organique stagne et ne se décompose pas et n'est pas mise en circulation, n'est pas utile dans le sol, dans le fonctionnement du sol. Et c'est très caractéristique des pelouses ou des prés qui ont une dominance de graminées, hein, donc d'herbe, comme on le trouve souvent dans les pelouses autour des maisons par exemple, qui sont fauchées très souvent. Et donc on sélectionné uniquement les graminées et ils vont finir par former un tapis de racines qui va contenir toute la matière organique et qui va la séparer complètement du reste du sol. Si on creuse dans ces sols-là, on s'aperçoit très souvent qu'il y a 5 cm, les 5 premiers centimètres sont très bruns dans la couche des racines de ces graminées. Donc c'est là où la matière organique est engorgée, hein, ce que nous indique le pissenlit. Et en dessous, il n'y a plus rien. On est coupé, on est isolé, puisque ces racines isolent le reste du sol, la profondeur du sol, de ce qui se passe au-dessus. Donc on n'a plus d'air, plus d'eau, et donc plus de vie, plus de micro-organismes qui va mettre cette matière organique en route. Donc dans ce cas-là, quand on a du pissenlit, il faut scarifier l'herbe, la travailler de manière très légère, pour permettre à nouveau les échanges entre la partie superficielle du sol et le dessous. Et donc la matière organique va à nouveau s'intégrer au sol, être digérée par les micro-organismes et retrouver un fonctionnement normal.
0: Et donc à ce moment-là, quand le pissenlit ne poussera plus, quelle espèce poussera ? Pour donc indiquer que le turnover, hein, que le brassage s'effectue bien entre les différentes couches du sol.
1: Alors la meilleure indication d'un sol qui fonctionne, c'est pas une plante en particulier, mais c'est plutôt le fait que les plantes poussent de manière diverse et variée. C'est plutôt quand il y a une dominance d'une plante que ça a un caractère indicateur fort. C'est pas une plante isolée qui va indiquer que dans le mètre carré autour de cette plante, on a tel ou tel type de fonctionnement, mais c'est bien une dominance importante qui va nous indiquer quelque chose. Donc un sol équilibré se traduit tout simplement par une flore qui est équilibrée elle aussi.
0: Et donc là, pourquoi est-ce qu'il y a du pissenlit dans ta vigne ? Ça veut dire que ta vigne, elle est pourrie ?
1: Non, puisqu'on peut s'apercevoir qu'il n'est pas du tout en dominance. On en aperçoit un peu dans ce rang-là qui est parsemé, mais qui est au milieu de plein d'autres espèces qu'on a citées tout à l'heure. Donc c'est le signe, au contraire, d'un sol qui est équilibré. Enfin.
3: Ouais, par exemple, ouais, là, sur le côté.
0: Allez, hop, on va faire un tour.
3: On va un petit peu.
0: Allez, en mouvement, en action, on y va.
1: Donc là, on n'a pas un travail du sol qui est adéquat et on s'aperçoit que du coup on n'a plus qu'une espèce d'herbe, puisqu'on passe souvent avec des engins pour accéder aux autres parcelles. Et donc c'est pas à l'intérieur de la vigne qu'on travaille comme nos vignes généralement, mais c'est un passage. Et donc le fait de passer souvent dessus avec des engins, le fait de ne pas travailler le sol, on s'aperçoit que de manière très flagrante par rapport aux rangées de vignes qui sont autour de nous, on a la présence d'une seule espèce et de pissenlits également.
0: Mais c'est vrai que là, la végétation est basse par rapport à ce que je vois à côté, à gauche, à droite, où il y a des graminées qui montent beaucoup plus haut. Donc c'est pas parce que ça a été tondu qu'on a une végétation basse comme celle-là.
1: Non, c'est parce que le sol n'a pas le même fonctionnement que dans nos parcelles de vigne. Donc avec les tassements, avec les passages réguliers, on crée un déséquilibre. Donc on crée les conditions favorables uniquement pour les graminées, pour le gazon. Et donc c'est celui-ci qui prend le dessus sur toutes les autres espèces. Et on voit vraiment que ça crée une différence très importante par rapport au sol à l'intérieur de notre parcelle, qu'on respecte, qu'on laisse vivre, et où toute la diversité du coup vient s'installer et reste en place.
0: En fait, moi, ce que ça me renvoie, c'est que j'ai vraiment l'impression que la Terre parle. La Terre nous parle, hein, de différentes manières, qu'on n'a pas forcément appris à décrypter ou à lire, mais il y a vraiment un message qui est là, qui est sous nos yeux, où la Terre s'exprime à travers les espèces qui vont y vivre sur la surface. C'est incroyable.
1: Exactement, et c'est aussi un des effets pervers de la chimie. C'est que on a voulu nous faire croire qu'on pouvait appliquer une recette de cuisine qui s'appliquait chaque année de la même manière pour arriver à un certain résultat, alors qu'en fait c'est pas du tout le cas. On travaille avec quelque chose qui est vivant, avec la terre, avec des plantes, et du coup il faut savoir observer, savoir se mettre à son service, savoir travailler dans son respect pour pouvoir faire du bon travail, hein, et pas essayer de s'imposer, de passer par-dessus la nature, et voilà.
0: On va continuer à se promener et puis écouter, entendre, voir et observer le message que la Terre nous livre à travers ce qui y pousse.
4: On est doucement par là-bas.
1: Là, on est au bord d'un fossé qu'on a laissé se recouvrir de végétaux, donc de haies très diverses, bien sûr, toujours. Et on se rend compte que ça apporte des espèces qui sont totalement différentes que celles qu'on retrouve à l'intérieur de la parcelle de vigne. Donc on a bien sûr des ronces qui sont souvent considérées comme nuisibles, alors qu'en fait il n'y a pas de plantes nuisibles, bien sûr, hein, chaque plante a son intérêt. Et les ronces abritent d'ailleurs de manière très importante beaucoup d'auxiliaires de la vigne, donc qui aident la vigne à se maintenir en bonne santé. On voit aussi beaucoup d'églantines. Et on peut entendre, si on arrête de parler un instant, les oiseaux qui sont abrités dans ces haies. On peut apercevoir aussi plusieurs espèces d'orties différentes, hein, donc de la famille des lamiers. Là, on a du lamier blanc, hein, ce qu'on appelle communément l'ortie blanche, des orties classiques. Et j'en ai aperçu là-haut des lamiers jaunes également.
0: Et là, la petite fleur blanche avec ses 5 pétales,
1: alors,
0: en forme de cœur, regarde comme elles sont belles.
1: La décomposition va nécessiter de l'azote pour que les micro-organismes puissent vivre et grignoter le bois de vigne. Et ensuite, ça va relarguer de l'azote progressivement dans le sol qui pourra ensuite nourrir la vigne.
0: Vraiment un équilibre subtil, en fait, hein, qui se crée dans la nature entre toutes les espèces animales et végétales.
1: Voilà, tout à fait. Je pense que c'est important de préciser que c'est un équilibre qui est très subtil. Et c'est pour ça qu'il faut, nous aussi, être très subtil dans notre manière d'intervenir pour ne pas gêner tous ces équilibres.
0: Tu aimes ta vigne ?
1: Bien sûr, oui.
0: On va continuer à marcher par ici.
1: Et on voit juste à côté des fleurs violettes également, du lierre terrestre. Juste à côté, un peu de pissenlit.
0: Et celle-là, là, celle qui est pourpre ?
1: C'est le lamier pourpre, donc de la même famille que le type de lamier qu'on observe ici.
0: Donc le lamier, hein, c'est la famille des lamiacées avec une tige carrée, quadrangulaire.
1: Voilà, exactement. Et on se régale avec ces fleurs blanches.
0: Alors j'imagine qu'on n'est pas les seuls à se régaler. Regarde là-bas, il y a une petite... c'est pas un insecte. Hein.
1: Qui se promène dans les fleurs et qui va également déguster ce très bon goût mielleux.
0: Alors ce qui est intéressant, c'est que devant nous, il suffit d'ouvrir les yeux et on se rend compte que ça vit, il y a de la vie quoi. C'est une télévision là, haute définition, où en plus de l'image, on a les sensations qui vont avec et les odeurs.
1: Voilà, il y a également des odeurs très intéressantes qui se dégagent de toutes ces plantes. Il y a beaucoup d'activités hein, quand on prend le temps, et c'est quelque chose qu'il faut faire, hein, quand on prend le temps d'observer. On voit que ça grouille, hein. Il y a partout quelque chose qui se passe, des fourmis qui travaillent, des petits moucherons qui volent, des abeilles qui butinent, etc. C'est une activité qui est très très dense quand on prend le temps de l'observer.
0: Et ce qui est beau, c'est cette interdépendance finalement entre tous ces êtres vivants qui sont là, qui cohabitent, une sorte de communauté hein, d'êtres vivants là sous nos yeux, ou qui communiquent, qui vivent, qui se développent, qui avancent ensemble.
1: Voilà, tout à fait. On a vraiment, en observant comme ça, cette impression de symbiose, d'équilibre, d'écosystème qui est conservé.
0: Comment ça se fait? Là, on arrive sur un endroit, t'as un îlot, un tapis de fraises. Pourquoi est-ce qu'elles sont toutes au même endroit? Elles se sont données rendez-vous?
1: Oui, sûrement. Non, mais c'est vrai que la fraise se reproduit très vite hein, quand on ne vient pas interférer. Elle se reproduit par des stolons. Donc ça se répand par tâche, quand on ne l'en empêche pas. Et on voit là qu'elles sont toutes en fleurs, c'est magnifique. On voit une abeille qui vient de partir, qui était en train de butiner. Beaucoup d'autres insectes aussi. Et c'est vrai que cette biodiversité est aussi un grand plaisir pour le vigneron. Un plaisir visuel et puis bien sûr un plaisir gustatif aussi au moment où toutes ces fraises seront mûres. Et aussi les cerises, les pêches dans les arbres qui bordent les vignes. C'est toujours un plaisir.
0: Avec toujours en bruit de fond le coucou qui nous accompagne sur cette petite balade dans la vigne.
1: Voilà, lui aussi apprécie le beau paysage, le beau temps.
0: Qu'est-ce qu'il dit là?
1: Ah, il dit qu'il est content tout simplement, qu'il est heureux d'être dans cette nature préservée et par ce beau temps. On a vu à l'instant également un lézard qui se promenait. C'est un terrain qui est très favorable aux lézards aussi ici, puisque on a une belle pente exposée au sud, un sol granitique qui est très chaud. Donc les lézards s'y plaisent et ils aiment bien également qu'on préserve les murets, comme on le voit en dessous de nous, qui eux aussi sont un facteur très important pour l'écosystème. Hein, les murets en pierre sèche qu'on retrouve au bord des parcelles abritent également beaucoup d'espèces. Hein, les lézards sont les plus visibles, mais beaucoup d'autres espèces, notamment des serpents, etc.
0: Ah, c'est ce qu'on dit quand on parle de niche écologique, hein, c'est ça, c'est à chaque espèce son habitat.
1: Voilà, exactement, oui. Et donc la diversité des habitats fait la diversité des animaux qui...

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accompagnait Christina. 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

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Un jour, on se taira. 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Les choses justes, et les autres. 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

0: Bonjour à tous, on se retrouve à nouveau pour parler de fertilisation d'un sol aride, d'un sol désertifié. Nous sommes avec Nadège et on va parler de Mayo. Mayo, cette île du Cap-Vert, où un homme un peu fou, Raphaël Colicci, a décidé de lui redonner de la vie, de créer une oasis. Nadège, tu nous expliquais la dernière fois comment il s'y est pris avec sa petite brouette et puis ses propres deniers. Comment est-ce qu'on arrive à remettre de la vie dans le sol ?
1: Alors pour Raphaël Colicci, déjà, première chose, c'est d'abord de rendre le sol spongieux. Donc c'est de faire des lasagnes avec du bois mort, avec des bouses, avec du terreau, avec du feuillage, avec... Enfin, tout ce qui va permettre de donner aussi des micro-organismes à cette terre.
0: Donc, en fait, l'idée, c'est de retenir déjà l'eau pour pas que l'eau s'en aille, parce que sans eau, il n'y a pas de vie.
1: Déjà ça, parce que ça ne sert à rien qu'on ait des techniques pour aller capter l'eau si d'aventure le sol est une passoire. Donc, on va essayer effectivement d'abord de vraiment rendre ce sol le plus spongieux possible pour aller recueillir l'eau que l'on aura captée de diverses manières. Donc, en faisant une agriculture en multi-étagée, donc Raphaël souhaite effectivement faire en sorte que les arbres donc vont pouvoir faire comme de la rosée en cascade, en fait, que les plus grands arrosent les plus petits.
0: Donc l'idée de la culture multi-étagée, c'est qu'on va créer plusieurs étages avec des arbustes au départ, ensuite des arbres de moyenne tige et puis finalement des arbres de haute tige. Mais ce que tu es en train de nous dire, c'est que les arbres de haute tige arrosent ceux du dessous.
1: Oui, il va y avoir comme une cascade de rosée, hein, après, rosée en cascade, on va l'appeler comme ça, qui va passer des arbres les plus hauts, plus bas. C'est de pouvoir avoir des arbres aussi qui s'appellent les arbres fontaines. Alors les arbres fontaines, on en connaît deux là, en espèce africaine, on va dire le garroué et le nuguer, N-G-U-E-R. Le nuguer qui est aussi une plante médicinale qu'on trouve beaucoup au Sénégal. Ce sont des arbres qui permettent d'arroser leurs congénères, enfin les plantes voisines, par leurs racines.
0: Ça rejoint un peu ce qu'on apprend aujourd'hui. C'est vrai que les dernières découvertes scientifiques nous disent que les arbres communiquent entre eux et qu'il y a des relations intimes dans le sol, par exemple avec les champignons. Et donc, il y a des échanges qui se passent comme ça. Et des arbres peuvent donner, tu nous dis que des arbres peuvent donner de l'eau à certains autres, certainement en échange de quelque chose d'autre. C'est ces interrelations sur lesquelles Raphaël Colicci travaille.
1: Tout à fait, en fait. C'est cette capillarité entre les plantes, hein, non seulement avec des messages, peut-être, évidemment, dans la communication entre les plantes, mais en tout le cas, le garroué ou le nuguer, eux, elles, permettent vraiment d'aller par capillarité arroser les plantes voisines.
0: Oui, donc là, on est en train de rentrer vraiment dans le côté technique. Il y a dans la nature des relations entre les arbres, les champignons et les bactéries. Comment est-ce que Raphaël Colicci explique cela ?
1: Eh bien, par exemple, pour les arbres fertilitaires, donc ces arbres, donc je cite, ces arbres exploitent le savoir-faire des bactéries fixatrices d'azote, rhizobiome, et des champignons, les mycorhizes, qui sont les rabatteurs de phosphore, de potasse et d'autres minéraux qui vivent en symbiose avec cet arbre.
0: Voilà, donc c'est vraiment l'idée que les bactéries et les champignons vont pouvoir nourrir l'arbre et l'arbre va pouvoir nourrir les plantes. Tu t'es intéressé à Raphaël Colicci comment ? Parce que tu m'as dit hors antenne que toi-même tu as une expérience en Afrique.
1: Ah bah oui, j'ai rencontré Raphaël puisque déjà on partage vraiment des valeurs très très très très communes. Et moi, je travaille depuis une vingtaine d'années en Afrique de l'Ouest, en particulier dans le monde rural, notamment pour l'accès à l'eau, l'énergie et la petite mécanisation agricole pour les femmes. Et donc, j'en suis venue par une amie commune à rencontrer Raphaël il y a quelque temps. Et donc, je partage aujourd'hui cette aventure avec joie, puisque effectivement, la conservation des arbres tropicaux, les techniques pour faire le transfert de technologie ou de savoir est très très très importante pour tout le monde en fait, hein, et notamment à diffuser en Afrique, là où je travaille aussi au Sénégal par exemple, dans les zones les plus arides, en Tambacounda, les techniques que Raphaël promeut peuvent être tout à fait appliquées et ce serait intéressant de le faire dans le futur. Mais...
0: Ben Mais d'ailleurs, tu me montrais aussi, tu as rencontré des gens, d'autres Raphaël Colicci, on va dire, d'autres personnes locales qui réfléchissent comme ça, comment redonner la vie au sol, comment replanter des arbres. L'exemple, tu me montrais l'exemple d'un natif du Sénégal.
1: Donc oui, effectivement, il y a Abou que j'ai rencontré dernièrement au Sénégal et qui est aussi très impliqué dans cette agroforesterie, on va dire tropicale. Il donne des formations à des jeunes justement pour pouvoir appliquer ces techniques de plantation d'arbres fertilitaires, de l'agroforesterie, etc. Et donc, ce sont des personnes ressources comme Raphaël qui nous permet, qui nous permettent demain de pouvoir avoir une continuité ou une transmission du savoir, ce qui est fondamental.
0: Parce que tu penses qu'aujourd'hui, le problème de ces pays, c'est avant tout de remettre en état un environnement dégradé?
1: Oui, en fait, ce qui se passe, c'est que ben il y a une pression sur les petits agriculteurs, de rentabilité, de productivité. Il y a aujourd'hui, avant que ça n'arrive, comme dans les malheureusement comme en Europe ou dans les pays dits civilisés, est-ce que les techniques ne se perdent pas, comme le fait Raphaël avec des kiols, des techniques qu'il a apprises au Mali? Et que cela puisse rester pour les petits agriculteurs, puisque ce n'est pas du tout applicable, évidemment, pour des grandes surfaces, mais que ces agriculteurs puissent, ces petits exploitants, en tous les cas, puissent appliquer ces techniques-là qui leur permettent de pouvoir avoir un sol le plus productif ou le plus riche possible, sans avoir accès à des apports extérieurs, chimiques ou autres.
0: Oui, parce qu'il faut quand même rappeler qu'aujourd'hui, encore aujourd'hui, la moitié de la planète survit grâce à ces petits paysans qui déjà se nourrissent, c'est la fameuse agriculture vivrière, qui nourrissent leur localité, qui n'ont pas besoin de produits chimiques, qui n'ont pas besoin de choses qui viennent d'ailleurs, mais ils sont en souffrance. Et donc, ces techniques-là que Raphaël met en place à Mayo, eh ben, c'est l'espoir qu'elles puissent être reproduites un peu partout. Comment est-ce que vous y prenez pour soutenir Raphaël dans son projet?
1: Alors, on soutient Raphaël aujourd'hui en continuant à diffuser évidemment ce qu'il fait, et surtout on a mis en place une cagnotte de financement participatif sur Hello Asso, donc cultiver l'eau pour cultiver la terre, qui est le slogan de l'association Mayo Oasis, et sur laquelle vous pouvez faire un don ou diffuser autour de vous dans vos réseaux pour soutenir évidemment l'achat d'arbres, l'achat d'arbres fertilitaires, l'achat d'arbres fontaines, d'installer des zoyas pour continuer à constituer ce conservatoire vraiment d'arbres tropicaux que Raphaël est en train de mettre en place, puisqu'il a aussi donc soit les arbres tropicaux mais aussi avec des propriétés médicinales. Donc on a besoin de votre soutien pour continuer à planter, continuer à faire que cette oasis soit un exemple pour d'autres sites, et d'être toujours dans cette dynamique de conserver les plantes endémiques, de conserver les plantes, les semences, etc., etc.
0: Nadège, merci beaucoup. Donc, on rappelle Mayo Oasis, Raphaël Colicci. Il y a un crowdfunding sur Hello Asso. Il faut soutenir des projets comme ça. En tout cas, Nadège s'est investie. Merci beaucoup, Nadège. On se retrouve pour re-explorer ce sujet. À bientôt.
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0: Buenísimo.
1: Attends, François, va les faire participer. Même s'ils ne dansent pas la bourrée, ils peuvent peut-être la taper avec les mains. On peut faire ça?
2: Il est 2h.
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C'est la deuxième émission consacrée à Carl Philipp Emanuel Bach et particulièrement ses sonates pour flûte. Je vous rappelle qu'il s'agit du deuxième des quatre fils musiciens de Jean-Sébastien Bach. Il a travaillé avec son père d'abord et ensuite, après des études de droit, il va devenir claveciniste à 26 ans en 1738 dans l'orchestre du prince héritier de Prusse. Celui-ci va devenir roi sous le nom de Frédéric II, un nom bien connu, et ce musicien va le suivre à Potsdam et Berlin. Puis à la mort de son parrain, Telemann, il va succéder comme directeur de la musique à Hambourg à ce parrain. Il occupera d'ailleurs ce poste de 1768 à sa propre mort. Sachez qu'il va se révéler rapidement un maître de la musique instrumentale, ce qui va lui donner un statut particulier puisque ce sera le seul fils de Jean-Sébastien Bach qui va devenir véritablement célèbre pendant sa vie. Une autre raison pour lui de devenir célèbre, c'est de s'attacher à un mouvement qui en français se dit